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1: Il y a un grand auteur, c'est pas un saint. Il s'appelle Fuesbach. C'est pas la peine de retenir le nom. Mais il dit, l'homme devient ce qu'il mange. C'est pourquoi quand tu es assis à la télévision, tu vois les Américains, ils sont gros gros. On dit, ceux-là, c'est hamburger qui va les tuer. Graisse, graisse, graisse. Un jour, nous étions de passage en Éthiopie. Et puis, eux, ils savent reconnaître quelqu'un qui n'est pas de chez eux. Avoir notre grosseur. Tu vois, non? Et on a pris renseignement. Chez eux, ils ont un aliment. Quand ils mangent, j'ai dit, tu te demandes si le type ou bien la femme a un ventre. Ils sont plats, plats, plats et minces. Pourtant, quand il y a course, là, ils sont les premiers. L'homme devient ce qu'il mange. C'est un auteur profane. Alors, Saint Augustin ayant appris cela, Saint Augustin pose un problème à notre humanité en disant qu'à la vérité, l'homme devient ce qu'il regarde. L'homme devient ce qu'il regarde. Du coup, Saint Augustin veut nous dire que si nous regardons à Dieu, à Christ, nous sommes obligés de devenir beaux comme Dieu. Et il va donner une image qui m'a frappé. Il dit, regardez un homme qui est laid, c'est-à-dire vilain. Un garçon vilain. Ce garçon peut imaginer que ce garçon passe une journée entière à regarder une belle femme. Il dit que ça n'enlève rien à sa laideur. Il demeure toujours vilain. Parce que ce qu'il a contemplé, lui, sur cette femme, c'est la beauté extérieure qui n'a aucune répercussion sur son intérieur. Alors que celui qui regarde Christ, à Christ, il est dérangé dans son intérieur. Il est obligé de modifier son comportement. Il est obligé de conformer sa vie au principe de la vie du Christ. C'est-à-dire l'observance des 10 commandements. Tu ne voleras pas.

0: tu ne mentiras pas, tu ne tueras pas. Et du coup, tu deviens bon. Acquérir et conquérir la beauté de Dieu en nous nous permet de découvrir et d'affirmer que le Seigneur mon Dieu viendra à mon aide. Quand celui qui regarde à Dieu, il est obligé d'avoir ce qu'on appelle la paix intérieure. Regardez combien de fois qui nous a frappés. Mais on parle de Jésus en pleine adoration. C'est ce que nous allons vivre tout à l'heure. Le Père va exposer le Saint-Sacrement. Et on se met à pleurer. Tout simplement parce que nous voyons que notre vie n'est pas en conformité avec celle du Christ. On dirait que le Seigneur vient comme remuer au plus profond de notre être quelque chose. Nous regrettons une prise de conscience qui nous fait regretter parce que nous sommes en train de perdre le titre d'enfant de Dieu, de dignité. Et le père Raniero Cantalamessa, prédicateur à la maison pontificale, dit, après avoir cité Saint Augustin, il se pose la question, si Saint Augustin vivait aujourd'hui dans notre société, qu'aurait-il pu dire? Parce que, à notre époque, il y a la télévision. Regardez comment dans une maison nous sommes des accros à la télévision. Quelqu'un disait, il y a écran plasma au salon. Dans toutes les chambres des parents, il y a télévision. Moi-même qui vous parle, il y en a chez moi. Et les enfants, selon les différents salons, ont leur télévision. Et avec les ordinateurs, qui s'occupe de qui dans la maison? Une maison, une famille qui devait être une communion, c'est division. Chacun pour soi. Et je n'ai... Maman, j'arrive. Elle est sur le Facebook. Sur le Facebook. En train de rêver à un amour impossible. Oh, vous oubliez que sur le Facebook, on peut prendre le tronc de quelqu'un. Par exemple, de mon frère, prophète. On peut couper ma tête et poser juste à sa place. C'est-à-dire, un arrangement. Et toi, tu crois, tu ouh, ça c'est. C'est l'élu de mon cœur. Quelle bêtise. On a tellement de chaînes. Et quoi? MTV. Où les parents même cherchent mari pour leur enfant. On prend, on essaie. Et puis après, on tire au sort. Et celle qui n'a pas été choisie, elle pleure amèrement et douloureusement. On dit non, c'est pas elle qui a 70 kilos. La maman dit, t'inquiète pas, on va diminuer ton poids et puis la prochaine fois, ça va marcher. Dans quel monde? Incroyable anniversaire. Ouh là là. L'homme devient ce qu'il regarde. Incroyable anniversaire. À 12 ans, il faut qu'on lui offre une voiture. Et l'artiste sera recherché. Quel qu'en soit le prix, elle loue. Mais je vais faire comme l'anniversaire 2. Un jour, j'ai suivi un reportage qui m'a bouleversé. Hollywood, là où on fait les grands films. Pour être artiste, pour partir là-bas, il faut subir des squats spirituels ou bien comment vous dites là. Oh là là. Et il y a des gens qui sont à l'heure 180 ou 200, 300 interventions. Bah, je vais ressembler à quel artiste? Donc imagine-toi, on fait ici, on enlève les graisses et tout. Avant qu'on ne t'admette là-bas. C'est dingue. L'homme est ce qu'il regarde. Aujourd'hui, ce n'est pas rare de voir qu'en pleine église, on court, on dit, ma tata, ta tenue là. Vraiment, je peux avoir le modèle? Comment ça te plaît? Oh, pourtant, il a raté ça un peu. Hein? C'est bien, elle va se vler, elle aussi. Et elle va prendre les coordonnées du tailleur. Et il y a un homme qui ose se déshabiller. Allons à la voiture, je vais te donner. Elle porte un t-shirt. Hein? On prie ça. Et la tata, elle est gentille. Il peut avoir votre numéro? Un jour, j'ai été à une messe avec. À une soeur. Fermeture écrite, fait pouf. Donc, elle a assis. Elle a dû faire la main comme ça à une soeur religieuse. Et bien, la fermeture a sauté. Et puis la sœur dit, bon, c'est pas grave, Jean. Parce qu'elle ne veut pas garder le nom de sa communauté là. Donc elle tourne. Elle a séance de là. Elle est revenue avec fil, aiguille. Elle veut faire surige. Elle a essayé, ça n'a pas marché. Elle a dû lui donner paille. Bon, tu vas avec. Quand tu peux, tu pourras revenir avec. Mais oui, parce que aujourd'hui, près du corps. Et près des jambes. Nous, on vit dans ample. Et ça, on a des problèmes. Près du corps. Oh, quand tu connais ton corps, faut respecter ton corps. Tu n'as pas dit pour un demi-centimètre. Toi-même, tu es volumineux. Pour ne pas dire ça. Tu es généreuse sur le postérieur et tu dois apprendre. Près du corps. Mais ça t'a lâché en route et en pleine église. Et au moment de la communion, tu vas faire comment? La fenêtre. Attention. L'homme devient ce qu'il regarde. Et saint Augustin, il a dit quelque chose qui va me toucher. Il dit que lui, vous connaissez son histoire, mais après il est devenu évêque. Il dit que c'est quand il est devenu évêque qu'il a compris le sens du combat entre le monde et le spirituel. Quand il est devenu évêque, il dit qu'il est assis et puis il dit « Ouh, il me faut tel chasuble ». Parce que ça coûte cher. Mais quand il a ça, il dit, mais il faut telle crosse. Finalement, lui qui est évêque, qui donne des conseils aux autres sur la pauvreté, il est en train de prendre goût à tout ce qui est extrêmement cher. Pourquoi l'on peut dire, non, notre évêque, il est sapé. Pour montrer que il dit, du coup, le combat que le diable peut mettre dans notre cœur pour un désir des vêtements les plus chers, les parfums les plus rares, les chaussures les plus... Il dit, même étant évêque, le diable ne l'a pas raté. Le diable est parti jusqu'à son niveau pour lui faire désirer encore les choses de ce monde. Alors que, choisissant d'être prêtre évêque, il a fait option préférentielle de se détacher de ces choses-là. Quelle est la marque de sac que tu recherches, ma jeune fille? Tu ne travailles même pas. Tu ne travailles même pas. Il y a des gens qui mettent un bébé au monde, ils disent quoi? Rico, il y a une marque là. Chico. Yeah! Le pauvre père s'en va à Belleville, tout près ici. Il ramasse des choses qu'on a. Il dit, et là, ça, mon enfant ne peut pas porter ça. Chico, faut que tu ailles. Chico. Oh, Léane, chaussette de Chico. Un seul pied. Ça dit, quand on t'a donné cadeau, quand c'est promotion, c'est 7500. Si tu prends les deux, là-bas, les couches les plus jetables. On dit quand l'enfant fait, ça nettoie en même temps ses fesses. 32 800, 15 francs. Toi, tu penses que ce monsieur-là, vous pouvez faire 3 mois dans ça? Et il y a des gens, quand on envoie cadeau, on dit, ah, tes collègues de service sont venus pour faire cadeau à l'enfant. Et puis, ils cassent. Et dit, qu'est-ce qu'ils ont envoyé? Mais ils ont des foutaises. Hein? Moi, c'est ça qu'ils envoient pour mon enfant. Rama s'en va donner à la voisine du quartier. Chico. Alors, un enfant qui ne sait, qui connaît déjà. Chico. Demain, tu vas lui dire que non. On va aller acheter, il dit, maman, ça. Tu dis, tu veux ça? Et il y en a qui posent la question. Bébé, tu veux ça? Il ne sait pas parler, hein, mais il sent l'odeur. Il sait qu'il y a des gens qui ont porté ça il y a 15 ans. Et qu'on a lavé, on a parfumé. Bébé, tu veux ça? Il dit... Et quand toi-même, tu dis, mais il ne sait pas ce que l'enfant a. Mais c'est là. Ce que tu lui as apporté. Nye, on fait tout. L'enfant pleure. Mais dès que tu le déshabilles. Mais un tel enfant. Et vous, parents, comme ça, vous pouvez dire, je sais que le Seigneur, mon Dieu, viendra à mon. Non. Quitte dans Chico et tu verras. Je n'ai pas dit si tu as les moyens, il ne faut pas faire. Mais quand tu n'en as pas, et nous avons une mauvaise culture en Afrique, frères et sœurs. Une mauvaise culture. Chez le, bon, quelques blancs, dès que l'enfant naît, la préoccupation c'est de lui ouvrir un compte. On me l'avait dit. J'avais négligé. Mais depuis l'année dernière, je sais ce que c'est. Ah oui. C'est maintenant que tu dois ouvrir un compte pour ton enfant. Ça coûte 5 000 que tu mets dedans. Demain, ça sera beaucoup. Parce qu'à un moment, on te dit que oui, l'enfant doit aller à Toulouse maintenant. Rien que le billet d'avion, ça, tu n'as même pas fait coco encore. 1, 2. Selon les saisons. Chez le blanc, c'est payer avant de consommer. Tu ne vas pas aller dans l'internat des gens pour dire que je vais payer un peu. La scolarité. Et puis, il veut savoir si l'enfant là-bas, il ne va pas manger criquet. Donne quelque chose de consistant. Or, on ne donne plus crédit. Les tontines ne marchent plus. Les anangos qui font tontines, ils sont partis avec l'argent. Tu vas avoir l'argent où? Mentalité a changé. Vous comprenez que nous avons des efforts à faire. Si nous voulons crier comme Isaïe, je sais que Dieu viendra à mon secours et qu'il rejoint l'évangile que nous avons écouté et que le Père a commenté de fort belle manière. Donner. toi, tu n'as rien. Tu n'as rien. Tu veux que Dieu multiplie quoi? Tu n'as rien. Tu veux que Dieu multiplie quoi? Seigneur, je sais que tu es glorieux, tu es merveilleux. On a dit qu'à toi appartient l'or et l'argent. La gloire de la dernière maison est plus grande que celle de la première. Prie jusqu'au soir. Quand tu fais ça, tu ne verras rien. Mais prends le risque, tu dis, il me reste 10 000 francs. On l'enquête, je dépose à cette offrande. Dieu n'a pas menti. Avant la fin de la journée, il va se manifester puissamment. Amen. C'est un exercice de piété. Et je suis content quand c'est un prêtre qui nous a exhorté ce matin sur l'offrande. Parce que quand ce sont les laïcs, on dit que ce sont des escrocs. C'est pourquoi je vais vous dire une chose. Jusqu'à présent, j'ai prié. Hein, Dieu ne m'a pas dit d'abandonner mon métier. Il ne m'a pas encore dit ça. Je continue de gagner mes pauvres. Je peux dire? Non, je laisse. D'accord. Je continue de gagner mes pauvres. Et puis Dieu peut en ajouter. Sinon, on devient escroc sans le savoir. Dieu ne m'a pas dit ça. Ce n'est pas parce qu'un tel prédicateur a abandonné son métier que moi, si Dieu me dit ça ici maintenant, je vais le faire. Mais il ne m'a pas encore dit ça. Alors, le ministre de Dieu nous a parlé ce matin. Pour que nous comprenions dans notre vie, et regardez, on parle de crise économique, alors qu'on oublie que Élie, au torrent de Kérit, les corbeaux venaient lui donner à manger. Dans cette situation difficile que traverse le pays, l'Afrique et le monde entier, Dieu peut te faire fleurir. Excusez-moi, qui vous dit qu'il n'y a pas de travail? C'est faux. Mais il y a du travail, il y a des gens à qui on propose 2 ou 3 postes. Banque mondiale est là. Aimé Kosonou est là-bas. Demandez-leur. Eux-mêmes qui travaillent, ils sont fatigués. Ils sont obligés d'être pluridimensionnels. C'est parce qu'il n'y a plus de personne convaincue qui puisse dire, je sais que le Seigneur viendra à mon aide. Et tu es là, oh Seigneur, moi j'ai fait demande jusqu'à... C'est une histoire de demande. Demande. J'aime donner ce témoignage. On partait à Notre-Dame de la Garde. Kosonou ne travaillait pas. Parce que ça dit, quand Dieu fait, il faut le dire. Il ne travaillait pas. Il ne faut pas voir ce matin, il a porté près du corps. Avant. Non. Et on partait à Notre-Dame de la Garde, on s'asseyait. On dit, Seigneur, pardon, on ne demande pas beaucoup. Donne-lui un petit truc de 50 000. Nous-mêmes, on fixe le montant du salaire. À Dieu. 50 000. Et il était dans... Comment? Chambre, voilà. Studio. Entrée couchée. C'est-à-dire, quand tu rentres, le lit, la table à manger, et puis bon, tout est là. Tout, c'est-à-dire, tu tournes comme ça, tu fais tout. Et puis le WC à côté. Ah. Mais Seigneur, et pourtant, 13 vies ici là, c'était prophétique, on a déjà prêché dans l'école qui est ici là, en 2000, venez. Et nous on était les prédicateurs, avertis là, moi il venait de Bouaké, on attendait le prophète là. Prophète, c'est une grâce. Hein? Et puis quand il vient, moi je suis au frayon quelque part. C'est mon tuteur. Il est aimé, berger, et il courait matin. Il venait trouver une salle, enlever les temps, et puis on dit, il n'y a pas courant. Ils doivent aller jeter 25 mètres de fil. Puis, c'est quand tout est prêt, nous autres, on arrive. Où le scanner arrive? Mais eux, ils ont fait un travail de belard. Et puis quand on finit, on avait une 405 qui baillait comme ça. Quand on finit, nous, on nous jette dedans. On s'en va au frayon encore. Et ils doivent tout ranger avant de venir. Et parfois, quand ils arrivent, il n'y a pas ri. On dort. Plateau de cuit. Alors, Seigneur, tu vois pas tes enfants qui font ça là, tu ne peux pas les bénir. Ce travail, tu ne peux pas leur donner. Alors qu'on avait oublié à cette époque de dire, je sais que le Seigneur, mon Dieu, viendra à mon aide. Nous, on veut immédiatement. Dieu avait son plan. Donc, s'il n'avait, il ne trouvait pas un plan de 50 000 francs. Tu as parlé de quoi? Voiture. Et s'il a rêvé un jour? Et après, Dieu nous a fait grâce. On avait une Carina. Carina 2. C'est que j'ai passé à mon épouse maintenant, ma moitié. C'est ça que c'est bon d'avoir une moitié. Hein. Prends le reste en boulot. Mais un jour, au moment où on s'y attendait le moins, on dit brrr, quand il est venu, et puis il m'a dit, bon, il est parti, voilà l'entretien, prétention, ça, moi, il ne connaît rien dans tout ça là, bon, prétention, ça n'a rien. J'ai dit, quand il a dit le montant, moi, ça m'a donné vertige. Parce que de toute ma vie, quand je regarde mes 15 francs, c'est multiplié par N puissance 8. Comme pour nous dire que les bontés du Seigneur ne sont suivies d'aucun chagrin. Aujourd'hui, il roule dans une Tucson. Tucson. Retiens le nom au moins. Tu n'as pas monté dedans, mais retiens le nom. Tucson. Et quand c'est venu, il dit non. Je veux rendre grâce à Dieu à la Vierge Marie. Couleur mariale. Tucson. Et moi-même, il n'y a pas encore eu Tucson. Tu vois comment Dieu fait des choses. Mais c'est comme ça. Quand nous sommes avec Dieu, nous avons la crainte de Dieu. Dieu sait à quel moment il va nous bénir. Et mieux, quand il se mariait, il n'avait pas encore du travail. Hein. Non! Toi, le vieux bouc qui te suit, avec qui tu es, quand tu parles du mariage, on se marie comme ça. Actuellement, moi, habitant façon, je suis connu là. C'est besoin de beaucoup d'argent. Et il ne t'aime pas. Si tu quittes cette retraite là, prends tes clics-clacs et puis va-t'en. C'est pas un amoureux, tu lui plais. Il profite de toi inutilement. Presse, mon frère. Benjerville est en train de parler. Il voit clair maintenant, non? Ah bon? Ah! On a décidé là. Non. Je ne suis pas en train de divaguer. Hein. Il faut avoir peur de Dieu. Un jour, on était là. Et puis, on a calé la date. C'était 6 novembre. C'est ça? 6 novembre. Il devait se marier. C'est ça, il faut être dans la présence de Dieu. Tout à l'heure, une parenthèse, le prophète a parlé, je n'ai pas voulu traduire, j'ai dit acclamons le Seigneur, quelqu'un a dit, mais on ne sait pas ce qu'il a dit. Non, c'est maintenant que la traduction va venir. Et puis, on était ensemble, puis le Seigneur dit, ne faites pas cette date, ce n'est pas bon. Aïe, la chose, on a commencé à dire. Oh, Dieu savait que ce jour-là, Abidjan allait être sur feu. C'est ce jour à l'hôtel Ivoire. Vous connaissez la suite. Uh-huh. Donc, si on avait fait à cette date, rien ne pouvait se faire. Et c'est la date que Dieu a donnée. Dieu a tout orchestré lui-même. Écoute. Pour dire, je sais que le Seigneur Dieu viendra à mon aide, il faut que tu sois à une position pour pouvoir dire cela. Trois petites choses à ce niveau. Ce n'est pas en courant derrière un garçon qui va te marier. Il faut noter ça. Ou bien retiens ça. Et il y a des, comme le père Ibogwa dit, vos attitudes bêtes là. Non, mais il a dit la vérité. Vos attitudes bêtes, vos prières bêtes là. Vous pensez que Dieu n'a rien à faire. Il prend, Joseph prend Jésus, Marie, et puis il voyage. Il y a des prières qui ne peuvent même pas monter. Ça, je peux te le dire. Ou si je lui fais un enfant, il va me marier. C'est bête de ta part. Je souligne bien. Si tu veux satisfaire sa libido ou ta libido, tu peux t'amuser. Mais je vais lui faire un enfant, comme ça il va me marier. Tu es bête. C'est pas en courant. D'ailleurs même, je vais vous dire une chose. Ça, c'est pas parole de connaissance. Hein. Le garçon, dans son état naturel, il n'aime pas les femmes faibles. Je parle pour que tu entendes. Aucun garçon n'aime une femme faible. C'est-à-dire, aussitôt dit, il t'a gagné. Toi, tu vas souffrir comme Django. Le garçon aime souffrir avant d'avoir ce qu'il veut chez la femme. Toi, tu charges ton portable 10 000 francs. Tu ne vas même pas appeler un jour un membre de ta famille. Tu es où? Tu es où? Tu me manques. Bon, tu as dit que tu allais venir là. Bon, je voudrais, c'est pour avoir la confirmation. Je te fais un petit plat. C'est pour te faire un petit plat. Mais tout ça, c'est en angoplan. Hein, pendant qu'elle parle. Mais pourquoi il y a du bruit derrière? J'entends des gens parler autour de là. Tu es où? Je dis, mais je suis avec des amis. Ah bon? Mais vous avez une réunion? Elle veut creuser pour savoir. Un garçon comme ça, là, à moins de 3 mois, il est fatigué de toi. Tu sors par les pores. Tu lui sors par les... J'ai dit, si tu veux là, il faut que tes yeux de... tes yeux de rein là, ça peut être comme pour un roseau qui se tord jusqu'à ça, se retord. Tu peux être spécialiste dans ça, mais ça ne peut pas mordre. Non! Vous entendez des garçons dire, elle me surcharge. Je ne peux même plus respirer. Donc tu ne peux pas dire, je sais, le Seigneur mon Dieu me viendra à mon aide. Tu es en train de t'amuser. Et tu prends de l'âge au fur et à mesure. Il y a une prière qui ne pourra jamais tenir. Dieu n'est pas bête, frères et sœurs. Tu sais que le type est marié. Il est dans une autre relation. Et tu pries Dieu. Moi, Honoré Akpovi, j'ai 23 ans de mariage. Même si ma femme a été cabossée. Si toi et moi, nous allons aller ensemble, là, c'est un jeu. Mais ne t'hasarde pas à prier pour que je divorce d'avec Fidéline. Pour venir te prendre parce que tu t'appelles Consolation. Non. Non, ça ne peut pas. C'est un rêve brisé. Ça ne peut pas. Je n'ai pas dit de ne pas faire ce que tu veux, mais je te dis où, le chemin que tu prends, où est-ce que ça peut te mener. Tu es libre de choisir. Hein. On dit, il faut écouter les conseils, mais tu es libre, c'est à toi de décider. Ou Dieu, voyez dans quel... Non, il m'a dit qu'ils sont en instance de divorce. Et toi, tu demandes messe pour ça. Ou bien même quand tu ne demandes pas messe, pendant que le prêtre élève l'Eucharistie, tu pries Dieu pour que ça ne peut même pas même. Il va profiter de toi. Et ce qui est intéressant à Abidjan, nous autres, heureusement que Dieu nous a saisis. Sinon, à cause de nous, on allait être trop riches. Je dis, il y a femme à bouffer à Abidjan. Parce qu'à Abidjan, ce qui est intéressant, quand tu t'accroches à une femme, elle est prête à tout te donner, même son salaire. Oui, je sais de quoi je parle. Donc c'est pourquoi quand vous recevez les cas de divorce, là, frappez beaucoup sur les femmes. Tu as vu, non? Défense en ligne. Elle dit non. Non, c'est sérieux. C'est sérieux. Et donc tu ne peux pas dire, le Seigneur, Dieu va venir à mon aide. Dieu est miséricordieux, c'est vrai. Mais ce n'est pas dans ces choses-là. Or, la patience fera que Dieu t'enverra quelqu'un. Et puis, je vais vous décourager. Excusez-moi, ce n'est pas le mariage qui conduit au ciel. Ce n'est pas parce que tu es marié que tes problèmes vont se régler, que tu iras au ciel. Si tu es avec quelqu'un et que Dieu lui-même pressent et sent que celui-là ne fera pas ton bonheur, ni sur la terre, ni au ciel, Dieu fait un arrangement divin et puis il s'écarte. Alors il faut rendre grâce à Dieu pour cela. Et arrête de pleurer inutilement. Donc vous comprenez que nous n'avons pas la paix intérieure. On est perturbé parce que nous sommes toujours à la quête insatiable des choses de ce monde. Mon mariage, ma voiture, ma maison, mon compte est vide. On peut allier d'autres expressions. Pour pouvoir dire ce que Isaïe a dit, il faut que toi et moi, nous soyons des artisans de paix. Notre mission là, c'est ça, être des artisans de paix. Mais tu ne peux pas être un artisan de paix quand toi-même tu n'as pas la paix intérieure. Tu ne peux pas être un artisan de paix quand tu n'as pas la paix intérieure. Frères et sœurs, la paix ne vient jamais de l'autre. La véritable paix, ça vient de toi-même. C'est-à-dire, c'est Dieu qui dépose. C'est pourquoi à la messe tout à l'heure, le Père disait, le Christ dit, je vous donne ma paix. Et non pas à la manière des hommes, mais à la manière de Dieu. Donc, quand cette paix est descendue en toi, si toi tu as la paix, tu peux communiquer la paix autour de toi. Donc, il y a deux dimensions de la paix. Pour être artisan de paix, il faut toi et les autres. La paix intérieure et la paix extérieure. Il faut rechercher la paix extérieure. Il y a des gens qui ont tout. Mais quand tu les vois, tu dis, mais tiens, qu'est-ce qui ne va pas? La personne va te dire, il n'y a rien. Mais en fait, quand tu vois la personne, tu sens que la personne est truffé de soucis et de problèmes. Pourquoi? Parce que cette personne n'a pas la paix intérieure. Or, la paix intérieure, frères et sœurs, c'est l'acceptation de Dieu dans notre vie. En d'autres termes, de la volonté de Dieu sur notre vie. Je dis souvent, j'aurais bien voulu être élancé comme la fille, mais Dieu m'a fait court.
1: taille courte.
0: Tant que je n'accepte pas d'être court, je ne serai jamais heureux. Je n'aurai jamais la paix intérieure. Accepter. Elles sont avocates, magistrats. Moi, je suis enseignant. Et puis, tant que je ne serai pas heureux, je n'accepterai pas le fait que dans toute cette panoplie, Dieu a voulu que moi je sois enseignant et que je les envie, je ne pourrai jamais avoir la paix intérieure. Je vais considérer mon étape, mon métier comme un échec cuisant. Qu'est-ce que tu fais? Il y a une sœur qui disait que elle, vraiment, si on lui propose un autre métier, elle ne peut pas accepter. Car le métier de délégué médical, elle dit, c'est ça que j'aime. En un temps record, elle connaît le nom de toutes les pilules.
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3: Il est une heure.
0: Récemment, ma femme et moi, on a mélangé les médicaments bourrés. Elle a tiré les tiroirs en une fraction de seconde. Elle a classé. Et puis, on a commencé à se soigner encore. C'est-à-dire, on avait des médicaments, mais ignorants. Ce n'est pas la grammaire là-bas. Ma femme, elle vend pain, donc ce n'est pas couper pain. Elle aime ce métier. Mais malheureusement, à cause de ça, elle tire souvent des messes et des rencontres. Ça, c'est ce que Dieu n'aime pas. Elle est contente d'être ce qu'elle est. Est-ce que tu es content d'être ce que tu es? Ce n'est pas de la résignation. Je n'ai pas dit qu'il faut être content d'être chômeur. Non. Il faut chercher. Mais ce que Dieu... Tu voulais être pilote. J'ai dit, quand j'étais petit, moi je voulais être militaire. Parce que j'aime les choses en ordre. Quand les choses en groupe. J'ai dit non. Peut-être que si je l'avais été, je serais, on m'avait buté quelque part dans une forêt et puis c'est fini. Un soldat. Peut-être on m'avait envoyé en Afghanistan. Et disparu. Mais Dieu dit, il faut être enseignant. C'est comme ça. Frères et sœurs, la paix intérieure. Du coup, le jour où il me manque 5000 francs seulement dans toute la maison, il ne faut pas que cela me perturbe. Parce que le diable va venir dire, et si quelqu'un tombe malade tout de suite? Et si le pneu se crève? Et si le pneu? Et si le gaz? Et si? Puis tu es perturbé. Alors on est là, oh, voisine, bonjour. Vraiment, tu ne peux pas m'aider un peu là? Tu commences à prendre crédit que tu ne payes jamais. Généralement, les garçons commencent à prendre crédit chez eux-mêmes, à leur épouse. Tu n'as pas 50 000 francs lundi, je vais aller faire retrait. Il n'a rien dans son compte. Bon, donne-moi ça le lundi, je vais aller faire retrait. Oh! La femme n'oublie jamais, hein, lundi. Le soir, tu viens de... Tu as pu faire le retrait? Oh, bon, j'étais très occupé, j'ai oublié. Et il va repousser le rendez-vous jusqu'à ce qu'on l'appelle. Et puis, ingrats qu'ils sont, ces garçons-là, le juge va venir et dire, bon, tiens ton argent, c'est à cause de ça, je ne peux pas respirer dans cette maison. Tu fais comme si je vais courir, je vais m'enfuir avec ton argent. Hein? Oh... Elle t'a sauvé au moment où tu avais besoin. Dis-lui merci d'abord. Et parfois, il ne donne pas main en main. Dépose quelque part et dit, hey, ton argent, j'ai déposé là-bas. Non, quand le garçon veut prendre l'argent, il dit, bon, tu sais, si nous nous sommes mis ensemble, je pense que... Ma honte, c'est ta honte. Nous deux, on a notre honte différente. Ma honte ne peut pas être ta honte. Amen. Donc, la paix intérieure. Or, la paix extérieure, c'est ce que le Père a dit ce matin. il dit avec insistance, nous devons pouvoir rendre les autres heureux. J'ai noté. Hein? Participer avec Dieu au bonheur de son frère, la socialisation des autres. C'est ça, extérieur. Souvent, je suis là. C'est ça la grâce d'avoir de beaucoup d'enfants aussi. Dieu m'a donné une seule fille, mais j'ai beaucoup d'enfants spirituels. Donc, je suis Abraham. Ma descendance est aussi nombreuse que les étoiles du ciel. Je suis assis, puis un m'appelle. J'ai dit, oh, depuis quelques jours, je ne te sens plus. Qu'est-ce qu'il y a? Qu'est-ce qui ne va pas? Et en tant que vieux père, je dis, non, il n'y a rien. Ça, tout va bien. Je suis un peu fatigué. Il dit, j'arrive. Et puis, on vient, on dit, bon, ça, c'est pour t'aider. Quand tu ouvres, dis-nous, youpi! Le Seigneur a parlé à son cœur! Ah oui! Le bougnac est arrivé. Et puis là, tu descends, mais en grand, tu dis, bon, Diane, le repas n'est pas prêt. Elle dit, maudit! Ah! Fais confiance en Dieu. Donc, nous devons être des canaux de bénédiction pour les autres. Or, ceux qui font ces gestes-là peuvent témoigner, après avoir fait ces gestes, pour rendre une tierce personne heureuse, Dieu ne peut pas les oublier. Dieu les arrange ça autrement. Ça, c'est clair. Donc, arrête de dire, Seigneur, donne-moi promotion, comme ça, je vais. Non, tu n'as pas... Le Seigneur n'a pas... Et je voulais terminer par trois petits points. Pour être artisan de paix, il y a trois catégories de personnes. Et dans cette petite assemblée que nous constituons, il y a trois catégories. Il y a parmi nous ce qu'on peut appeler les pacifistes. Il faut noter ça, pacifistes. Pacifistes. Ceux-là, c'est la catégorie, tu vas te reconnaître certainement dans une ou deux catégories. Les pacifistes, parti fort là, c'est F du primaire, c'est pas PH. Les pacifistes, c'est-à-dire, ce sont des gens qui sont prêts à remettre l'harmonie là où il y a la division. Il faut noter, hein, des gens qui sont là prêts à remettre l'harmonie là où il y a la division. Amen. Généralement, regardez la réaction des écologistes. En France, on voit ça, les verts, les écologistes. Ils défendent la nature. Ne peut jamais accepter qu'on vienne verser propos là-bas ici. Ils vont nous démontrer par A plus B que cela a des répercussions sur la santé des personnes. Que c'est un crime contre l'humanité. Oui, chez nous ici, là, celui qui est rassasié, il prend un machin et puis coupe tête de moringa comme ça. Il y a des pays où tu ne peux pas toucher un arbre. Sinon, tu es convoqué, tu vas payer. C'est-à-dire, ils ont tellement combattu qu'on a créé une loi pour protéger les arbres. Ce sont les pacifistes. Non seulement ils travaillent au niveau des hommes pour régler les choses qui ne vont pas, mais même au niveau de la nature. Et ils vont jusqu'à faire des enquêtes pour dire qu'il y a telle espèce d'animaux qui sont en train de disparaître. Il faut tout faire pour les préserver. Ce n'est pas comme chez nous ici, on dit Côte d'Ivoire, mais on ne voit pas éléphant. Quand vous suivez l'Odyssée sous-marine, ou bien la planète, vous voyez comment... Les poissons, les animaux, tout ça, ils préservent, ils vont les ramasser. Et puis, ça, ce sont les pacifistes. C'est-à-dire, ils veillent à ce que rien ne se détruise. Tout ce que l'homme par sa propre main est en train de détruire, la préservation, l'harmonie. J'ai lu quelque part, excusez-moi, dans un pays, il y a longtemps j'ai lu ça, dans eBay, à l'époque. Un pays s'est décidé. Parce que quand tu déposes un plat, les mouches viennent. Ils se sont décidés pour tuer les mouches. En tout cas, les scientifiques les ont aidés à trouver les produits, tout ça, pour, en tout cas, éliminer les mouches. Donc, ils se sont donné un délai. Ils ont fini par tuer toutes les mouches. Mais ils sont mal morts. Les mouches sont parties. Il n'y avait plus de mouches. Mais les gens mouraient comme des mouches. Pourquoi? Parce que les mouches là, elles nous dérangent. Mais elles absorbent des maladies sans qu'on ne le sache. Et comme ces mouches ne sont plus là, c'est l'homme qui mange cette maladie. Alors ça les tuait. Alors, ils ont trouvé qu'il fallait faire élevage des mouches. Vous voyez? Donc, tout ce qui existe dans la nature, rien n'est inutile. Oh, il y a trop de mouches. Vont, vent. Prends un peu de baïgon, pompe. Et puis, balaye de temps en temps ta chambre. Ça peut diminuer. Mais malheur à toi s'il n'y a plus de moustiques. Ah oui? Parce que tout ce que le Seigneur a créé joue un rôle déterminant dans l'équilibre de la nature. L'équilibre de la nature. C'est le rôle des pacifistes. Deuxième catégorie de personnes, les pacifiques. Pacifiques. Q-U-E-S. Les pacifiques. Les pacifiques. Ceux-là, c'est ceux qui ont un bon tempérament. Un bon tempérament. C'est-à-dire, la douceur est innée en eux. Ils vont tout faire pour fuir tout ce qui est violence. Au niveau des propos et au niveau de l'agir. Douceur personnifiée. Quand ils voient que deux personnes ne s'entendent pas, ils vont se battre pour que les deux personnes reviennent à la raison. En un mot, ils ne mettent pas l'huile sur le feu. Et ça, avec les enfants, on voit déjà. Hein, quelqu'un dit quelque chose. Oh, abata, si c'était moi. Et moi, si on me dit ça, non. Non, il y a garçon et puis il y a garçon. Et il y a des jeunes filles qui te disent, moi-même qui suis femme, là, on ne peut pas me dire ça. Et le type est là et puis quoi? Il se gonfle et puis tu entends, bah! Et quand les autres se battent, il y a un qui est aux aguets toujours pour voir si les éducateurs arrivent. Et puis, il fait comme si, puis dit, bon, aujourd'hui, la fête, une bonne fois pour toutes. On va voir qui est qui. Et dès qu'il voit quelqu'un sortir, ah, hé, dès se battre ici, hein, dès se battre. Dès se battre. Ah, mais dit, toi, il se bat. Puis, monsieur, mais j'ai tout fait, il ne veut pas m'écouter. Et ah, l'autre, là, il m'a juflé ici même. Alors qu'il est, il vient d'encourager. Vous voyez, non? Il vient d'encourager. Donc, il y a des gens qui n'aiment pas qu'il y ait l'harmonie dans un groupe. Quand deux personnes ne s'entendent pas, ils sont heureux. Ils font ça, ils s'encouragent. Ah, mais... c'est la fin de toi, là. Qu'est-ce qu'il y a? Je vous appeler ensemble, c'est juste là. Ah, il faut rester comme ça. En fait, comme moi, je ne voulais pas te parler, maintenant que toi-même, tu as découvert, c'est là. Maintenant que toi-même tu as découvert, sinon quand je vous ai vu depuis là, je savais que ça n'allait pas aller loin. En bon, hey, mais pour toi, je te prends pour ma camarade, il fallait me dire, ma chère, en matière d'amour, là, chacun aime comme.
1: Il a fait quoi?
0: La voisine, là, la servante qui est là-bas, là. Le bébé que tu avais là, c'est pour lui. Oh! C'est pourquoi tous les soirs, il dit, je vais saluer. Dan, c'est son enfant qui est là-bas. Merci, voisine. J'ai dit, moi, je ne refuse pas qu'on se sépare. On va se séparer, je suis d'accord. Mais je vais savoir quelque chose. L'enfant, là, c'est pour qui? Il dit, toi, tu penses que je peux faire un enfant et puis te cacher? Quand tu me regardes là, moi, je ne suis pas dans les discours. Je dis, oui ou non, c'est pour toi. Qui t'a dit? Et là, Evelyne m'a dit. Puisque elle ne s'est pas préparée, elle n'a pas de preuves. La pauvre soeur qui a voulu l'arranger, Evelyne m'a dit. Et puis tu sais, Evelyne m'a pas. Quand Rada a pris Frère Honoré le dimanche matin, c'est elle qui s'est arrêtée. La bonne samaritaine. Voilà Evelyne qui voulait rendre service, il y a eu problème. Il ne faut pas entrer dans ces choses-là. Il faut être pacifique. Et Guy Mobio, je te vois et tu vas à elle ici tous les jours. Mais ces jours-ci-là, je ne vous vois plus ensemble. Bon, comme il a percé les artistes maintenant, il peut ne plus vouloir aller avec Lucie. Ça, c'est parce que là où on l'invite, il ne voudra pas que Lucie aille manger aussi le plat ou bien gâter ses bas. Ça aussi, c'est une raison. Mais si ça dure, il faut les mettre ensemble pour dire qu'est-ce qui ne va pas. Non, l'autre fois, quand on a fini, je lui ai dit, tu vas à quelle heure? Elle m'a dit, à Agbas. Et moi, ça ne m'a pas plu, ça m'a blessé. Je dis, je suis pauvre, je n'ai rien, mais je vais gratter. Tant qu'il y aura 504, j'irai à Djoufou. Tu vois la réalité? Mais toi, tu ne dis rien. Tu vois Lucie, tu dis Mobio là. Là, est-ce que tu le connais? J'ai dit, oh, c'est pas que tu le connais pas. Il est mauvais. Et le dernier son, tu le sais? Tu vois Lucie là. Et tu crois que c'est une bonne fille? J'ai dit, depuis qu'elle a eu deux petits jeans là, ne peut plus respirer. Vous voyez comment envenimer une situation? Non. Il faut être pacifique. Troisième catégorie de personnes, on termine avec ça, les pacificateurs. Les pacificateurs. Ça, le prêtre a tellement bien développé tout à l'heure, il a parlé avec insistance des pacificateurs. Ce sont des gens qui occupent un certain rang dans la société, mais qui refusent que le démuni, le plus pauvre, soit écrasé. Les avocats se mettent ensemble pour dire... Les femmes qu'on frappe dans les quartiers, comme Ibogwa l'a dit, on ne sait pas dans quel mariage tu es, on te frappe tous les soirs. Mais quel tien à être là-bas? Après, c'est pour mettre des fonds de thé pour cacher les traces de doigts, les pacificateurs. C'est-à-dire s'élever, profiter si vous voulez de notre influence, de notre autorité pour défendre les faibles. Aller pour les faibles. Un pacificateur. On vient de finir oral là. Dès que le candidat rentre, le prof dit, bon, tu as combien, tu as envoyé quoi? Un pacificateur, lui n'est pas dans ça là. Il t'interroge, il te donne la note. Sans rien, sans plus. Tout le monde peut le faire, mais lui, au nom de sa foi, il dit non. Vous voyez, nous sommes tous, en tant que chrétiens, appelés à être des pacificateurs. Dans nos foyers, dans nos familles, dans nos quartiers et dans notre fraternité, pacificateur. C'est ça, hein? Être un pacificateur. Au nom de ma foi chrétienne, je ne peux pas laisser l'opprimé descendre dans la boue. Un pacificateur ne peut pas dire à son enfant, tu ne vaux rien, tu ne seras jamais quelque chose. Quelqu'un maudit son enfant. Si c'est moi qui t'ai porté 9 mois dans mon sein, je laisse pour moi à Dieu. Un pacificateur ne peut pas dire à sa mère, tu as fait quoi pour moi depuis que tu m'as mis au monde? Tu n'as rien fait. Elle t'a porté 9 mois. C'est déjà beaucoup. Parce que, en fait, c'est une manière de parler. Ce n'est pas tes parents qui te nourrissent. Hein? C'est Dieu. C'est Dieu qui leur donne les moyens et puis s'occupe. Dieu dit, en Afrique, le Sahel dit, regarde. Si on se regarde ici, on n'a pas même bouche. Hein. Nous qui sommes assis, on n'a pas même bouche. Dieu, quand il t'a fait.

0: paix intérieure. Et cette paix intérieure doit rejaillir à l'extérieur, être un outil dans les mains de Dieu pour que l'autre soit heureux, pour le bonheur de mon frère, et être un pacificateur. Voilà l'essentiel du petit message que j'ai voulu, en vertu des pouvoirs qui me sont conférés, de vous adresser ce matin, en ce jour solennel, où la grâce que Dieu m'a faite d'avoir une seule fille qui célèbre ses 21 ans. Aidez-moi à prier, parce que ce trésor que Dieu m'a donné, le Seigneur dit lui-même, je n'ai perdu aucun de ceux que tu m'as donné, sauf ceux qui voulaient aller à leur propre perdition. Imaginez l'angoisse et l'amertume d'un père si demain il advenait par inadvertance que sa vie passait à côté. Cette fille, n'est-ce pas la fille du monsieur qui prêche? Où est donc son Dieu? Comme Job, je voudrais crier, je sais en qui j'ai mis ma confiance. Que Dieu vous bénisse.
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Frère Thibault Assier de la communauté des frères de Saint-Jean nous propose un enseignement sur le thème « Comprendre le péché contre l'esprit ».

0: à travers cet enseignement. Alors, on va s'arrêter sur un thème un petit peu particulier, c'est le péché contre l'Esprit Saint, hein, ou plus précisément dans l'Évangile, le blasphème contre l'Esprit Saint. Je suis sûr que chacun d'entre vous, vous avez déjà entendu ce passage mystérieux de l'Évangile. Parfois, il nous dérange, alors on passe vite dessus. Mais aujourd'hui, on va essayer de s'arrêter en profondeur sur ce péché contre l'Esprit Saint. Alors, c'est présent dans les différents évangiles, il est question du péché contre l'Esprit Saint, dans l'évangile de Matthieu, de Marc et de Luc. Je vais commencer par vous relire le passage dans l'évangile de Marc. Et vous allez voir, il y a quelque chose qui surprend, il y a une certaine violence. Il y a une certaine violence dans la manière dont Jésus parle en disant « c'est un péché qui ne peut pas être remis ». Et c'est ça qui nous choque, parce que normalement, il n'y a pas de limite à la miséricorde de Dieu. Alors, Marc, chapitre 3, verset 28. « En vérité, je vous le dis, tout sera remis aux enfants des hommes, les péchés et les blasphèmes, tant qu'ils en auront proféré. Mais quiconque aura blasphémé contre l'Esprit Saint n'aura jamais de rémission. Il est coupable d'une faute éternelle. » Alors, c'est le seul passage dans l'Évangile dans lequel Jésus dit, là, il n'y a plus de pardon possible. Et on va voir, les saints, les pères de l'Église se sont beaucoup interrogés, mais qu'est-ce que c'est que ce péché contre l'Esprit Saint? Qu'est-ce que c'est exactement ce péché? Alors, avant d'entrer en profondeur avec vous et de voir qu'est-ce que c'est que ce péché contre l'Esprit Saint, je voudrais tout de suite vous donner une orientation. Apparemment, quand on lit ce texte, ce passage de l'Évangile, on risque de penser que Jésus met une limite à la miséricorde de Dieu. Il y a beaucoup de péchés, mais il y en a un qui ne peut pas être pardonné. On dit, ah, donc en fait, il y a des limites à la miséricorde de Dieu. Ça veut dire que, quand même, il faut faire attention parce qu'il y a certains péchés et Dieu ne peut pas les pardonner. Alors, en réalité, et c'est ce qu'on va voir ensemble, c'est exactement l'inverse qu'il faut comprendre. Le péché contre l'Esprit Saint, Jésus en parle pour mieux découvrir la miséricorde sans mesure de Dieu. Alors, peut-être ça peut vous paraître surprenant, mais on va voir ça ensemble. Ce péché contre l'Esprit Saint n'est pas une limite à la miséricorde, il est une révélation pour nous mieux nous faire entrer dans la miséricorde de Dieu. Et d'ailleurs, de façon plus générale, quand on parle du péché, quand Jésus parle du péché, c'est toujours pour déverser plus profondément sa miséricorde. Jésus ne parlerait jamais du péché si ce n'est pas pour nous révéler quelque chose d'encore plus profond de la miséricorde. À travers ce passage, on va aussi aborder quelque chose de mystérieux, parce que c'est lié au blasphème contre l'Esprit Saint, c'est la question de l'enfer. C'est un péché qui ne connaît pas de rémission, ça veut dire c'est l'enfer. Et on va voir, c'est très mystérieux, même l'enfer nous dit encore quelque chose de la miséricorde de Dieu. L'enfer, ce n'est pas Dieu qui est devenu méchant tout d'un coup. On va voir, le péché contre l'Esprit Saint, ce n'est pas Dieu qui est devenu méchant. L'enfer, c'est la miséricorde du Père qui accepte que son enfant lui crache en face. Vous savez, quand il y a un père qui voit son enfant qui lui crache en face, il dit « Ah, je te tiens encore en moi, tu es toujours mon enfant ». C'est ça l'enfer. L'enfer, c'est Dieu qui, à un moment, laisse son enfant lui cracher dessus, parce que son enfant ne veut plus de lui. Alors, ça, c'est ce qu'on va essayer de voir pendant cet enseignement. Mystérieusement, le péché contre l'Esprit Saint. Et d'une certaine manière, on va voir, c'est l'extrême de la miséricorde qui nous est révélée. D'une certaine manière, si vous relisez un peu la Bible, quand il est dévoilé des péchés, hein, par exemple chez les prophètes, c'est toujours pour nous faire entrer dans une nouvelle conscience de la miséricorde de Dieu et dans une conversion nouvelle. Et là, la révélation du péché contre l'Esprit Saint, on va voir, c'est le dernier électrochoc pour nous remettre dans la miséricorde de Dieu. C'est pour ça que ce pèlerinage, hein, c'est un pèlerinage pour les défunts. Et je terminerai là-dessus. Ce péché contre l'Esprit Saint nous aide à mieux nous revêtir de la miséricorde pour nous-mêmes et pour les défunts. Alors, je voudrais vous proposer un petit parcours. Je voudrais m'arrêter sur trois grands aspects. D'abord, premièrement, que signifie ce mystérieux péché contre l'Esprit Saint ? Deuxièmement, on va voir, et c'est là où je vais m'arrêter un peu plus longuement, comment il se manifeste en nous. Parce qu'on va voir, le péché contre l'Esprit Saint, il nous tente quotidiennement. Ce n'est pas une fois de temps en temps dans notre vie. Et je vais m'appuyer sur la tradition des saints, des pères de l'Église, qui ont essayé de montrer combien le péché contre l'Esprit Saint, il risque toujours d'être à l'œuvre en nous. Et puis dans un troisième temps, j'essaierai de voir, c'est ce que je vous ai dit il y a un instant, comment cette révélation, ce dévoilement du péché contre l'Esprit Saint, nous fait entrer dans l'abîme de la miséricorde de Dieu. Dans l'abîme de la miséricorde de Dieu. Alors, premièrement, qu'est-ce que c'est que ce péché contre l'Esprit Saint ? Comme le nom l'indique, hein, et dans un autre évangile, Matthieu, il complète un peu comme ça, hein, il prend d'autres paroles de Jésus. Les péchés contre le Fils de l'homme, contre Jésus, pourront être pardonnés. Mais les péchés contre l'Esprit Saint ne pourront pas être pardonnés. Alors, il y a plusieurs saints, plusieurs pères de l'Église qui ont dit, mais l'Esprit Saint, c'est la bonté de Dieu, c'est l'amour de Dieu, c'est la miséricorde de Dieu dans ce qu'il a de plus profond. C'est pour ça qu'on pourrait traduire le péché contre l'Esprit Saint, c'est directement le péché contre la miséricorde. Celui qui blasphème contre l'Esprit Saint, c'est celui qui dit à Dieu, je ne veux pas de ta miséricorde. Et c'est pour ça qu'on comprend pourquoi est-ce que ce péché ne peut pas être pardonné. Tous les péchés peuvent être pardonnés, sauf un. Si le pécheur dit à Dieu, moi ta miséricorde, je n'en veux pas. Et c'est un blasphème. C'est le blasphème contre l'Esprit Saint, c'est se dresser contre Dieu, je ne veux pas de ton pardon. C'est ça le péché contre l'Esprit Saint. Vous savez, à la fin de l'évangile de Jean, au chapitre 20, l'Esprit Saint est donné en même temps que la rémission des péchés. Jésus souffla sur eux et leur dit, recevez l'Esprit Saint, ceux à qui vous remettrez les péchés leur seront remis, ceux à qui vous les maintiendrez, ils seront maintenus. L'Esprit Saint, c'est celui qui pardonne les péchés. Et blasphémer contre l'Esprit Saint, hein, imaginez, il y avait des confessions tout à l'heure, s'il y a un pénitent qui vient qui dit ses péchés, et le prêtre dit, ah, je vais te donner l'absolution. Et le pénitent lui crache en face et dit, je ne veux pas. Je ne veux pas le pardon. C'est ça le péché contre l'Esprit Saint. C'est pour ça que le péché contre l'Esprit Saint, ce n'est pas une limite de la miséricorde de Dieu. C'est nous-mêmes qui nous révoltons et qui ne voulons pas de la miséricorde. Et c'est pour ça que, et c'est ça qui est tellement mystérieux, même si on refuse, Dieu reste Dieu, l'Esprit Saint reste l'Esprit Saint. Et il nous regarde toujours à travers sa miséricorde. Même celui qui refuse, Dieu, dans son cœur blessé, j'allais dire, le porte dans son refus. C'est pour ça que je vous disais, même l'enfer, et l'enfer, on y entre par le péché contre l'Esprit Saint. Même l'enfer, Dieu porte chacun des damnés dans sa miséricorde infinie, dit, ah, tu me refuses, mais moi je te porte encore. Il y a un père de l'Église qui s'appelle Saint Augustin qui dit, toi tu peux t'éloigner de Dieu, mais Dieu ne peut pas s'éloigner de toi. C'est-à-dire, toi tu imagines que tu es loin de Dieu, mais Dieu te porte toujours. Alors, le péché contre l'Esprit Saint, d'une certaine manière, c'est ça. C'est la seule chose que Dieu ne peut pas pardonner, c'est si l'homme refuse son pardon. Alors, la question qu'on va approfondir, et c'est une question très importante, parce que peut-être en m'écoutant, vous dites, ah, moi je ne vais jamais faire ça. sûr, vous avez réagi comme ça. Dit non, moi si je me confesse, le prêtre me dit je te donne la miséricorde, jamais je vais refuser la miséricorde de Dieu. Nous on se dit tout ça, mais qui peut refuser une miséricorde aussi grande? Alors on va voir, et je vais m'appuyer sur la réflexion des saints, en réalité, nous tous, on pense que on est prêt à accueillir la miséricorde, nous tous. Souvent, on se dresse contre la miséricorde de Dieu de façon très subtile. Très subtile. Alors, et c'est mon deuxième point, le premier point était très bref, le péché contre l'Esprit Saint, c'est le péché contre la grâce, contre la miséricorde de Dieu, c'est celui qui ne veut pas de la grâce de Dieu, de sa miséricorde, de son pardon. Mais la vraie question, et c'est ce qu'on va essayer, de descendre en profondeur, comment on peut en arriver là? Comment on peut arriver à refuser la miséricorde? Hein, si jamais on vous dit, tu vas aller devant Dieu, est-ce que tu veux sa miséricorde où il va tout te pardonner? Ou est-ce que tu veux sa justice? Je suis sûr que chacun d'entre nous dit non, on est tous pour la miséricorde. On est tous pour la miséricorde. Alors, on va bien écouter cet évangile où Jésus parle du blasphème contre l'Esprit Saint, et c'est comme si Jésus disait, vous pensez que vous êtes pour la miséricorde? Mais en fait, nous les hommes, on n'en veut pas. Il dit, mais pourquoi vous pouvez dire ça, mon père? Alors, pour bien vous faire comprendre ça, je vais m'arrêter. Les pères de l'Église, les saints, ont dit, le péché contre l'Esprit Saint, qui est ce refus de la miséricorde de Dieu, peut prendre six visages en nous. Six visages. En fait, ce péché contre l'Esprit Saint, on dit, non, moi, jamais je ferai ça. Si Dieu me donne sa miséricorde, bien sûr, j'accepte. Les saints ont dit, ah, ce péché contre la grâce peut prendre six visages. Et comme on n'a pas beaucoup de temps, je vais m'en arrêter sur trois. Trois visages. Comme ça, ça sera plus facile à retenir. Je vais commencer par le premier et je vais vous montrer en quoi c'est un péché contre l'Esprit Saint. Les pères de l'Église, j'en prends trois sur les six. Hein. Il y a six visages, trois visages principaux du péché contre l'Esprit Saint. Premièrement, et c'est le péché contre l'Esprit Saint le plus profond et qui nous guette le plus, c'est la jalousie. On va voir pourquoi la jalousie est un péché contre l'Esprit Saint. Deuxièmement, l'orgueil. L'orgueil est un péché contre l'Esprit Saint. L'orgueil obstiné. Et puis troisièmement, le désespoir. Alors, je vais m'arrêter d'abord sur un petit peu sur l'orgueil. Et si on resitue cette parole de Jésus dans l'Évangile, pourquoi est-ce que Jésus a été amené à parler du péché contre l'Esprit Saint? Si vous connaissez bien l'Évangile. C'est ce passage où Jésus vient de libérer, c'est-à-dire de donner sa miséricorde à un possédé en le libérant. Et les gens sont autour, les pharisiens disent, ah, en fait c'est par Béelzéboul, le prince des démons, qui chasse les démons. Jésus leur parle et c'est après qu'il parle du péché contre l'Esprit Saint. Parce que les pharisiens, ils sont en train de pécher contre l'Esprit Saint en disant c'est par Béelzéboul, le prince des démons, qu'il chasse les démons. Et pourquoi est-ce qu'ils disent ça? Parce qu'ils sont pris par une jalousie. La jalousie se fait blasphémer contre l'Esprit Saint. La grâce s'approche d'eux en Jésus qui vient de libérer un possédé. Et au lieu de se dire, mais Dieu va me libérer pareil. Si la miséricorde de Dieu est à ma porte, chez mon frère, moi aussi il va faire pareil. Et voilà qu'il retourne la grâce de Dieu. Il dit non, c'est le prince des démons. Et il blasphème contre l'Esprit Saint. C'est pour ça que je vous ai dit, nous on pense qu'on n'est pas dans le péché contre l'Esprit Saint. Par la jalousie, on est dans le péché contre l'Esprit Saint. Pourquoi? La jalousie, c'est la grâce qui s'approche
1: la voix de l'Évangile
0: à travers mon frère.
1: Et au lieu de dire,
0: ah, la grâce est sur mon frère, donc elle est proche. Je veux pas. La jalousie, c'est retourner la grâce de Dieu contre lui-même. C'est pour ça que le péché contre l'Esprit Saint. Alors, peut-être ici, personne n'a été tenté de jalousie. Donc, il n'y a aucun péché contre l'Esprit Saint qui a tenté de germer en vous. J'en sais rien. On m'a appris un proverbe, il n'y a rien dans jalousie. Donc si on parle de la jalousie, peut-être qu'elle existe un peu ici. Alors on va voir, en fait, la jalousie, c'est le péché du monde. Mais Je m'arrête d'abord sur la jalousie parce que c'est là où on comprend le mieux, dit « Ah oui, je peux vraiment me dresser contre la grâce et la miséricorde de Dieu qui commence à s'approcher de moi. » Alors, c'est très mystérieux la jalousie. La jalousie, c'est la tristesse du bien de la grâce de mon frère. Je ne sais pas si ça vous est déjà arrivé. Tout d'un coup, on annonce « Ta sœur, ton frère a enfanté. » Toi, ça fait 15 ans que tu n'as pas enfanté. Cette grâce, il y a une petite tristesse qui se ressent dans mon cœur. Ou bien, toi, tu as toujours échoué. On te dit, ah, voilà, elle, elle a eu son baccalauréat. Petite tristesse qui apparaît dans ton cœur. C'est ça que la jalousie, elle apparaît d'abord comme une tristesse à l'égard de la grâce et de la miséricorde de Dieu. C'est pour ça que je vous ai dit, on pourrait dire, non, si la miséricorde s'approche, bien sûr que je vais l'accueillir. Mais quand la miséricorde s'approche à travers mon frère, aussitôt j'en veux plus. Et c'est très étonnant, la jalousie, elle ne peut exister que chez des personnes blessées. Quelqu'un qui n'est pas blessé ne peut pas être jaloux. Quelqu'un qui est lui-même bien droit, qui a une vie en plénitude, il ne peut pas être jaloux. Mais en fait, depuis le premier péché, on est tous blessés. Et on a un réflexe de pécheur qui est plus fort que nous. On annonce la miséricorde de Dieu sur mon frère et on traduit en langage de pécheur. Ah, ça veut dire, moi je suis nul, moi je ne suis pas béni par Dieu. Et en fait, qu'est-ce qu'on fait? On se suicide nous-mêmes. C'est pour ça que le péché contre l'Esprit Saint, c'est l'homme qui se suicide. Et ce péché de la jalousie, il apparaît dans toute l'Écriture. Depuis le péché d'Abel jusqu'au Christ. Et vous savez bien que le Christ a été mis à mort par jalousie. C'est Pilate qui dit ça, hein, il est dit ça de Pilate. Hein, il voyait bien que les grands prêtres l'avaient livré par jalousie. Et ce passage de l'Évangile, c'est par Béelzéboul, le prince des démons, qu'il chasse les démons. Ça, c'est la jalousie. Il voit une grâce qui est sur Jésus et ils sont tellement jaloux, c'est insupportable. La jalousie, c'est quand la grâce de Dieu m'est devenue insupportable. Et en réalité, parce que je regarde plus ma fragilité, ma faiblesse, et au lieu d'accueillir la grâce, je me regarde en disant « Ah, si Dieu bénit mon frère, moi, il ne va jamais me bénir. » Mais c'est toi qui dis ça. Dieu n'a jamais dit ça. La grâce de Dieu sur mon frère, c'est le signe que la grâce de Dieu va venir en moi. Mais moi, je n'arrive pas à entendre ce langage. Et c'est le langage de Jésus. Jésus est venu parmi les hommes comme le Fils bien-aimé du Père. Et autour de lui, les pharisiens ont dit « Ah, si cet homme est béni, c'est que nous, alors, on n'est pas bénis. » C'est l'inverse. Si cet homme vient à toi avec la bénédiction, c'est pour te la donner aussi. Alors, relisez toute l'Écriture et vous verrez, le péché contre l'Esprit Saint, c'est le péché du monde. C'est un péché qui peut rendre fou. Le roi Saül, hein, vous savez, juste après David et Goliath, hein, les femmes chantent, Saül a vaincu ses milliers et David ses myriades. Et Saül dit, ah non, je ne peux pas supporter que la grâce surabonde sur mon frère. La jalousie rend fou. Et là, on commence à voir, oui, je suis tout à fait capable du péché contre l'Esprit Saint. Je suis tout à fait capable de me replier sur ma faiblesse et de dire, la grâce qui commence à s'approcher autour de moi, je n'en veux pas, et d'une certaine manière, je la retourne. Il y a aussi beaucoup de paraboles dans l'Évangile, qui montrent qu'on ne veut pas de la miséricorde de Dieu. Les ouvriers de la dernière heure. Nous, on a travaillé toute la journée. Et puis voilà que la grâce de Dieu se révèle à l'état pur à des gens qui n'ont rien fait. Et au lieu de que les ouvriers se disent « Ah, en fait, dès le début, on était portés par la miséricorde. » Ils se disent « Non, nous, on ne veut pas de la miséricorde, on veut la justice. » Alors, détrompons-nous. Si on regarde bien, je vous ai dit au début, qui serait pour la justice de Dieu et pas pour sa miséricorde? En réalité, la miséricorde de Dieu, elle nous éprouve. parce que nous, on aimerait quand même. Vous savez, quand on a un peu travaillé dans le champ de l'Église, c'est surtout la tentation des prêtres. Moi, je suis allé, j'ai dit la messe tous les jours, j'ai confessé, j'ai écouté, j'ai adoré. Et puis au dernier moment, quelqu'un qui a fait n'importe quoi, par pure grâce de Dieu, il va me passer devant. Et si jamais je le jalouse, j'ai rien compris. Le péché contre l'Esprit Saint, c'est ce péché qui consiste à dire « Ah, je préfère la justice à la miséricorde ». Et souvent, derrière la jalousie, on rentre dans ce péché contre l'Esprit Saint. Et ce péché, je vous disais, il dévoile une immense faiblesse qui est en nous. Et c'est pour ça que la jalousie, c'est le plus opposé à la miséricorde. La jalousie, c'est que ma misère, parce qu'on a tous des misères en nous, quand la grâce arrive, au lieu que la grâce commence à s'emparer de ma misère, de ma tristesse et ma misère fait écran à la miséricorde. C'est pour ça que la jalousie, c'est dresser ma tristesse, ma petitesse, pour que la miséricorde n'entre plus. C'est pour ça qu'il faut bien distinguer entre la tentation de la jalousie et le péché de la jalousie. On peut tous être tentés de jalousie. C'est quand il y a une petite tristesse qui naît, on n'en peut rien, on est faible, on annonce le succès de quelqu'un, alors je suis un peu triste. Et on a un réflexe qui nous plonge dans le péché contre l'Esprit Saint. Et il faut lutter contre ce réflexe en disant non, la grâce de Dieu, si elle est donnée à mon frère, elle va m'être aussi donnée. Et c'est pour ça que pour ne pas entrer dans le péché contre l'Esprit Saint, il y a une immense lutte. C'est la lutte contre la jalousie qui est d'abord au-dedans de nous-mêmes. Et on sait, s'il n'y avait pas de jalousie, il n'y aurait pas la sorcellerie. La jalousie, on se détruit, c'est le plus opposé à la grâce. C'est le plus opposé à la miséricorde. C'est pour ça que d'une certaine manière, le péché contre l'Esprit Saint, ce n'est pas un péché exceptionnel. C'est le péché du monde qui dresse, qui détruit les hommes les uns contre les autres. Et c'est un péché, c'est comme si Satan appuyait sur ma misère. Tu vois, Dieu te bénira jamais. Ça, c'est le démon qui dit ça, c'est jamais Dieu. Alors, il ne faut pas descendre en profondeur dans le péché contre l'Esprit Saint, mais il faut bien le comprendre. Donc, premier aspect, le péché contre l'Esprit Saint, on en est tous capables. Parce que c'est prétexter de notre misère pour ne plus entendre la grâce autour de nous. Et comme c'est difficile de ne pas rentrer dans ce piège. Deuxième aspect, toujours dans ce péché de la jalousie que je voudrais souligner, la jalousie nous plonge dans un aveuglement et nous rend bêtes. Je vais vous raconter une petite histoire. Je ne vous dirai pas dans quelle région de la Côte d'Ivoire, mais on m'a raconté ça. C'est une histoire qui date d'il y a 30 ans, un peu plus. Il y avait un deuil. Et puis, au moment du deuil, un petit peu après, les frères du défunt se réunissent pour partager ses biens. Et le défunt était garagiste. Il avait réussi à avoir une voiture. Et à l'époque, il n'y avait pas beaucoup de personnes qui avaient une voiture. Et donc, tous les frères s'assient en disant « Qui va avoir la voiture ?» Parce que les autres biens ne pourront pas dédommager. Ils discutent, ils disent « Mais comment on va faire ?» C'est un trop grand bien par rapport à tous les autres. Qui va avoir la voiture? Et voilà à quoi ils en sont venus. Ils disent, bon, pour ne pas faire d'histoire entre nous, on va partager la voiture. Mais comment ils ont partagé? Vous dites, bon, on va vendre et on va partager la vente. Non. Il y en a un qui a pris les pneus. Il y en a un qui a pris le pare-brise. Il y en a un qui a pris les essuie-glaces. Il y en a un qui a pris le moteur. C'est ça la jalousie. La jalousie, c'est que cette grâce qui normalement est donné à toute l'Église et qu'on doit vivre ensemble, parce que la miséricorde en définitive c'est la charité entre nous. La charité, elle passe par mon frère. Cette miséricorde qui est donnée à toute l'Église, on n'en veut pas. On dit on va tous mourir ensemble, on n'aura rien, mais au moins mon frère ne va pas me dépasser. C'est ça que le péché contre l'Esprit Saint peut devenir un péché collectif d'une certaine manière. Alors le péché, c'est personnel. Mais il peut gagner toute une communauté. C'est pour ça que les péchés contre l'Esprit Saint, c'est ce péché de mort. La jalousie, c'est la mort. Et la jalousie rend bête. Partager une voiture comme ça, c'est la bêtise. Alors, cet exemple, ça nous fait sourire, mais on est tous capables de ça. On est tous capables de dire, bon, moi, je ne vais pas réussir, moi, je n'aurai pas, mais au moins, mon frère, il ne va pas me dépasser. Ça, c'est le péché contre l'Esprit Saint parce que tu te dresses directement contre la grâce de Dieu. Alors, ce péché rend bête. Et dernière conséquence, ce péché, d'une certaine manière, je crois que je suis victime. Je ne m'en aperçois même plus. Quelqu'un qui est très jaloux, il se dit, ah, Dieu ne m'a pas béni, et je suis même victime de la providence de Dieu. Dieu bénit toujours les autres. C'est pour ça qu'on peut tout à fait être dans le péché de la jalousie et ne même pas s'en apercevoir. Il y a des gens qui sont toujours en train de murmurer et ils pensent que ce n'est pas un péché. Ils pensent que c'est une injustice. Parce que Dieu a donné ce don à mon frère, il ne me l'a pas donné à moi. Pourquoi ? Et en fait, ils sont à fond dans la jalousie et ils sont persuadés qu'ils sont victimes. Et peut-être c'est ce qu'il y a de plus terrible dans... En fait, j'ai commencé par la jalousie. Les pères de l'Église disent que c'est la dernière forme du péché contre l'Esprit Saint. Et la jalousie, on peut penser on est vraiment victime. C'est pour ça que le jaloux se plaint et le péché s'est même caché à ses propres yeux. C'est pour ça que c'est vraiment le péché contre l'Esprit Saint par excellence. Parce que le péché contre l'Esprit Saint, on ne veut plus de la miséricorde et on est tellement dans cette opposition à la miséricorde qu'on se croit même victime. Quelqu'un qui est victime, il se plaint toujours. Il ne veut même plus en sortir. Alors c'est pour ça que le péché contre l'Esprit Saint, jalousie, ça fait entrer dans une espèce d'aveuglement. Et un aveuglement tel sur nous-mêmes qu'on ne voit même plus qu'on est en train de pécher. Il y a des gens, par exemple, on dit, sont très complexés. On dit, mais ce n'est pas de leur faute, ils ont tel défaut. Oui, mais ça peut devenir un péché contre l'Esprit Saint s'ils murmurent sans cesse et qu'ils sont tout le temps dans la jalousie. La jalousie s'auto-justifie. C'est ceux qui sont jaloux, ils ne vont jamais le dire. Mais ils vont toujours donner des prétextes. Hein, pourquoi lui a fait ci? Et la jalousie se cache même à nos propres yeux. Vous savez, on voit ça chez les grands prêtres. Les grands prêtres, avant de tuer Jésus, Jean au chapitre 11, il y avait la grande résurrection de Lazare. Et la résurrection de Lazare, c'est le signe que la miséricorde de Dieu est toute proche. Toute proche. On rapporte au grand prêtre que Jésus a ressuscité Lazare. Et à la différence de l'aveugle né, là, les grands prêtres doutaient, est-ce que vraiment c'est cet homme qui était né aveugle ? Nous, on ne sait pas. Mais la résurrection de Lazare, ils n'en doutent pas. Il y avait des témoins, ils disent, non, il a vraiment ressuscité Lazare. Et voilà jusqu'où va l'aveuglement. Les grands prêtres, qu'est-ce qu'ils décident ? Ils décident de tuer Jésus. Comment vous pouvez mettre à mort quelqu'un qui ressuscite les morts ? Et ils ne font même pas le raisonnement, parce que la jalousie rend aveugle. Et puis, ils prennent un prétexte à... Si nous le laissons faire, ça va faire du désordre, les Romains vont venir et vont prendre notre lieu saint. La jalousie, on prend des faux prétextes et on se cache derrière. Alors, je vous ai dit, pour aller jusqu'au bout, il faut voir que quand on s'arrête sur le péché, c'est un nouvel appel à la miséricorde. Alors, je vais terminer là-dessus à la fin, mais avant de passer sur l'orgueil et le désespoir, pardon, hein, c'est pas drôle, on descend dans les péchés, mais c'est pour mieux voir la miséricorde. Quel est le remède à la jalousie? Alors, le remède à la jalousie, il ne suffit pas de dire, bon, vous savez, on vous annonce un bienfait chez votre soeur, votre frère, vous dites, ah, vraiment, je me réjouis avec elle. Non, si vous êtes triste et que la jalousie vous écrase, il ne suffit pas de dire, ah, vraiment, je suis très heureux, hein, ou vous allez dire ça à l'extérieur, mais votre cœur restera jaloux. Quelle est la seule possibilité de sortir de ce péché et même de découvrir une miséricorde extrême? Je vais vous raconter... une petite histoire d'une sainte, elle est servante de Dieu, elle est en voie de béatification, peut-être certains la connaissent, c'est Marthe Robin, qui est une Française du siècle dernier qui avait des stigmates de la passion chaque semaine. Et quelle était son histoire? Marthe Robin, c'était une petite paysanne française qui était très fragile. Elle n'a pas pu aller à l'école, elle était tout le temps malade, elle devait rester à la maison. Elle aurait pu tomber dans la jalousie en disant « Ah, C'est tout le temps mon frère que Dieu bénit. Moi, je suis malade, j'ai pas ses qualités. On peut tous les saints auraient pu tomber dans la jalousie. Parce que nous, on dit, ah, en fait, Dieu a béni les autres, mais il m'a pas béni moi, et je me plains. Mais les saints auraient pu être jaloux. Alors, cette petite Marthe Robin, elle a dû rester cloîtrée à la maison, clouée sur son lit. Et au lieu de se comparer, parce que c'est ça d'où vient la jalousie, c'est la comparaison. Au lieu de se comparer, elle dit, ah, il y a une grâce de Dieu qui va venir sur ma vie, qui n'est comparable à personne d'autre. La jalousie vient de la comparaison. C'est pour ça que quand on est jaloux, on se met à la traîne de quelqu'un d'autre. Mais tu n'es pas quelqu'un d'autre. Dieu te regarde comme l'unique. Et en toi, il y a une miséricorde qui va surabonder, que personne ne peut imiter. Alors, arrête de jalouser pour te remettre à la remorque de la grâce des autres. Reçois ta grâce. Et souvent, on matérialise la grâce de Dieu. On dit, ah, moi, je veux être prospère, riche, telle qualité comme l'autre. Mais peut-être que Dieu veut faire une miséricorde qui n'a rien à voir en toi. Sortir de la jalousie, c'est découvrir qu'on est l'unique pour Dieu. Alors, c'est très éprouvant. La petite Marthe Robin, elle est éprouvée. Mais pourquoi j'ai pas cette qualité, j'ai pas été à l'école, j'ai pas ci, j'ai pas ça, je suis tout le temps malade. Accueille une grâce que tu ne peux pas imaginer, que Dieu n'a pas encore inventée. C'est pour ça que s'arrêter sur le péché contre l'Esprit Saint, c'est nous inviter à nous plonger dans une miséricorde personnelle. Le péché contre l'Esprit Saint, c'est le péché le plus impersonnel. On n'est jamais original dans le péché. Quelqu'un qui dit, ah, moi j'ai fait un blasphème contre l'Esprit Saint, je suis très original. Non, non. Tous les hommes peuvent faire ça. Tous les hommes peuvent tomber dans la jalousie. Il n'y a rien d'original. Mais il y a une grâce que Dieu veut te donner. Arrête de te comparer. Et la première prière qui nous introduit dans cette grâce, c'est l'adoration. L'adoration nous permet de lutter contre la jalousie. L'adoration, c'est que tu es l'unique pour Dieu. Et Dieu, toi, tu te compares. Le regard de Dieu ne compare pas. C'est pour ça que la seule manière de sortir de ce péché contre l'Esprit Saint, c'est de se plonger dans la miséricorde de Dieu pour nous. Et quand on essaye de se comparer, c'est ça que je vous disais, quand il y a une bénédiction de Dieu sur mon frère, c'est le signe que Dieu va me bénir. Mais pas de la même manière. Pas de la même manière. Et c'est comme ça qu'a fait Jésus. Jésus, c'était un jeune rabbin qui a traversé les synagogues, et puis les pharisiens ont été jaloux. Non, c'est le signe, et Jésus n'a cessé de le dire, le royaume de Dieu s'est approché. Et nous, quand le royaume de Dieu s'approche, on le retourne contre lui, en disant, ah, c'est pas possible qu'il rentre en moi. Alors, on donne des tas de prétextes. Parce que nous, encore une fois, quand on est jaloux, on se croit victime d'une injustice. On prend des tas de prétextes. Mais en réalité, on se dresse, et au lieu de rentrer en nous-mêmes, Seigneur, moi j'accueille ta grâce comme tu veux me la donner dans ma misère. En fait, on rumine notre faiblesse et on se dresse contre la grâce de Dieu. C'est pour ça qu'on est tout à fait capable de pécher contre l'Esprit Saint. Alors, avant de voir un peu plus dans le détail, comment c'est un nouvel appel à la miséricorde de Dieu, je vais m'arrêter sur un deuxième visage du péché contre l'Esprit Saint, c'est l'orgueil. C'est pas drôle de s'arrêter sur les péchés, hein. Les péchés c'est vraiment la poubelle qui est dans notre cœur. Et là, c'est comme si on faisait les poubelles, hein, je suis désolé. La jalousie, c'est pas très beau. L'orgueil, c'est pas très beau. Alors, la jalousie, c'est la grâce qui arrive dans l'Église, qui arrive par mes

S'il n'y avait pas d'orgueil à la racine, il n'y aurait pas de jalousie. L'orgueil, c'est le péché le plus caché. C'est un péché qui est extrêmement difficile à détecter. Pour bien vous faire comprendre ça, il faut bien distinguer l'orgueil de la vanité. Je m'explique. Qu'est-ce que c'est que la vanité ? La vanité, c'est de vouloir briller devant les autres. Quelqu'un qui est vaniteux, il veut se faire voir. On dit, ah, c'est ça l'orgueilleux. L'orgueilleux, il veut se faire voir de tous. Il y a une nuance. Ça, c'est le vaniteux. Le vaniteux peut se faire voir. Il y a des gens qui ne sont pas vaniteux, mais qui sont très orgueilleux. Alors, pour vous faire comprendre, et on va descendre, j'allais dire, en profondeur dans le péché, pour nous le faire comprendre, Jésus nous a donné une parabole que vous connaissez tous. C'est la parabole des talents. Vous connaissez la parabole des talents, où on distribue 5 talents, 2 talents, 1 talent. Et il y a cet homme qui cache le talent dans la terre, qui dit « Ah, j'ai eu peur, j'ai caché mon talent dans la terre. » Et quand on lit cette parabole pour la première fois, on dit « Mais qu'est-ce qu'il a fait comme péché si grave ?» Bon, il n'a pas exploité son talent, c'est pas bien. Mais comment ça peut aller à la damnation éternelle, aux pleurs et aux grincements de dents ? Et puis en plus, cet homme, apparemment, il n'est pas orgueilleux. En fait, il n'est pas vaniteux. C'est vrai. Il a caché son talent dans la terre. Il n'a pas cherché à briller aux yeux des hommes. Il n'est pas vaniteux. Mais en réalité, il est terriblement orgueilleux. Et je vais vous montrer pourquoi. Quel est son orgueil ? C'est qu'au début de la parabole, il est dit que Dieu a donné à chacun selon ses capacités. Et lui, il explique à Dieu, « Écoute, moi, je me connais mieux que toi et je sais que je ne suis pas capable. » L'orgueil, ce n'est pas forcément de chercher à briller. L'orgueil, c'est d'être persuadé d'avoir raison, même contre Dieu. Et cet homme de la parabole des talents, il dit, « Non, Seigneur, je me connais mieux que toi. Je sais que je suis pécheur. » Alors, il n'est pas vaniteux parce qu'il n'a jamais cherché à briller aux yeux des hommes, mais il est terriblement orgueilleux parce qu'il explique à Dieu qu'il se connaît mieux que Dieu lui-même. Et parfois, on est comme ça. Et c'est encore un péché contre l'Esprit Saint. Dieu s'approche par sa grâce de mon frère. Jalousie. Dieu s'approche par sa grâce et sa miséricorde de mon cœur. Orgueil. Seigneur, moi, je me connais très bien. Je ne suis pas capable de ta grâce. C'est pour ça que l'orgueil peut prendre des dimensions très subtiles. Et parfois, on se dit, non, moi, je ne suis pas orgueilleux. Hein. Je ne vais pas chercher à briller aux yeux des hommes. Oui, mais l'orgueil, c'est pas ça. L'orgueil, c'est que tu t'attaches à ton jugement sur toi-même. Tu crois que tu te connais. Tu crois que tu es la personne qui te connaît le mieux. C'est ça, l'orgueil. Et l'orgueil obstiné, c'est un péché contre l'Esprit Saint. Parce que même quand Dieu veut me donner sa grâce, hein, dans cette parabole des talents, je suis capable de lui expliquer que moi, je ne suis pas capable. C'est pour ça que le péché contre l'Esprit Saint, c'est tous les lieux où la miséricorde infinie de Dieu me cherche, me pourchasse, et moi je lui dresse ma misère. C'est pour ça que, en réalité, ce qu'on est en train de voir là, c'est la lutte pour accueillir la miséricorde de Dieu. La miséricorde de Dieu, ce n'est pas seulement sa gentillesse. Parce que, je vous ai dit au début, on est tous pour la miséricorde parce qu'on se dit, la justice, Dieu va être méchant. La miséricorde, Dieu va être gentil. La miséricorde, ce n'est pas seulement la gentillesse. La miséricorde, c'est la grâce de Dieu qui va descendre dans ta misère. Il faut accepter que la grâce s'empare de ta misère. Et l'orgueil le plus profond, c'est de se dire, non, moi je me connais mieux. Vous savez, l'orgueil, c'est quand on est tellement attaché à notre jugement, à notre regard. La grâce de Dieu vient nous libérer par un autre regard. Moi, Dieu, je ne te regarde pas comme ça. Vous savez, à un moment, il y a une pécheresse qui vient en pleurs, qui essuie les yeux de Jésus, les cheveux de Jésus. Et puis, il y a un pharisien qui dit, si cet homme était un prophète, il saurait qui est cette femme qui le touche, une pécheresse. Et justement, cet homme est prophète. Et Dieu a un regard prophétique sur nous. Il ne nous regarde pas comme nous nous regardons.

0: regardons. Et la parabole des talents, cet homme se regarde, il ne voit même pas qu'il est orgueilleux. Dieu nous regarde de façon prophétique. C'est pour ça que ces trois péchés contre l'Esprit Saint, ou ces trois formes du péché contre l'Esprit Saint, ça va nous aider à mieux voir la lutte pour accueillir la miséricorde. Lutte pour de toutes tes forces, quand tu vois la grâce qui approche, appelle la grâce de Dieu et lutte. Parce que tu vas avoir un réflexe de pécheur qui dit « c'est pas pour moi, moi je suis trop, Dieu m'a pas béni ». Lutte contre ta tristesse qui veut pas de la grâce. Autre lutte, quand la grâce s'approche encore plus de ton cœur, lutte contre l'orgueil où tu dis « ah, moi je suis pas capable de recevoir un tel regard ». Lutter contre le péché, contre l'Esprit Saint, ça peut se faire qu'en s'armant de la miséricorde de Dieu, en découvrant qu'on est l'unique pour Dieu, en découvrant que son regard est infiniment plus profond que le nôtre. Notre propre regard nous tue. Vous savez, déjà, le regard des autres hommes est dur. Mais notre regard, le regard le pire, c'est nous-mêmes. C'est pour ça que le démon, avant d'être à l'extérieur, c'est nous. L'orgueil, c'est toi-même qui es ton démon et tu te regardes en petit. C'est pour ça que c'est curieux à dire, mais l'orgueil, c'est pas qu'on se voit en trop grand, c'est que l'orgueil, on se voit encore en trop petit. Même si tu es ambitieux, tu as des ambitions politiques, tu as des ambitions de travail, tu as des ambitions de telle ou telle chose, tout ça c'est minuscule pour Dieu. Et souvent tu fais ça pour masquer tes faiblesses. Accepte un regard infiniment grand. Ça c'est un visage très profond du péché contre l'Esprit Saint, c'est qu'on refuse qu'il y ait quelqu'un qui nous connaisse mieux que nous-mêmes. Et ce péché d'orgueil, il nous prend par surprise. C'est un des constantes du péché contre l'Esprit Saint, c'est qu'il se déguise et qu'on ne voit même pas que c'est un péché. Le jaloux, il murmure et il pense que lui-même il est victime d'une injustice, il ne voit pas qu'il pêche. L'orgueilleux, il a tellement peur qu'il ne voit pas qu'il est dans le péché. Et cet homme de la parabole des talents, il a peur. Il dit, mais Seigneur, tu es un homme dur. Comment Dieu peut être aussi dur? Mais tu ne vois pas comment il te regarde. Et le péché d'orgueil nous prend toujours par surprise. C'est pour ça que c'est un saint qui a beaucoup réfléchi contre l'esprit, le péché contre l'Esprit Saint, pardon, qui est saint Thomas d'Aquin, et qui dit, le péché d'orgueil, c'est pas difficile de lutter contre lui comme... Ce n'est pas la même difficulté que le péché de faiblesse. Vous savez, le péché de faiblesse, le péché de la chair, il peut y avoir une tentation qui nous prend, c'est très difficile de résister. Et il dit, l'orgueil, c'est différent. La difficulté de l'orgueil, ce n'est pas que c'est difficile de résister. La difficulté de l'orgueil, c'est qu'il se cache. Mais une fois que tu l'as vu, c'est facile. Le péché de faiblesse, c'est l'inverse. On l'a déjà vu, mais c'est plus fort que nous. La subtilité de l'orgueil, c'est qu'il se cache à nous-mêmes. Vous savez, c'est un peu, quand on conduit en voiture, on a des rétroviseurs. On voit devant, on voit sur les côtés, on voit derrière. Mais il y a ce qu'on appelle un angle mort. Vous savez, l'angle mort, c'est que il y a une voiture qui vient par le côté, et là, il n'y a pas les rétroviseurs, il va falloir que tu te retournes. Le péché d'orgueil, c'est exactement comme ça. C'est un angle mort. Parce que nous, on se voit tellement, on est persuadé qu'on a fait le tour de nous-mêmes. On se voit tellement, on croit qu'on se connaît à peu près, qu'on connaît la route, hein, puisque nous-mêmes, on a une petite expérience. Non, il y a un angle mort. Tu n'as pas vu que là, il y a quelqu'un qui pouvait entrer. C'est pour ça que très souvent, d'ailleurs, un des premiers péchés d'orgueil qu'on fait, on ne s'en aperçoit même pas. On pêche par orgueil par rapport à nous, par rapport aux autres, quand on les a réduits dans notre... petite vision. Je vous donne un petit exemple comment l'orgueil peut s'introduire. Après, le péché contre l'Esprit Saint, c'est quand l'orgueil est obstiné. C'est un couple qui m'a raconté ça. Souvent, le premier péché d'orgueil, on ne voit même pas qu'on a péché par orgueil. Parce qu'encore une fois, l'orgueil, ce n'est pas tout à fait la vanité. C'était un couple qui s'aimait beaucoup. Et puis, un jour, il y a un des deux conjoints qui a perdu. C'était la femme qui avait perdu son papa. Et puis, il y a eu le deuil, le mari accompagne sa femme au deuil, il était à peu près présent. Mais elle, elle était tellement blessée parce qu'elle était tellement proche de son père. Et elle se dit, mais en fait, mon mari, il ne voit pas comment je souffre. Et puis, elle commence un petit peu à se plaindre. Et puis son mari dit, écoute, moi je suis venu, j'ai posé des congés. Bon. Alors, je ne veux pas juger de ce que ça fait cet homme, mais il peut y avoir un péché d'orgueil. Parce qu'on croit qu'on connaît. On croit que, ah, on a fait tout ce qu'il fallait pour l'autre. Oui, je l'ai à peu près accompagné. Non, tu ne la connais pas. Et c'est un angle mort. C'est pour ça que, dans un couple, les premières blessures, celui qui blesse ne voit même pas qui blesse. Et on est tous capables d'orgueil. L'orgueil, c'est d'abord un péché par omission. On reste à notre petit regard, nos rétroviseurs, notre manière de conduire. Et il y a un regard tellement plus grand, et on n'a pas tourné la tête pour voir autre chose. C'est pour ça que le péché contre l'Esprit Saint, c'est très subtil. Alors, le péché d'orgueil devient péché contre l'Esprit Saint quand il y a une obstination. Tu dis, mais non, j'ai fait tout ce qu'il fallait. Et sortir du péché contre l'Esprit Saint, c'est de dire, ah, avec tout ce que je vois, je pense que j'ai fait bien. Mais peut-être il y a quelque chose que je ne vois pas. Et cet homme de la parabole des talents, il aurait dû dire ça. Je pense que j'ai bien fait, mais peut-être il y a quelque chose que je ne vois pas. Montre-moi, Seigneur. C'est pour sortir du péché d'orgueil, il faut une grande, très grande pauvreté. Et c'est pour ça que le péché d'orgueil, il s'auto-justifie. Parce qu'on se dit, non, j'ai fait tout ce qu'il fallait faire, qu'est-ce qu'on me reproche? Mais je vous ai dit, il y en a 6, on en voit juste 3. Troisième visage du péché contre l'Esprit Saint, le désespoir. Alors vraiment, on a vraiment fait la poubelle de la création, parce que les péchés, si on regarde dans les poubelles, c'est vite pour en sortir et recevoir la grâce. La jalousie, l'orgueil et le désespoir, qui est une autre forme du péché contre l'Esprit Saint. La jalousie, c'est de ne pas accueillir la grâce qui vient à travers mon frère. Alors, tous ces péchés sont liés, en fait. L'orgueil, qui est toujours présent quand il y a la jalousie, je me vois en trop petit, je n'accueille pas la grâce dans mon cœur. Et le désespoir, c'est de ne pas accueillir la grâce jusque dans sa faiblesse. Parce qu'on désespère en regardant trop nos faiblesses. Je n'y arriverai jamais. Et souvent, celui qui veut nous plonger au désespoir, c'est le démon. C'est pour ça que le péché contre l'Esprit Saint, c'est la grande lutte contre le démon. La jalousie, c'est à la racine de toute la sorcellerie. L'orgueil, c'est par là où le péché est entré dans le monde. Et le désespoir, c'est l'enfer du cœur. Et le démon, vous savez, dans la Bible, il a un nom, c'est l'accusateur. Apocalypse chapitre 12, l'accusateur de nos frères est rejeté, lui qui les accusait jour et nuit devant notre Dieu. Jour et nuit, le démon nous accuse. Et l'accusateur, c'est le démon qui nous dit, ah, vu ta faiblesse, est-ce que Dieu peut encore te sauver? Et le péché contre l'Esprit Saint, c'est de dire, de toute façon, je suis trop faible pour que Dieu vienne me sauver. C'est pour ça que si vous voyez bien le petit chemin qu'on a fait aujourd'hui, en réalité, il faut faire sauter, parce que la miséricorde de Dieu, elle est à notre porte. Il faut faire sauter tous ces obstacles pour que la miséricorde de Dieu nous inonde. Et ces obstacles, souvent, on pense que, ah, si Dieu était plus miséricordieux avec moi, je pourrais y entrer. Non. Tout ça, c'est en toi. La jalousie, c'est en toi. L'orgueil, c'est en toi. Le désespoir, c'est en toi. Et si tu les détectes, tu peux te faire inonder par la miséricorde de Dieu. Le démon, c'est celui qui veut toujours appuyer sur nos péchés, sur nos défauts, en disant « Dieu ne peut plus rien faire avec toi ». Vous savez, quand on a ce petit refrain en nous en disant « Ah, Dieu a peut-être donné la grâce à mon baptême, à ma naissance, mais j'ai trop abîmé de choses. » Je ne peux pas être béni comme au début. Ça, c'est le démon. C'est pour ça que c'est la différence entre la vraie pénitence. La pénitence implique une tristesse. Et l'action du démon, c'est que la tristesse chrétienne, elle est toujours accompagnée d'une joie immense parce que Dieu est à ma porte. La tristesse, le démon veut s'en servir pour la transformer en désespoir. Le désespoir ne vient jamais de Dieu. La tristesse peut venir de Dieu. Comme disait le pape François, la honte de mes péchés est déjà une grâce. Je suis triste de mes péchés. Mais le désespoir, jamais. Et pour lutter contre l'accusateur, la seule manière, c'est de s'appuyer sur la parole de Dieu. Alors, pour s'appuyer sur la miséricorde de Dieu, c'est important. Vous savez, quand on a une culpabilité en nous, parce que parfois on a vraiment fait des choses laides, quand on a une culpabilité en nous, si jamais on essaye de se raisonner par soi-même en disant « bon, en fait, je suis un homme bien, par ailleurs, ça ne suffit pas. » Il faut prendre comme rempart la présence de Jésus. Vous savez, il y a cette très belle parole dans la première épître de Jean. « Si notre cœur venait à nous accuser, Dieu est plus grand que notre cœur et il connaît tout. » Il n'y a que la parole qui permet de lutter contre ce péché de désespoir. Alors, j'étais un peu plus court sur les autres, mais vous voyez, si on regarde bien, on est vraiment capable de refuser la miséricorde de Dieu. Jalousie, orgueil, désespoir. Et c'est très vite fait. Alors, je voudrais terminer, parce qu'il ne faut pas terminer sur le péché. Hein. Le péché, c'est uniquement, hein, c'est le pape François qui dit cette phrase très belle. Prendre conscience du péché, c'est déjà une grâce de Dieu. Et si on s'arrête aujourd'hui sur ce péché, c'est pour être inondé de sa grâce. Première chose qu'il faut découvrir, que je vous disais au début de cet enseignement, effectivement, il n'y a pas de limite à la miséricorde de Dieu. La seule limite, c'est moi qui la mets. C'est moi. C'est pour ça aussi que, et ça nous est montré dans l'Évangile, il n'y a pas de violence en Dieu. La violence, elle est en moi, elle est dans la création. La violence, elle est les hommes entre eux. Et c'est mon cœur qui s'est dressé contre lui-même ou contre Dieu. Mais Dieu est infiniment doux. Vous savez, il y a ce passage très étonnant hein, du prophète Élie, hein, où il dit, il y avait l'ouragan, Dieu n'était pas dans l'ouragan. L'ouragan, c'est la création. Dieu n'était pas dans le feu. Dieu n'est pas dans la violence. Dieu est dans la douceur. Et le péché contre l'Esprit Saint, c'est détecter des violences que moi je crois être en Dieu. Je dis, ah, Dieu est dur quand même avec moi. Non, Dieu souligne la violence qui est dans mon cœur et que j'ai repliée contre moi-même. C'est pour ça que la jalousie est violente. La jalousie, c'est une violente consommée où je veux tuer. Abel, pour être soulagé de sa jalousie, il tue. Et il faut voir combien il y a une violence dans mon cœur. La violence de la jalousie. La violence de l'orgueil parce que je suis frustré. La violence de mes faiblesses. Vous savez, il y a des échecs qu'on en veut à la terre entière. Et on peut s'en vouloir terriblement à nous-mêmes. Le péché contre l'Esprit Saint, c'est que tu as laissé une violence s'installer en toi. Que tu as dressé contre Dieu. Mais Dieu n'est que miséricorde. C'est pour ça que c'est très important, le péché contre l'Esprit Saint. C'est pas du tout de dire « Ah, faites attention, parce qu'il y a quand même des limites à la miséricorde de Dieu. » Le péché contre l'Esprit Saint, c'est que toutes les limites, c'est toi qui les mets. Et tout est dans ta main. Si tu luttes par rapport à la jalousie en te remettant comme tu es l'unique pour Dieu, lutte dans l'adoration. Lutte en acceptant de te laisser regarder par Jésus et pas par ton regard. Le regard de Jésus est un regard de douceur. Lutte pour accueillir ton histoire, tes faiblesses. Parce que ta faiblesse, Dieu l'aime plus que toi-même. C'est pour ça que ce péché contre l'Esprit Saint, c'est de dire, ah Seigneur, je réalise, tu me le dis aujourd'hui. Que je peux, moi, me dresser contre ta miséricorde. Mais il n'y a que moi. Il n'y a pas Dieu qui dit, à un moment, ça suffit. Maintenant, c'est la justice. Non, c'est moi qui dis ça. C'est moi qui dis ça. Et s'arrêter sur le péché contre l'Esprit Saint, c'est découvrir, oui, la miséricorde de Dieu est sans mesure. Dieu est infiniment tendre. Mais moi, je suis violent. Et il y a une conversion à demander aujourd'hui où Dieu va descendre dans ma violence et ça fait mal. Et je voudrais terminer là-dessus parce que on prie au cours de ce pèlerinage pour les âmes des défunts, c'est ce qu'on appelle le purgatoire. Le purgatoire qu'on peut déjà commencer à vivre sur la terre. C'est justement faire descendre, accueillir la miséricorde de Dieu dans ce qui nous fait le plus mal, dans nos plus grandes violences. C'est pour ça que le purgatoire, qu'on vivra peut-être si on n'est pas assez purifié avant d'aller au ciel, qu'on peut vivre déjà ici-bas, Sainte Catherine de Gênes, hein, qui est une grande sainte qui a écrit sur le purgatoire, disait « Le purgatoire, et c'est très étonnant à retenir, elle dit, c'est le lieu de la plus grande joie. La plus grande joie parce que je sais que c'est la miséricorde, le feu qui me purifie, c'est le feu de la miséricorde. Et je suis dans la joie parce que Dieu descend. Mais en même temps, c'est pour ça que Sainte Catherine de Gênes, dans son traité sur le purgatoire, c'est facile à trouver, vous pouvez trouver ça sur internet. Elle dit, le purgatoire c'est le plus grand contraste, c'est la plus grande joie, parce que le purgatoire c'est pas l'enfer. L'enfer c'est le péché contre l'Esprit Saint. Le purgatoire c'est de dire, ah j'ai compris que Dieu allait rentrer. Et c'est la plus grande joie qui puisse exister. Sainte Catherine de Gênes dit, les âmes du purgatoire sont plus dans la joie que nous ici-bas. Mais en même temps, elles sont dans une tristesse plus grande que nous pouvons connaître ici-bas. Parce que tout en étant attirés par la miséricorde de Jésus, on voit de plus en plus nos violences, nos bêtises, et ça nous fait mal. Et la vraie pénitence chrétienne, c'est la joie, la douceur, la tendresse de Dieu qui vient guérir nos violences, qui vient guérir notre histoire. Alors surtout, ne disons pas, ah, le péché contre l'Esprit Saint, faisons attention, oui, faisons attention, mais surtout, n'ayons pas peur de Dieu. Oui, c'est très étonnant, ces trois péchés, il y a une peur de Dieu. La jalousie, hein, on a peur que Dieu bénisse mon frère et pas moi. L'orgueil, cet homme des talents, il enfouit son talent dans la terre, puis je peux avoir peur de mes faiblesses. Si Dieu dévoile ce péché contre l'Esprit Saint, c'est qu'on n'ait plus aucune peur. Il n'y a aucun obstacle à ce que Dieu vienne en toi. Donc, accepte son regard, accepte sa grâce. Et puis, je vais terminer là-dessus, c'est très étonnant, c'est comme si il y avait quelque chose de la patience de Dieu. La patience de Dieu, nous, parfois on se dit, mais qu'est-ce que Dieu attend pour déverser sa miséricorde, pour agir un peu plus dans ma vie ? En fait, on est toujours enveloppé par sa miséricorde, mais il y a des moments, peut-être de grâce, où il nous en fait plus prendre conscience de ce qu'on a à faire. Mais en réalité, tout nous est remis. Dieu attend. Dieu attend. Alors il faut demander cette grâce d'enlever tous les faux prétextes. Parce que souvent, on est tellement passif. On est tellement passif, on se dit, ah, moi, je ne suis pas un grand saint, je ne suis pas tellement béni par Dieu. Peut-être visiblement, il y a des gens qui prospèrent à côté de moi. Tout ce qu'ils font, c'est de l'or, ça réussit, mais moi, non. Et on attend. Plutôt découvrir ce péché contre l'Esprit Saint, c'est rentrer en soi-même et dire, mais ça, c'est un faux raisonnement. C'est Dieu qui attend. Mais il est à ma porte. Et si on réalisait combien il est tendre, doux, miséricordieux. Amen.
1: Bonjour, frère Thibault.
0: Bonjour.
1: Merci vraiment pour ce brillant thème. C'est vrai, vous avez parlé de 6 visages. Vous avez insisté sur 3, la jalousie, l'orgueil et le désespoir. Mais vous pourriez quand même citer les 3 autres,
0: alors,
1: juste pour que nous soyons informés.
0: En fait, très brièvement, les 3 autres sont liés en fait aux 3 premiers. C'est pour ça que j'ai surtout pris les 3 premiers. Je commence par l'inverse. Il y a le... Si je commence j'ai commencé par la jalousie. La jalousie, c'est un péché contre l'Esprit Saint. En fait, le péché contre l'Esprit Saint, si vous voulez, il y a ces trois aspects. Il y a d'abord une opposition par rapport au don de Dieu. J'ai commencé par là. Et le don de Dieu, c'est sa grâce, c'est la jalousie qui est la grande opposée à la grâce de Dieu. Et juste à côté, qui est un autre don de Dieu, mais en fait qui apparaît avec la grâce qui est la bénédiction de Dieu sur moi-même et sur mon frère, il y a des grâces de lumière. C'est pour ça que les pères de l'Église disent qu'il y a le péché de la jalousie et un péché qui l'accompagne de refuser la lumière divine. Vous savez, c'est curieux. La jalousie m'obscurcit. Alors, c'est de refuser de voir les bienfaits, la lumière de Dieu. Ensuite, un péché qui accompagne le péché d'orgueil, c'est le fait de... Le péché d'orgueil, ou plutôt qui implique une... Je vous ai dit qu'il implique l'obstination dans l'orgueil. Parce que tout péché d'orgueil n'est pas un péché contre l'Esprit Saint, c'est un péché d'obstination. En fait, je ne veux pas entrer dans le regard de Dieu. Et lié à ce péché d'orgueil, obstiné, hein, l'obstination dans l'orgueil, il y a un autre péché contre l'Esprit Saint, c'est celui de ne pas vouloir faire pénitence. Donc à chaque fois, il y a un péché qui accompagne, péché de jalousie qui est accompagné, ne pas vouloir voir la lumière de Dieu. Péché d'orgueil, ne pas vouloir faire pénitence. Vous savez, quand on est obstiné, on dit non, j'ai raison. On ne veut pas demander pardon, on ne veut pas faire un chemin de réparation. Donc c'est des péchés qui accompagnent en fait. Mais souvent, refuser de voir les bienfaits de Dieu, la lumière divine, c'est une forme de les péchés contre l'Esprit Saint. Et puis qui accompagne l'obstination, c'est de ne pas vouloir faire pénitence. Quand on reconnaît qu'on s'est trompé, on sait qu'on doit demander pardon et on ne veut pas ça. C'est pour ça que c'est l'impénitence. Celui qui refuse de faire un chemin de pénitence, c'est aussi un péché contre l'Esprit Saint. Et puis, je me suis arrêté sur le désespoir. Il y a un autre péché qui peut accompagner, qui est assez mystérieux, c'est la présomption. Je m'explique un petit peu. Le désespoir, c'est de ne plus croire que Dieu veut me faire miséricorde. Et il y a un péché qui est opposé, qui est la présomption, qui est de dire, ah, moi tout va bien, j'ai pas besoin de la miséricorde de Dieu. Et si vous regardez bien, c'est très curieux, notre vie souvent, on oscille entre la présomption, où on croit qu'on peut à peu près tenir debout, on croit qu'on peut à peu près marcher par nous-mêmes, et le désespoir. C'est pour ça que c'est des péchés qui, j'allais dire, qui se complètent, les péchés ne se complètent pas, mais qui sont proches. Le péché de jalousie, refus de voir la lumière divine. Péché d'orgueil, d'orgueil obstiné, refus de faire pénitence. D'ailleurs, souvent, on reste dans notre orgueil en disant « Ah, si je reconnais et je vais demander pardon, je ne veux pas. » Et puis, péché de désespoir qui peut se retourner en un péché de présomption. Ce qui est très curieux, c'est que quelqu'un de très désespéré, il peut être, à l'instant d'après ou à l'instant d'avant, très optimiste sur lui-même. Ça apparaît dans l'adolescence. Un adolescent, il est très sûr de lui, présomption. Et puis au premier échec, désespoir. C'est pour ça que il y a presque une structure dans ces péchés-là, c'est des conséquences presque, hein, ou qui sont liées ensemble. À la jalousie, une obscurité, refus de voir la lumière divine. Et c'est vrai, quand il y a la jalousie qui descend, il y a une espèce de ténèbre qui arrive. À l'orgueil, refus de faire pénitence. Et puis, au désespoir, parfois on passe d'un extrême à l'autre, désespoir et présomption. Voilà, donc sans développer, il y a six formes. Si vous voulez aller regarder, c'est saint Thomas d'Aquin qui parle de ces six formes du péché contre l'Esprit Saint, qui reprend toute une tradition héritée de saint Augustin, qui, il faut le rappeler, qui est le docteur de l'Afrique, saint Augustin. Donc voilà brièvement pour les six formes du péché contre l'Esprit Saint.
2: Frère Thibault, nous avons reçu quelques questions qui proviennent des auditeurs et auditrices de la radio. Bonjour frère, la miséricorde de Dieu est-elle limitée? Deuxième question, au regard du passage relatif au péché contre l'Esprit Saint, n'y a-t-il pas de pardon? Comment puis-je faire pour recevoir le regard de Dieu porté sur moi? Comment détecter que je suis orgueilleuse? Dernière question. Est-il possible que le Père nous donne la liste des trois autres visages, même s'il n'en parle pas? Merci, Frère Thibault.
0: D'accord, merci. Alors, je vais reprendre la première question. La miséricorde est-elle limitée? Là aussi, je voudrais m'appuyer sur un saint qui s'appelle saint Thomas d'Aquin, qui a écrit un très bel ouvrage, une très belle question sur la miséricorde. Et il dit ceci. Alors, on va voir, c'est évident, la miséricorde, elle est sans limite. Ce qui est limité, c'est la justice. C'est vrai, la justice est limitée. C'est pour ça que la miséricorde n'a pas de limite. Et je vais revenir là-dessus dans un instant, la miséricorde divine n'a pas de limite. Et même le péché contre l'Esprit Saint, j'allais dire, il y a une grandeur de Dieu, je vous ai dit au début, qui accepte de porter dans sa main. Dieu n'anéantisse pas ses enfants qui le rejettent en face, qui se replient. Dieu accepte d'avoir dans sa main un enfant qui lui crache en face. Et d'une certaine manière, c'est la grandeur du cœur de Dieu. Nous, quand on a quelqu'un qui nous crache en face, il faut qu'on se retire, parce que ça nous blesse trop. Alors, Dieu est infiniment vulnérable, mais sa vulnérabilité porte mon rejet. C'est pour ça que, vous savez, on récite ça, la tendresse du cœur de notre Dieu. Le cœur de Dieu est infiniment tendre, mais il porte nos rejets. C'est pour ça que la miséricorde de Dieu est sans mesure. Ce qui est limité, c'est la justice. Et on sait, dans une communauté, on ne peut pas faire indéfiniment miséricorde, il faut que la justice soit respectée. Il faut qu'il y ait des peines qui soient données. Alors, la miséricorde de Dieu, par définition, elle est sans mesure. C'est sa justice qui implique une certaine mesure. Cependant, en Dieu, et je voudrais citer une petite réflexion de saint Thomas d'Aquin qui dit ceci. Dans l'homme, la justice est fondamentale, elle est première, et la miséricorde apparaît ensuite. C'est vrai, nous les hommes, on est d'abord au niveau de la justice, c'est comme ça. Il faut que la justice soit respectée. Je ne peux pas vivre s'il n'y a pas de justice. Si jamais on vient chez moi, on me piétine, je ne peux pas vivre. Il faut que la justice soit respectée. Et si la justice est respectée, la miséricorde apparaît comme un dépassement, notamment chez le chrétien. Mais moi, je vis d'abord au niveau de la justice. Et même si je crois que je suis totalement miséricorde, je me trompe. Vous savez, il y a des tempéraments comme ça qui disent « Non, moi, je suis pas rancunier. » L'autre jour, j'étais dans une famille, il y avait un couple, et puis la dame parlait à son mari, j'étais là, et elle lui reproche une faute qu'il avait fait 30 ans avant. Oui, en 1983, tu avais laissé le chauffeur et moi-même j'avais dû aller chercher les enfants à l'école. Ça m'a dit hi, il y a 30 ans, il ne se souvenait même plus. Et la dame, elle pensait que, parce que son cœur était généreux, qu'elle était tout entière miséricorde, et à l'époque, elle dit ah, mais c'est pas grave. En fait, c'est pas vrai. On compte tout. Parce qu'on est fait comme ça. Notre cœur humain, il est fait d'abord au niveau de la justice. On compte, c'est comme ça. Et si on croit qu'on n'est que miséricorde, on se prend pour Dieu. Non, on compte. Vous savez, dans un couple, au début, on s'aime beaucoup, on dit « Non, je ne lui passe ça. » Il nous a marché une fois sur le pied. « Non, chérie, c'est pas grave. » Deux fois, trois fois, quatre fois. Et au bout de la dixième fois, on dit « Non, ça fait 10 fois, on a compté. » On compte. C'est pour ça que la justice chez l'homme, elle est toujours là. Et la miséricorde, c'est un certain dépassement. Mais ce dépassement, on peut le faire qu'avec Jésus, et on ne peut pas le faire tout seul. Parce que si jamais on veut être généreux, vous savez, souvent on croit qu'on a pardonné, on n'a pas pardonné. Parce que notre cœur est assoiffé de justice. Et il y a des tempéraments comme ça qui gardent tout. Vous pensez que vous avez été généreux, mais en fait, vous avez épuisé votre cœur en subissant des injustices. Et à la fin, votre cœur, il est ravagé. Donc, le cœur de l'homme, il est d'abord justice. C'est comme ça. C'est triste, mais on est limité parce qu'on est des créatures. Et puis, par moment, et puis on espère quand la grâce du Christ a tout pris, il devient miséricorde. Il est justice, il devient miséricorde. Et saint Thomas d'Aquin ajoute, pour Dieu, c'est l'inverse. Dieu n'est pas d'abord justice, et puis de temps en temps, il est gentil, il fait miséricorde. Dieu est tout entier miséricorde, et sa miséricorde fonde sa justice. C'est pour ça que nous, on ne peut pas s'imaginer ce que c'est que la miséricorde de Dieu. La miséricorde, Dieu est d'abord miséricorde, puisqu'il nous sort du néant. Le rapport de Dieu à nous est totalement gratuit, il est tout entier miséricorde. Et puis, il y a une certaine justice qui est de respecter ce que Dieu a prévu pour nous. Mais la justice de Dieu est toujours enveloppée par sa miséricorde. Donc je réponds oui, la miséricorde de Dieu n'a pas de limite. Et même la miséricorde de Dieu, j'allais dire, pour Dieu, pour nous la justice est normale et la miséricorde c'est exceptionnel. J'allais dire pour Dieu, la miséricorde c'est normal, c'est comme ça qu'il est. Et toute l'écriture, c'est de découvrir le véritable cœur du Père. Vous savez, la parabole de l'enfant prodigue. La parabole de l'enfant prodigue, c'est de découvrir que Dieu est premièrement miséricorde et que sa miséricorde intègre une certaine justice. Et la justice, notamment, c'est de dire les choses. Et la parabole de l'enfant prodigue, elle est pour dire Dieu est fou. Dieu est fou. Parce que, humainement, il ne faudrait pas faire ça. Dans quelle famille? Si jamais le fils part, il dilapide tout l'argent avec des prostituées, il revient. Et puis le père dit, ah vraiment, tu es mon fils, je ne suis pas sûr que humainement il faut faire ça, il faut rappeler la justice. Par contre, Dieu est comme ça. Il n'y a que Dieu qui peut être complètement comme ça. Et c'est pour ça que tout le Nouveau Testament, c'est de nous remettre devant une folie sans mesure. Tous les paraboles de la miséricorde. Vous savez, au chapitre 15 de Saint Luc, il y a trois grandes paraboles de la miséricorde. La brebis perdue, la pièce perdue et l'enfant prodigue. Luc chapitre 15. Et à chaque fois, c'est pour nous remettre devant quelque chose de fou. Quel est l'homme qui accueillerait son fils comme ça? Personne. Et je ne suis pas sûr que humainement, il faut le faire. Même si dans son cœur, il faut être habité par la miséricorde de Dieu. Parabole de la pièce perdue. Quelle est la femme si elle perd une pièce de 100 francs? Met toute sa maison dehors. Déjà, vous dites, elle a un petit problème. Vous voyez, au quartier, une dame, elle met toute sa maison dehors, dit non, j'ai perdu une pièce de 100 francs. Vous arrivez dans la rue, vous voyez des meubles partout, vous dites, à quoi? Non, j'ai perdu ma pièce de 100 francs. La dame balaye toute sa maison, elle retrouve la pièce, elle ameut tout le quartier, elle met des baffles, hein, on chante à Cobo Poussière. Tout le quartier, elle a dit, ah, j'ai retrouvé ma pièce de 100 francs. Elle dit, mais elle est folle. La miséricorde de Dieu, il est fou. Une fois, j'avais rencontré un rabbin juif qui s'était converti au christianisme. Et souvent, on échangeait sur l'écriture. Et vous savez que dans la première épître aux Corinthiens, saint Paul parle de la croix du Christ qui est folie pour les peuples païens et scandale pour les juifs. Folie pour les païens et scandale pour les juifs. Il m'a posé la question, lui qui était juif, il dit, est-ce que tu sais pourquoi est-ce que saint Paul a dit folie pour les païens, scandale pour les juifs, et qu'il n'a pas dit scandale pour les païens et folie pour les juifs? Il a dit la folie c'est pour les païens, le scandale c'est pour les juifs. Il dit parce que Dieu est fou. Nous on sait depuis le début qu'il est fou. Depuis le début, le peuple d'Israël, il n'arrête pas de faire des bêtises et Dieu nous cherche. On sait que Dieu est fou. Il n'y a pas besoin de nous le dire. Il n'y a pas besoin de Jésus. On sait que Dieu est fou. Mais le scandale, c'est qu'il est descendu, que sa folie est allée jusque descendre dans notre misère. Ça, c'est scandaleux pour nous. La croix, c'est scandaleux. Alors, toute la... J'allais dire, et je vais terminer par un dernier exemple, la miséricorde de Dieu, elle est sans mesure. Et c'est ça qui nous éprouve. C'est pour ça que la miséricorde est éprouvante. Parce que nous, on aime quelque chose à notre petite mesure. Je vous ai parlé de la parabole de la dernière heure. Nous, on est à l'aise quand on compte, quand les choses sont un peu mesurées, quand on a nos repères, on a nos marques. La miséricorde, il n'y a pas de mesure, on perd tous nos repères. Et c'est pour ça que la miséricorde de Dieu est une épreuve. Parce que quand on perd tous nos repères, on est perdu. La miséricorde de Dieu nous perd. C'est pour ça que le fait qu'elle soit sans limite, c'est très éprouvant pour nous. C'est éprouvant pour les ouvriers qui ont travaillé toute la journée. Je vais vous donner un dernier exemple de l'épreuve de cette miséricorde sans mesure. C'est ce côté sans mesure qui est le plus difficile pour nous. Parce que nous, on veut toujours mettre des limites qu'on dresse à partir de nous. J'ai failli en parler tout à l'heure, mais j'en parle lié à cette question, c'est Judas. Judas, dont on parle dans tous les évangiles, mais spécialement dans l'évangile de Jean, Judas, c'est le grand refus de la grâce. Et d'ailleurs, ces trois formes du péché contre l'Esprit Saint, on les voit en lui. L'orgueil, il est persuadé que Jésus s'est trompé. La jalousie, alors c'est plutôt sous-entendu, il est du côté des grands prêtres qui sont jaloux. Et puis le désespoir, il va se pendre. Et chez Judas, il y a comme une folie sans mesure qu'il n'accepte pas. Alors, je ne vais pas trop me mettre dans la peau de Judas, mais lisez l'évangile de Saint Jean en vous mettant dans Judas. Pas trop longtemps, hein, faut vite en sortir. Et le premier endroit où on parle de Judas, dans l'évangile de Jean, c'est au chapitre 6, après la multiplication des pains, où Jésus a donné un grand discours. Et puis, dans ce discours, il dit qu'il mange ma chair et boit mon sang à la vie éternelle. Et les gens disent, mais il est fou. Et Jésus dit, parfaitement, vous avez très bien compris, je suis fou. Si vous ne mangez pas la chair du Fils de l'homme et si vous ne buvez pas son sang, vous n'aurez pas la vie. Et les gens ont dit, mais on ne peut pas suivre quelqu'un comme ça, il est fou. Et c'est vrai, si on avait été à l'époque de Jésus, on dit, écoute, Jésus, est-ce que tu peux juste leur dire que tu n'es pas fou et qu'ils ne vont pas te manger, que ce n'est pas du cannibalisme? Et au lieu de donner une explication, Jésus dit, non, vous avez très bien compris. Si vous ne mangez pas la chair du Fils de l'homme et vous ne buvez pas son sang, vous n'aurez pas la vie. Il a donné aucune explication. Tout le monde est parti. Depuis cette heure-là, beaucoup de ses disciples ne marchèrent plus avec lui. Et puis, il s'adresse aux 12 et dit, est-ce que vous voulez partir, vous aussi ?
3: La voix de l'Évangile.
0: Que je vous donne une...
3: Il est 3 heures.
0: La folie divine, comme dit saint Paul, qui est plus sage que l'homme. Et à ce moment-là, les 12 restent. Pierre dit, à qui irions-nous ? Tu as les paroles de la vie éternelle. C'est fou. Mais il y a quelque chose qui est tellement grand qu'on veut ça. Et Judas, on nous parle de Judas, dit, parmi eux, il y avait Judas, qui était un diable. Donc en fait, Judas, il commence à être Judas à ce moment-là. Il reste avec les autres apôtres, mais dans son cœur, il commence à partir. Il commence à dire, mais est-ce que cet homme, c'est vrai, est-ce qu'il n'est pas fou ? Et puis, si on avance un petit peu, au chapitre 12, qui est l'onction de Béthanie, qui est la grande entrée dans la Semaine Sainte. C'est comme si Judas était resté en se disant, bon, cet homme, il est extraordinaire, mais c'est bizarre. Il dit des choses curieuses, c'est au bord de la folie quand même. Et à ce moment-là, c'est comme si Judas attendait d'être rassuré. Et puis Judas a entendu, comme tous les juifs, écoutez, il y a un prédicateur itinérant qui vient d'un village perdu, je ne sais pas, de Touloplo ou d'une région de la Côte d'Ivoire complètement perdue, il se balade à Abidjan. Vraiment, si vous savez où il est, il faut nous dire. Donc Judas, il s'aperçoit que Jésus est au bord de la folie, pense-t-il. Les grands prêtres le cherchent en disant, écoutez, il y a quelqu'un qui dit n'importe quoi contre le temple et qui sème le désordre. Et Judas, il reste, il dit, bon, j'attends de voir. Puis il commence à être de connivence avec les grands prêtres, tout ça. Et puis, c'est comme si au chapitre 12, il y avait ce qu'il attendait. Il y a Marie de Béthanie qui arrive, qui défait ses cheveux, et qui brise un parfum le plus cher et qui le gaspille sur les pieds de Jésus. Et Judas se dit, bon, moi je veux bien rester, mais il faut quand même qu'on m'explique. Le gars, les évêques le cherchent. Il raconte n'importe quoi en public, il paraît qu'il va falloir le manger un jour. Et puis après, il se fait toucher par des pécheresses, il y a du gaspillage, il y a plein de pauvres dans la ville, mais ça c'est du n'importe quoi. Et c'est pour ça que la miséricorde de Dieu, alors je ne vous invite pas à entrer en délire, mais la miséricorde de Dieu, justement, elle n'a pas de mesure. Et le propre de Judas, ça ne veut pas dire qu'il faut être imprudent, mais Judas a opposé sa prudence à la miséricorde infinie de Dieu. Et il y a un moment où il y a quelque chose qui est un peu de l'ordre d'une folie. Où Jésus nous dit, oui, c'est fou, je vais rentrer en toi, accepte ça. C'est fou, je vais accepter de toucher tes péchés, accepte ça. Et tant qu'il n'y a pas quelque chose qui est de l'ordre de la folie, on ne peut pas accueillir la miséricorde. C'est pour ça que demander si la miséricorde est sans mesure, ça fait partie de la miséricorde de Dieu de ne pas impliquer de mesure. Parce que par définition, la miséricorde, on ne compte pas. La justice, on compte. La miséricorde, on ne compte pas. C'est pour ça que accueillir la miséricorde, c'est comme accueillir quelque chose d'une folie de Dieu qui ne compte pas. C'est la grâce pure. Et Judas, il s'était mis à compter. Oui, il vaut tant. Ce parfum, on aurait pu faire telle chose avec ça. Alors, pour répondre à cette question, c'est une très belle question. Est-ce que la miséricorde est sans limite ? Ça fait partie de la miséricorde de Dieu de ne pas être limité. Et pour nous les hommes, c'est très éprouvant. Et c'est pour ça que, si vous lisez les évangiles, c'est l'irruption de la miséricorde qui n'enlève pas notre prudence. Il ne s'agit pas d'être fou. Mais il y a un moment dans notre vie, et c'est ce que Judas n'a pas accepté, acceptez quand même. Même si tu tiens la bourse, tu dois compter, accepte quelque chose qui est sans mesure, qui va rentrer en toi. Et tant que tu veux compter, Jésus ne va pas rentrer. Laisse-toi inonder. J'allais dire, laisse-toi être perdu. La miséricorde de Dieu, on ne peut pas compter. Et c'est très désagréable. Vous savez, quand on est habitué, quand on est enfant, on est porté par nos parents, on a passé toute notre vie à apprendre à marcher seul, à se battre seul, et c'est très bien, à gagner notre vie. Et on a des marques, on a des repères. Et la miséricorde, c'est... Mais accepte que tu as tes repères pour travailler, tu as tes repères pour parler, tu as tes repères pour enseigner. Mais la miséricorde, là, tu sais rien. Tu n'as plus aucun repère. C'est Jésus qui vient. Laisse-le entrer. Laisse-le te dérouter. Alors, ça c'était la première question. La miséricorde de Dieu est-elle sans limite ? Donc il y a beaucoup de choses à dire, mais regardez un peu le personnage de Judas. Il y a quelque chose qui, j'allais dire, qui choque. qui risque toujours de choquer un petit peu dans la miséricorde, mais qui profondément, comme dit saint Paul, est une sagesse extrêmement profonde de Dieu. Alors, encore une fois, on ne peut pas imiter, il ne faut pas imiter le geste de Marie de Béthanie. C'était une grâce qu'elle avait, et sous le souffle de l'Esprit Saint, Jésus l'a défendue, et Judas aurait dû le comprendre. C'est pour ça que la miséricorde, on ne peut pas imiter. On ne peut pas imiter matériellement les saints. Nous, la miséricorde va prendre un autre visage. Et peut-être s'il y a quelqu'un qui gaspille un parfum, c'est pas un péché de lui dire. Alors que c'était un péché de la part de Judas, parce qu'il y avait quelque chose du rapport entre Jésus et cette femme dans lequel il n'est pas entré. Alors, il y avait une autre question, hein. Le péché contre l'Esprit Saint, pourquoi il n'y a pas de pardon, hein, dont je vous ai dit. Parce que Dieu voudrait nous pardonner, mais nous on ne veut pas. Et j'ai essayé de vous montrer dans cet enseignement que le refus du pardon, de la grâce, de la miséricorde, il se déguise à nos propres yeux. C'est-à-dire, nous, on pense, on veut le pardon. Mais en fait, on n'en veut pas, parce que pour être pardonné, il faut devenir comme un pauvre et être perdu. Je ne sais pas si c'est une expérience qu'on fait quand on va se confesser. Quand on va se confesser, bon, on s'humilie, mais c'est plus que s'humilier. On perd nos repères. C'est pour ça que c'est toujours très impressionnant quand on est prêtre de devoir confesser quelqu'un ou une personne âgée ou une personne qui a toute une vie. Parce que c'est comme si une personne avait compris qu'en se mettant à genoux, il y a quelque chose d'immensément grand qui va arriver dans sa vie. C'est pour ça que je peux vous faire cette confidence. Comme prêtre, quand on voit quelqu'un qui se met à genoux, on n'est jamais tenté, hein, du moins moi personnellement, je n'ai pas été encore tenté de ça. Ça c'est un péché, c'est pas bien ça. Non, quelqu'un qui se met à genoux, ça force le respect. Parce que c'est quelqu'un qui prend conscience de la grandeur de la miséricorde de Dieu. Alors c'est pour ça que le péché contre l'Esprit Saint, c'est une lutte. Et on n'accueille pas le pardon, ça dépend de nous, mais ça dépend pas de... Dieu veut nous le donner, ce pardon. Comment recevoir le regard que Dieu porte sur moi? Et je vous ai dit, ça c'est au cœur de l'orgueil. L'orgueil, ça touche notre intelligence, on veut toujours avoir raison. Et l'orgueil, c'est notre propre regard. Et peut-être c'est le plus profond à briser. La jalousie, le désespoir, c'est une conséquence de l'orgueil. L'orgueil, c'est le péché le plus caché, le plus difficile à briser. Alors, j'allais dire, comment recevoir le regard que Dieu porte sur moi? À partir de moi, c'est pas possible. Moi-même, je suis tellement habitué à moi-même, j'allais dire, qu'accueillir un autre regard, c'est pas possible. Il faut accepter, en fait, c'est pas d'abord moi qui lutte contre l'orgueil. C'est Jésus et c'est Dieu. Il faut savoir que tout au long de ma vie, Dieu déploie toute une stratégie pour lutter contre mon orgueil. Alors, en fait, il faut accepter d'accueillir la lutte que Dieu fait pour rentrer. Parfois, ça peut être un immense échec dans ma vie, où je suis obligé de changer de regard. Parfois, je rencontre quelqu'un qui m'aime, qui ne me regarde pas comme les autres, et je dois accepter ce regard. C'est pour ça que, comment recevoir le regard de Dieu, que Dieu porte sur moi, si je réfléchis à partir de moi-même, je suis tellement enfermé, je ne peux pas y arriver. Mais il faut savoir que Dieu déploie toute une stratégie, chaque jour, pour briser ce regard. C'est à moi d'être astucieux pour le reconnaître. Alors, ça peut être à travers les échecs, ça peut être à travers les événements grands de ma vie, ça peut être quelqu'un de très simple, qui tout d'un coup, une personne qui on pourrait penser limitée, puis qui me dévoile quelque chose d'infiniment grand sur moi. En tout cas, il faut savoir que lutter contre l'orgueil, on ne peut pas le faire seul. Vous savez, quand quelqu'un qui dit « Ah, je vais écraser mon orgueil », mais déjà, tu fais ça, tu es orgueilleux. Parce que tu cherches à puiser en toi. Non, accepte qu'il y a une personne et tu ne sais pas comment elle va venir. C'est pour ça que recevoir le regard que Dieu porte sur moi, c'est être attentif. Souvent, c'est à travers mes frères, c'est à travers les événements, mais ce n'est pas à partir de moi-même. Relisez ce passage de l'Évangile sur le péché contre l'Esprit Saint, et puis voyez, Marc au chapitre 3, combien c'est vraiment la miséricorde de Jésus qui entre et qui nous dévoile pauvres obstacles. Et si on le veut, si on l'accepte, il peut vraiment les faire sauter avec nous. Amen.
4: Frère Thibault Assier de la communauté des frères de Saint-Jean vient de nous proposer un enseignement sur le thème « Comprendre le péché contre l'Esprit Saint ». Merci de nous avoir suivis. Que le Seigneur...

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0: Fille de notre Seigneur à travers le chapelet.
1: Aujourd'hui, nous méditons les mystères douloureux du rosaire.
2: Au nom du Père et du Fils et du Saint-Esprit. Amen. Je crois en Dieu, le Père Tout-Puissant, Créateur du ciel et de la terre, et en Jésus-Christ, son Fils unique, notre Seigneur, qui a été conçu du Saint-Esprit, est né de la Vierge Marie, a souffert sous Ponce Pilate, a été crucifié, est mort et a été enseveli, est descendu aux enfers, est ressuscité des morts le troisième jour, est monté aux cieux, est assis à la droite de Dieu le Père Tout-Puissant, d'où il viendra juger les vivants et les morts. Je crois en l'Esprit Saint, à la Sainte Église catholique, à la communion des saints, à la rémission des péchés, à la résurrection de la chair, à la vie éternelle. Amen. Amen. Notre Père, qui es aux cieux, que ton nom soit sanctifié, que ton règne vienne, que ta volonté soit faite sur la terre comme au ciel.
3: Donne-nous aujourd'hui notre pain de ce jour. Pardonne-nous nos offenses, comme nous pardonnons aussi à ceux qui nous ont offensés. Et ne nous laisse pas entrer en tentation, mais délivre-nous du mal. Amen.
2: Je vous salue, Marie, pleine de grâce. Le Seigneur est avec vous. Vous êtes bénie entre toutes les femmes, et Jésus, le fruit de vos entrailles, est béni.
4: Sainte Marie, Mère de Dieu, priez pour nous, pauvres pécheurs, maintenant et à l'heure de notre mort. Amen. Amen.
2: Je vous salue, Marie, pleine de grâce. Le Seigneur est avec vous. Vous êtes bénie entre toutes les femmes, et Jésus, le fruit de vos entrailles, est béni.
4: Sainte Marie, Mère de Dieu, priez pour nous, pauvres pécheurs, maintenant et à l'heure de notre mort. Amen. Amen.
2: Je vous salue, Marie, pleine de grâce. Le Seigneur est avec vous. Vous êtes bénie entre toutes les femmes, et Jésus, le fruit de vos entrailles, est béni.
4: Sainte Marie, Mère de Dieu, priez pour nous, pauvres pécheurs, maintenant et à l'heure de notre mort. Amen. Amen.
2: Gloire au Père, et au Fils, et au Saint-Esprit.
4: Comme il était au commencement, maintenant et toujours, et pour les siècles des siècles. Amen. Amen.

0: Le premier de ces mystères douloureux, c'est Gethsémani. Nous le méditons, l'agonie du Christ à travers l'évangile de Luc. Jésus sortit et se rendit comme de coutume au mont des Oliviers et les disciples s'y le suivirent. Parvenu en ce lieu, il leur dit « Priez pour ne pas entrer en tentation ». Puis il s'éloigna d'eux d'environ un jet de pierre et fléchissant les genoux, il priait en disant « Père, si tu veux, éloigne de moi cette coupe. Cependant que ce ne soit pas ma volonté, mais la tienne qui se fasse. » Alors lui apparut venant du ciel un ange qui le réconfortait. Entré en agonie, il priait de façon plus instante et sa sueur devint comme de grosses gouttes de sang qui tombaient à terre. Se relevant de sa prière, il vint vers les disciples qu'il trouva endormis de tristesse et il leur dit « Qu'avez-vous à dormir? Relevez-vous et priez pour ne pas entrer en tentation. »
1: Notre Père qui es aux cieux, que ton nom soit sanctifié, que ton règne vienne, que ta volonté soit faite sur la terre comme au ciel.
2: Donne-nous aujourd'hui notre pain de ce jour, pardonne-nous nos offenses, comme nous pardonnons aussi à ceux qui nous ont offensés, et ne nous laisse pas entrer en tentation, mais délivre-nous du mal. Amen.
1: Je vous salue Marie, pleine de grâce, le Seigneur est avec vous. Vous êtes bénie entre toutes les femmes, et Jésus, le fruit de vos entrailles, est béni.
3: Sainte Marie, Mère de Dieu, priez pour nous pauvres pécheurs, maintenant et à l'heure de notre mort.
1: Amen. Je vous salue Marie, pleine de grâce, le Seigneur est avec vous. Vous êtes bénie entre toutes les femmes, et Jésus, le fruit de vos entrailles, est béni.
3: Sainte Marie, Mère de Dieu, priez pour nous pauvres pécheurs, maintenant et à l'heure de notre mort.
1: Amen. Je vous salue Marie, pleine de grâce, le Seigneur est avec vous. Vous êtes bénie entre toutes les femmes, et Jésus, le fruit de vos entrailles, est béni.
3: Sainte Marie, Mère de Dieu, priez pour nous pauvres pécheurs, maintenant et à l'heure de notre mort.
1: Amen. Je vous salue Marie, pleine de grâce, le Seigneur est avec vous. Vous êtes bénie entre toutes les femmes, et Jésus, le fruit de vos entrailles, est béni.
3: Sainte Marie, Mère de Dieu, priez pour nous pauvres pécheurs, maintenant et à l'heure de notre mort.
1: Amen. Je vous salue Marie, pleine de grâce, le Seigneur est avec vous. Vous êtes bénie entre toutes les femmes, et Jésus, le fruit de vos entrailles, est béni.
3: Sainte Marie, Mère de Dieu, priez pour nous pauvres pécheurs, maintenant et à l'heure de notre mort.
1: Amen. Je vous salue Marie, pleine de grâce, le Seigneur est avec vous. Vous êtes bénie entre toutes les femmes, et Jésus, le fruit de vos entrailles, est béni.
3: Sainte Marie, Mère de Dieu, priez pour nous pauvres pécheurs, maintenant et à l'heure de notre mort.
1: Amen. Je vous salue Marie, pleine de grâce. Le Seigneur est avec vous. Vous êtes bénie entre toutes les femmes, et Jésus, le fruit de vos entrailles, est béni.
3: Sainte Marie, Mère de Dieu, priez pour nous pauvres pécheurs, maintenant et à l'heure de notre mort.
1: Amen. Je vous salue Marie, pleine de grâce. Le Seigneur est avec vous. Vous êtes bénie entre toutes les femmes, et Jésus, le fruit de vos entrailles, est béni.
3: Sainte Marie, Mère de Dieu, priez pour nous pauvres pécheurs, maintenant et à l'heure de notre mort.
1: Amen. Je vous salue Marie, pleine de grâce. Le Seigneur est avec vous. Vous êtes bénie entre toutes les femmes, et Jésus, le fruit de vos entrailles, est béni.
3: Sainte Marie, Mère de Dieu, priez pour nous pauvres pécheurs, maintenant et à l'heure de notre mort.
1: Amen. Je vous salue Marie, pleine de grâce. Le Seigneur est avec vous. Vous êtes bénie entre toutes les femmes, et Jésus, le fruit de vos entrailles, est béni.
3: Sainte Marie, Mère de Dieu, priez pour nous pauvres pécheurs, maintenant et à l'heure de notre mort.
1: Amen. Gloire au Père, et au Fils, et au Saint-Esprit.
3: Comme il était au commencement, maintenant et toujours, et pour les siècles des siècles. Amen.

0: Deuxième mystère douloureux, la flagellation de Jésus, nous le méditons à travers ce texte d'Isaïe au chapitre 53, le serviteur souffrant. Maltraité, il s'humiliait, il n'ouvrait pas la bouche, comme l'agneau qui se laisse mener à l'abattoir, comme devant les tondeurs une brebis muette, il n'ouvrait pas la bouche. Par contrainte et jugement, il a été saisi. Parmi ses contemporains, qui s'est inquiété qu'il ait été retranché de la terre des vivants, qu'il ait été frappé pour le crime de son peuple? On lui a donné un sépulcre avec les impies, et sa tombe est avec le riche, bien qu'il n'ait pas commis de violence et qu'il n'y ait pas eu de tromperie dans sa bouche. Yahvé a voulu l'écraser par la souffrance. S'il offre sa vie en sacrifice expiatoire, il verra une postérité, il prolongera ses jours, et par lui, la volonté de Yahvé s'accomplira. À la suite de l'épreuve endurée par son âme, il verra la lumière et sera comblé. Par sa connaissance, le juste, mon serviteur, justifiera les multitudes en s'accablant lui-même de leurs fautes. C'est pourquoi il aura sa part parmi les multitudes, et avec les puissants, il partagera le butin. Parce qu'il s'est livré lui-même à la mort et qu'il a été compté parmi les criminels, alors qu'il portait le péché des multitudes et qu'il intercédait pour les criminels.
1: Notre Père qui es aux cieux, que ton nom soit sanctifié, que ton règne vienne, que ta volonté soit faite sur la terre comme au ciel.
2: Donne-nous aujourd'hui notre pain de ce jour. Pardonne-nous nos offenses, comme nous pardonnons aussi à ceux qui nous ont offensés. Et ne nous laisse pas entrer en tentation, mais délivre-nous du mal. Amen.
1: Je vous salue, Marie, pleine de grâce. Le Seigneur est avec vous. Vous êtes bénie entre toutes les femmes, et Jésus, le fruit de vos entrailles, est béni.
3: Sainte Marie, Mère de Dieu, priez pour nous, pauvres pécheurs, maintenant et à l'heure de notre mort.
1: Amen. Je vous salue, Marie, pleine de grâce. Le Seigneur est avec vous. Vous êtes bénie entre toutes les femmes, et Jésus, le fruit de vos entrailles, est béni.
3: Sainte Marie, Mère de Dieu, priez pour nous, pauvres pécheurs, maintenant et à l'heure de notre mort.
1: Amen. Je vous salue, Marie, pleine de grâce. Le Seigneur est avec vous. Vous êtes bénie entre toutes les femmes, et Jésus, le fruit de vos entrailles, est béni.
3: Sainte Marie, Mère de Dieu, priez pour nous, pauvres pécheurs, maintenant et à l'heure de notre mort.
1: Amen. Je vous salue, Marie, pleine de grâce. Le Seigneur est avec vous. Vous êtes bénie entre toutes les femmes, et Jésus, le fruit de vos entrailles, est béni.
3: Sainte Marie, Mère de Dieu, priez pour nous, pauvres pécheurs, maintenant et à l'heure de notre mort.
1: Amen. Je vous salue, Marie, pleine de grâce. Le Seigneur est avec vous. Vous êtes bénie entre toutes les femmes, et Jésus, le fruit de vos entrailles, est béni.
3: Sainte Marie, Mère de Dieu, priez pour nous, pauvres pécheurs, maintenant et à l'heure de notre mort.
1: Amen. Je vous salue, Marie, pleine de grâce. Le Seigneur est avec vous. Vous êtes bénie entre toutes les femmes, et Jésus, le fruit de vos entrailles, est béni.
3: Sainte Marie, Mère de Dieu, priez pour nous, pauvres pécheurs, maintenant et à l'heure de notre mort.
1: Amen. Je vous salue, Marie, pleine de grâce. Le Seigneur est avec vous. Vous êtes bénie entre toutes les femmes, et Jésus, le fruit de vos entrailles, est béni.
3: Sainte Marie, Mère de Dieu, priez pour nous, pauvres pécheurs, maintenant et à l'heure de notre mort.
1: Amen. Je vous salue, Marie, pleine de grâce. Le Seigneur est avec vous. Vous êtes bénie entre toutes les femmes, et Jésus, le fruit de vos entrailles, est béni.
3: Sainte Marie, Mère de Dieu, priez pour nous pauvres pécheurs, maintenant et à l'heure de notre mort.
1: Amen. Je vous salue, Marie, pleine de grâce. Le Seigneur est avec vous. Vous êtes bénie entre toutes les femmes, et Jésus, le fruit de vos entrailles, est béni.
3: Sainte Marie, Mère de Dieu, priez pour nous pauvres pécheurs, maintenant et à l'heure de notre mort.
1: Amen. Je vous salue, Marie, pleine de grâce. Le Seigneur est avec vous. Vous êtes bénie entre toutes les femmes, et Jésus, le fruit de vos entrailles, est béni.
3: Sainte Marie, Mère de Dieu, priez pour nous, pauvres pécheurs, maintenant et à l'heure de notre mort.
1: Amen. Gloire au Père, et au Fils, et au Saint-Esprit.
3: Comme il était au commencement, maintenant et toujours, et pour les siècles des siècles.
1: Amen.

Troisième mystère douloureux, le couronnement d'épines. Nous le méditons à travers le chapitre 27 de l'évangile de Matthieu. Alors les soldats du gouverneur prirent avec eux Jésus dans le prétoire et ameutèrent sur lui toute la cohorte. L'ayant dévêtu, ils lui mirent une chlamyde écarlate, puis ayant tressé une couronnée avec des épines, ils la placèrent sur sa tête avec un roseau dans sa main droite. En s'agenouillant devant lui, ils se moquèrent de lui et disaient « Salut, roi des Juifs !» Et crachant sur lui, il prenait le roseau et frappait sa tête. Puis, quand ils se furent moqués de lui, ils lui ôtèrent le linge, lui remirent ses vêtements et l'emmenèrent pour le crucifier. »

0: Notre Père, qui es aux cieux, que ton nom soit sanctifié, que ton règne vienne, que ta volonté soit faite sur la terre comme au ciel.
1: Donne-nous aujourd'hui notre pain de ce jour. Pardonne-nous nos offenses, comme nous pardonnons aussi à ceux qui nous ont offensés. Et ne nous laisse pas entrer en tentation, mais délivre-nous du mal. Amen.
0: Je vous salue, Marie, pleine de grâce. Le Seigneur est avec vous. Vous êtes bénie entre toutes les femmes, et Jésus, le fruit de vos entrailles, est béni.
2: Sainte Marie, Mère de Dieu, priez pour nous pauvres pécheurs, maintenant et à l'heure de notre mort. Amen. Amen.
0: Je vous salue, Marie, pleine de grâce. Le Seigneur est avec vous. Vous êtes bénie entre toutes les femmes, et Jésus, le fruit de vos entrailles, est béni.
2: Sainte Marie, Mère de Dieu, priez pour nous pauvres pécheurs, maintenant et à l'heure de notre mort. Amen. Amen.
0: Je vous salue, Marie, pleine de grâce. Le Seigneur est avec vous. Vous êtes bénie entre toutes les femmes, et Jésus, le fruit de vos entrailles, est béni.
2: Sainte Marie, Mère de Dieu, priez pour nous pauvres pécheurs, maintenant et à l'heure de notre mort. Amen. Amen.
0: Je vous salue, Marie, pleine de grâce. Le Seigneur est avec vous. Vous êtes bénie entre toutes les femmes, et Jésus, le fruit de vos entrailles, est béni.
2: Sainte Marie, Mère de Dieu, priez pour nous pauvres pécheurs, maintenant et à l'heure de notre mort. Amen. Amen.
0: Je vous salue, Marie, pleine de grâce. Le Seigneur est avec vous. Vous êtes bénie entre toutes les femmes, et Jésus, le fruit de vos entrailles, est béni.
2: Sainte Marie, Mère de Dieu, priez pour nous pauvres pécheurs, maintenant et à l'heure de notre mort. Amen. Amen.
0: Je vous salue, Marie, pleine de grâce. Le Seigneur est avec vous. Vous êtes bénie entre toutes les femmes, et Jésus, le fruit de vos entrailles, est béni.
2: Sainte Marie, Mère de Dieu, priez pour nous pauvres pécheurs, maintenant et à l'heure de notre mort. Amen. Amen.
0: Je vous salue, Marie, pleine de grâce. Le Seigneur est avec vous. Vous êtes bénie entre toutes les femmes, et Jésus, le fruit de vos entrailles, est béni.
2: Sainte Marie, Mère de Dieu, priez pour nous pauvres pécheurs, maintenant et à l'heure de notre mort. Amen. Amen.
0: Je vous salue, Marie, pleine de grâce. Le Seigneur est avec vous. Vous êtes bénie entre toutes les femmes, et Jésus, le fruit de vos entrailles, est béni.
2: Sainte Marie, Mère de Dieu, priez pour nous pauvres pécheurs, maintenant et à l'heure de notre mort. Amen. Amen.
0: Je vous salue, Marie, pleine de grâce. Le Seigneur est avec vous. Vous êtes bénie entre toutes les femmes, et Jésus, le fruit de vos entrailles, est béni.
2: Sainte Marie, Mère de Dieu, priez pour nous pauvres pécheurs, maintenant et à l'heure de notre mort. Amen. Amen.
0: Je vous salue, Marie, pleine de grâce. Le Seigneur est avec vous. Vous êtes bénie entre toutes les femmes, et Jésus, le fruit de vos entrailles, est béni.
2: Sainte Marie, Mère de Dieu, priez pour nous pauvres pécheurs, maintenant et à l'heure de notre mort. Amen. Amen.
0: Gloire au Père, et au Fils, et au Saint-Esprit.
2: Comme il était au commencement, maintenant et toujours, et pour les siècles des siècles. Amen. Amen.

0: Le quatrième mystère douloureux, c'est Jésus qui porte sa croix. Nous le méditons au chapitre 23 de l'Évangile selon saint Luc. Quand ils emmenèrent Jésus, ils mirent la main sur un certain Simon de Cyrène qui revenait des champs, et ils le chargèrent de la croix pour la porter derrière Jésus. Une grande masse du peuple le suivait, ainsi que des femmes qui se frappaient la poitrine et se lamentaient sur lui. Mais se retournant vers elles, Jésus dit « Filles de Jérusalem, ne pleurez pas sur moi, pleurez plutôt sur vous-même et sur vos enfants. » Car voici venir des jours où l'on dira « Heureuses les femmes stériles, les entrailles qui n'ont pas enfanté et les seins qui n'ont pas nourri. » Alors on se mettra à dire aux montagnes « Tombez sur nous » et aux collines « Couvrez-nous. » Car si l'on traite ainsi le bois vert, qu'adviendra-t-il du bois sec ? On emmenait encore deux malfaiteurs pour être exécutés avec lui.
1: Notre Père, qui es aux cieux, que ton nom soit sanctifié, que ton règne vienne, que ta volonté soit faite sur la terre comme au ciel.
2: Donne-nous aujourd'hui notre pain de ce jour. Pardonne-nous nos offenses, comme nous pardonnons aussi à ceux qui nous ont offensés. Et ne nous laisse pas entrer en tentation, mais délivre-nous du mal. Amen.
1: Je vous salue, Marie, pleine de grâce. Le Seigneur est avec vous. Vous êtes bénie entre toutes les femmes, et Jésus, le fruit de vos entrailles, est béni.
3: Sainte Marie, Mère de Dieu, priez pour nous, pauvres pécheurs, maintenant et à l'heure de notre mort. Amen.
1: Je vous salue, Marie, pleine de grâce. Le Seigneur est avec vous. Vous êtes bénie entre toutes les femmes, et Jésus, le fruit de vos entrailles, est béni.
3: Sainte Marie, Mère de Dieu, priez pour nous, pauvres pécheurs, maintenant et à l'heure de notre mort. Amen.
1: Je vous salue, Marie, pleine de grâce. Le Seigneur est avec vous. Vous êtes bénie entre toutes les femmes, et Jésus, le fruit de vos entrailles, est béni.
3: Sainte Marie, Mère de Dieu, priez pour nous, pauvres pécheurs, maintenant et à l'heure de notre mort. Amen.
1: Je vous salue, Marie, pleine de grâce. Le Seigneur est avec vous. Vous êtes bénie entre toutes les femmes, et Jésus, le fruit de vos entrailles, est béni.
3: Sainte Marie, Mère de Dieu, priez pour nous, pauvres pécheurs, maintenant et à l'heure de notre mort.
1: Amen. Je vous salue, Marie, pleine de grâce. Le Seigneur est avec vous. Vous êtes bénie entre toutes les femmes, et Jésus, le fruit de vos entrailles, est béni.
3: Sainte Marie, Mère de Dieu, priez pour nous, pauvres pécheurs, maintenant et à l'heure de notre mort. Amen.
1: Je vous salue, Marie, pleine de grâce. Le Seigneur est avec vous. Vous êtes bénie entre toutes les femmes, et Jésus, le fruit de vos entrailles, est béni.
3: Sainte Marie, Mère de Dieu, priez pour nous, pauvres pécheurs, maintenant et à l'heure de notre mort. Amen.
1: Je vous salue, Marie, pleine de grâce. Le Seigneur est avec vous. Vous êtes bénie entre toutes les femmes, et Jésus, le fruit de vos entrailles, est béni.
3: Sainte Marie, Mère de Dieu, priez pour nous, pauvres pécheurs, maintenant et à l'heure de notre mort. Amen.
1: Je vous salue, Marie, pleine de grâce. Le Seigneur est avec vous. Vous êtes bénie entre toutes les femmes, et Jésus, le fruit de vos entrailles, est béni.
3: Sainte Marie, Mère de Dieu, priez pour nous, pauvres pécheurs, maintenant et à l'heure de notre mort. Amen.
1: Je vous salue, Marie, pleine de grâce. Le Seigneur est avec vous. Vous êtes bénie entre toutes les femmes, et Jésus, le fruit de vos entrailles, est béni.
3: Sainte Marie, Mère de Dieu, priez pour nous, pauvres pécheurs, maintenant et à l'heure de notre mort. Amen.
1: Je vous salue, Marie, pleine de grâce. Le Seigneur est avec vous. Vous êtes bénie entre toutes les femmes, et Jésus, le fruit de vos entrailles, est béni.
3: Sainte Marie, Mère de Dieu, priez pour nous, pauvres pécheurs, maintenant et à l'heure de notre mort. Amen.
1: Gloire au Père, et au Fils, et au Saint-Esprit,
3: comme il était au commencement, maintenant et toujours, et pour les siècles des siècles. Amen.

0: Cinquième mystère douloureux, la mort de Jésus en croix. Nous le méditons à travers l'évangile de Jean, c'est au chapitre 19. Après quoi, sachant que désormais tout était achevé pour que l'écriture fût parfaitement accomplie, Jésus dit « J'ai soif ». Un vase était là, rempli de vinaigre. On mit autour d'une branche d'hysops une éponge imbibée de vinaigre et on l'approcha de sa bouche. Quand il eut pris le vinaigre, Jésus dit « C'est achevé ». Et inclinant la tête, il rendit l'esprit. Comme c'était la préparation, les Juifs, pour éviter que les corps restent sur la croix durant le sabbat, car ce sabbat était un grand jour, demandèrent à Pilate qu'on leur brisât les jambes et qu'on les enlevât. Les soldats vinrent donc et brisèrent les jambes du premier, puis de l'autre qui avait été crucifié avec lui. Venus à Jésus, quand ils virent qu'il était déjà mort, ils ne lui brisèrent pas les jambes. Mais l'un des soldats de sa lance lui perça le côté et il sortit aussitôt du sang et de l'eau. Celui qui a vu rend témoignage, son témoignage est véritable, et celui-là sait qu'il dit vrai pour que vous aussi vous croyiez. Car cela est arrivé afin que l'écriture fût accomplie. Pas un de ses os ne sera brisé. Et l'écriture dit encore, ils contempleront celui qu'ils ont transpercé.
1: Notre Père qui es aux cieux, que ton nom soit sanctifié, que ton règne vienne, que ta volonté soit faite sur la terre comme au ciel.
2: Donne-nous aujourd'hui notre pain de ce jour. Pardonne-nous nos offenses, comme nous pardonnons aussi à ceux qui nous ont offensés. Et ne nous laisse pas entrer en tentation, mais délivre-nous du mal. Amen.
1: Je vous salue, Marie, pleine de grâce. Le Seigneur est avec vous. Vous êtes bénie entre toutes les femmes, et Jésus, le fruit de vos entrailles, est béni.
3: Sainte Marie, Mère de Dieu, priez pour nous, pauvres pécheurs, maintenant et à l'heure de notre mort.
1: Amen. Je vous salue, Marie, pleine de grâce. Le Seigneur est avec vous. Vous êtes bénie entre toutes les femmes, et Jésus, le fruit de vos entrailles, est béni.
3: Sainte Marie, Mère de Dieu, priez pour nous, pauvres pécheurs, maintenant et à l'heure de notre mort.
1: Amen. Je vous salue, Marie, pleine de grâce. Le Seigneur est avec vous. Vous êtes bénie entre toutes les femmes, et Jésus, le fruit de vos entrailles, est béni.
3: Sainte Marie, Mère de Dieu, priez pour nous, pauvres pécheurs, maintenant et à l'heure de notre mort.
1: Amen. Je vous salue, Marie, pleine de grâce. Le Seigneur est avec vous. Vous êtes bénie entre toutes les femmes, et Jésus, le fruit de vos entrailles, est béni.
3: Sainte Marie, Mère de Dieu, priez pour nous, pauvres pécheurs, maintenant et à l'heure de notre mort.
1: Amen. Je vous salue, Marie, pleine de grâce. Le Seigneur est avec vous. Vous êtes bénie entre toutes les femmes, et Jésus, le fruit de vos entrailles, est béni.
3: Sainte Marie, Mère de Dieu, priez pour nous, pauvres pécheurs, maintenant et à l'heure de notre mort.
1: Amen. Je vous salue, Marie, pleine de grâce. Le Seigneur est avec vous. Vous êtes bénie entre toutes les femmes, et Jésus, le fruit de vos entrailles, est béni.
3: Sainte Marie, Mère de Dieu, priez pour nous, pauvres pécheurs, maintenant et à l'heure de notre mort.
1: Amen. Je vous salue, Marie, pleine de grâce. Le Seigneur est avec vous. Vous êtes bénie entre toutes les femmes, et Jésus, le fruit de vos entrailles, est béni.
3: Sainte Marie, Mère de Dieu, priez pour nous, pauvres pécheurs, maintenant et à l'heure de notre mort.
1: Amen. Je vous salue, Marie, pleine de grâce. Le Seigneur est avec vous. Vous êtes bénie entre toutes les femmes, et Jésus, le fruit de vos entrailles, est béni.
3: Sainte Marie, Mère de Dieu, priez pour nous, pauvres pécheurs, maintenant et à l'heure de notre mort.
1: Amen. Je vous salue, Marie, pleine de grâce. Le Seigneur est avec vous. Vous êtes bénie entre toutes les femmes, et Jésus, le fruit de vos entrailles, est béni.
3: Sainte Marie, Mère de Dieu, priez pour nous, pauvres pécheurs, maintenant et à l'heure de notre mort.
1: Amen. Je vous salue, Marie, pleine de grâce. Le Seigneur est avec vous. Vous êtes bénie entre toutes les femmes, et Jésus, le fruit de vos entrailles, est béni.
3: Sainte Marie, Mère de Dieu, priez pour nous, pauvres pécheurs, maintenant et à l'heure de notre mort.
1: Amen. Gloire au Père, et au Fils, et au Saint-Esprit.
3: Comme il était au commencement, maintenant et toujours, et pour les siècles des siècles.
1: Amen.

0: et benedictio Dei omnipotentis, Patris et Filii et Spiritus Sancti, descenda super vos et maniat semper.
1: Amen. The glory of the man cannot save us. 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

rappelle encore de cette phrase de Grignon de Montfort en ce qui consiste la véritable dévotion à la Vierge. Il disait que la véritable dévotion à la Vierge consiste à ressembler à Marie. Nous bénissons le nom de Christ pour cette grâce et pour ce jour qu'il permet, hein, l'honneur qu'il nous fait de parler de sa mère. Je pense que personne mieux que Dieu notre Père peut parler de Marie, puisque c'est lui qui a dit à l'ange, tu as trouvé grâce auprès de Dieu. Et personne mieux que Jésus-Christ peut parler de Marie, parce qu'à la croix, c'est notre Seigneur lui-même qui donne sa mère à son disciple bien-aimé, en qualité de toutes les vertus de sa mère. Et je dirais aussi, personne ne peut parler mieux de Marie que le Saint-Esprit, parce que Marie est très unie à l'Esprit de Dieu, Marie est très unie au Saint-Esprit, au point où, au cours de la visitation, lorsqu'elle salua sa cousine Élisabeth, Élisabeth fut remplie de l'Esprit-Saint. Donc c'est une grâce pour nous de pouvoir parler de Marie, notre mère, la mère de notre Seigneur, la mère du ciel, la mère de l'Église. Alors, la figure évangélique de Marie parle à chacun. Et personne ne conteste la beauté et le rôle de Marie, son attitude à la croix. Tout le monde, au niveau de l'Évangile, reconnaît la simplicité, la douceur, la compassion que Marie a apportée à son fils au pied de la croix. Et c'est ce modèle-là que l'Église nous propose, être de croyants à l'image de Marie. Mais le problème, c'est que la théologie mariale catholique pose pourtant des problèmes à des non-catholiques, c'est-à-dire à des personnes qui ne sont pas de même confession que nous. Il faut le dire même à des catholiques qui ne comprennent pas la spiritualité mariale. Pourquoi prier Marie? Est-ce qu'il faut adorer Marie? Est-ce qu'il faut vénérer Marie? Est-ce qu'il faut faire la genuflexion devant Marie? Beaucoup de catholiques ne comprennent pas la Sainte Vierge. Et souvent, notre amour pour elle est, je dirais, déformé. La Vierge, souvent, nous nous posons comme question, est-ce qu'elle n'est pas une pierre d'achoppement dans les relations entre catholiques et protestants? Sa virginité perpétuelle n'est-elle pas un défi au bon sens et à la raison? Son assomption n'en fait-elle pas la quatrième personne d'une hérétique trinité? Et que dire de sa conception immaculée? À quoi sert-il d'affirmer que Marie a été conçue sans péché? Chers frères, nous n'allons pas balayer ces questions du revers de la main. Toutes ces questions témoignent de la difficulté de tout homme qui réfléchit sur sa foi. Mais elles trahissent l'insuffisance de la réflexion de nombre de catholiques sur Marie. À trop vouloir prouver, à trop vouloir faire croire, les catholiques ont transformé la Vierge en une sorte de monstre, entre guillemets, un monstre théologique qui perturbe la compréhension et paradoxalement ne donne pas à Marie sa véritable place. Nous devons avoir une dévotion à la Mère de Dieu, mais en même temps la mettre à sa place. Regardez Marie comme le Père la regarde, regardez Marie au travers de l'Église. Alors nous essayerons de vous donner la vision que l'Église a de Marie, particulièrement au travers du dogme de l'Assomption, qui n'est pas un synonyme d'apparition. Parce que beaucoup de chrétiens catholiques pensent que chaque 15 août, la Vierge doit apparaître dans le ciel. Nous faisons faire l'historique de cette fête qui est célébrée le 15 août, et même nos frères de l'Église orthodoxe fêtent aussi l'Assomption de la Vierge comme une seconde Pâque, c'est-à-dire la résurrection de celle qui est déjà unie au Christ. Elle est précédée par un jeûne de 2 semaines qui commence le 1er et qui prend fin le 14 août, qu'on appelle le carême de la Mère de Dieu. La fête de la Dormition ou l'Assomption de la Vierge Marie remonte au 6e siècle. Cette fête célèbre tout à la fois la mort, la résurrection glorieuse, l'entrée au ciel et le couronnement de la bienheureuse Vierge Marie. Et on dit Assomption
qui vient du latin qui signifie enlever et non ascension, qui est la montée du Seigneur. Et cette fête a été célébrée à partir du concile d'Éphèse en 431, qui avait proclamé Marie mère de Dieu. Et ce n'est qu'à partir de 1950, l'année officielle de la proclamation du dogme de l'Assomption par le pape Pie XII, que chaque 15, l'Église romaine célèbre l'Assomption de la Vierge Marie. La petite Thérèse de l'Enfant Jésus disait: pour qu'un sermon sur la Vierge porte du fruit, il faut qu'il montre sa vie réelle, telle que l'Évangile l'a fait entrevoir, et non pas sa vie supposée. C'est pourquoi nous allons nous laisser conduire par le Père qui a béni la Sainte Vierge entre toutes les femmes, afin qu'elle nous révèle son Fils Jésus, qui a fait d'elle la Mère de Dieu, pour que la puissance de l'Esprit qui la couvre de son ombre nous conduise dans la vérité tout entière. Et tous les fidèles catholiques s'apprêtent à célébrer cet instant merveilleux, afin que la Sainte Vierge monte vers son Fils avec toutes nos demandes. Parler de la Vierge n'est pas chose aisée. Les évangiles nous parlent peu de Marie, parce qu'elle-même est très silencieuse et discrète. Aimer Marie, la prendre comme sa mère, est une grâce qui nous vient de Dieu. Joseph, son époux, ne comprenait pas ce qui était arrivé à sa femme. Alors l'ange lui dira en Matthieu au chapitre 1er de verset 20, « Sois sans crainte, prends Marie chez toi. » Tout chrétien a besoin de cette révélation divine pour prendre Marie dans sa vie. Et c'est ainsi que l'Église, en la personne du pape Pie XII, a proclamé Urbi et Orbi le jour de la Toussaint 1950, le dogme de l'Assomption en ces termes. Nous définissons que c'est un dogme divinement révélé que Marie Immaculée, Mère de Dieu, toujours vierge, à la fin du cours de sa vie terrestre, a été élevée avec son corps et son âme à la gloire céleste. Voici la formule que le pape a proclamée en 1950 en ce qui concerne l'Assomption de la Vierge. La formule est brève, dense et concise. Et cette formule récapitule tous les dogmes mariaux, c'est-à-dire Marie Immaculée, conçue sans péché, Marie, Mère de Dieu, la virginité perpétuelle de Marie et enfin sa montée vers son Fils. Marie est-elle morte? C'est la question que nous nous posons quand on célèbre l'Assomption. Combien de temps est-elle restée prisonnière de la mort? A-t-elle subi les atteintes de la corruption cadavérique? Autant de questions que nous nous posons. Mais nous voulons toutefois évoquer les deux hypothèses envisagées par les théologiens. C'est-à-dire, d'abord, première hypothèse, la Vierge connut la mort. Et ensuite, la seconde hypothèse, la Vierge n'a pas connu la mort. Concernant la première hypothèse qui parle de la mort de Marie, cette hypothèse est admise par tous les chrétiens de l'Occident de l'Orient. On retrouve cette opinion dans une oraison du pape Adrien Ier qui dit ceci: Marie a subi la mort temporaire. Même l'Église orthodoxe, qui aborde ce mystère en parlant de dormition de la Vierge, croit que la Sainte Vierge a connu la mort. Lorsqu'on parle de l'Assomption, on parle de la mort, la résurrection et le couronnement de Marie. Ces trois choses sont un tout qui appartiennent au même mystère. La Vierge a connu la mort. Pouvait-elle éviter ce que son Fils a choisi lui-même de vivre, c'est-à-dire la mort? La seconde hypothèse est que la Vierge n'a pas connu la mort. À cet effet, cette opinion semble minoritaire. Il n'y a pas beaucoup de théologiens qui partagent cette conception que la Vierge n'ait pas connu la mort. Mais tout de même, cette opinion n'est pas condamnée par le Saint-Siège. Le Vatican ne condamne pas le fait que l'on dise que Marie n'ait pas connu la mort. Cette opinion est tout à l'honneur et à la gloire de celle que nous vénérons. L'idée de croire que Marie n'a pas connu la mort n'est pas sans fondement ni sans intérêt.
Plusieurs arguments peuvent éclairer ce mystère. Tout d'abord, il nous faut considérer le mystère de l'Immaculée Conception, par lequel nous professons que Marie est préservée de tout péché dès sa conception dans le sein de sa mère Anne. Alors cette conception immaculée lui permet de droit d'avoir accès avec certitude à l'immortalité corporelle. La mort étant le fruit du péché, elle ne pouvait avoir de prise sur la Vierge Marie. Par ailleurs, saint Paul nous enseigne à propos des justes, des saints, qu'ils ne mourront pas, mais passeront instantanément de la vie mortelle à la vie glorieuse quand viendra le Fils de l'homme dans sa première épître aux Thessaloniciens, au chapitre 4, des versets 17. Nous savons donc que certains, malgré le péché, bénéficieront directement en leur temps de la grâce de la résurrection. Marie, qui est placée par ses vertus et par sa propre sainteté au-dessus de toute créature, même sanctifiée, peut bénéficier a fortiori de cette glorification. Enfin, le témoignage de la propre immortalité de la Mère de Dieu est un rappel très éclairant et même un argument en faveur de l'immortalité primitive dont fut gratifié Adam dans le jardin d'Éden. Dieu ne veut la mort de personne, mais que nous vivions éternellement. Ce que nous devons retenir de l'Assomption, c'est que la Vierge Marie est toujours vivante, qu'elle a été le moyen ou la voie pour accéder à cette réalité. Et l'Église ne veut pas s'attacher à dire autre chose. Par sa sagesse et sa prudence, elle évite que soit porté un voile trop épais sur ce mystère. Ce qui compte, c'est que soit connue la puissance de l'amour de Dieu qui ressuscite les morts et qui dispense la vie comme il veut. Le dogme promulgué par Pie XII professe à sa façon que le Christ est vainqueur de la mort dans le corps et dans l'âme de celle qui est la figure de l'Église, sur laquelle les forces de la mort ne prévaudront pas. Pour nous, l'Assomption dit autre chose de la mort. L'Assomption répond en effet à une interrogation fondamentale de tout chrétien. Que se passera-t-il à notre mort? L'Épître aux Éphésiens affirme que les baptisés sont déjà ressuscités avec le Christ et siègent avec lui au ciel. Éphésiens au chapitre 2, de verset 6. Le baptême, mes frères, est une véritable assomption, entre guillemets, pour celui qui accepte de le vivre pleinement. Les orthodoxes, qui ne parlent pas d'assomption mais de dormition de la Vierge, chantent lors de l'office du 15 août, le tombeau et la mort furent impuissants à retenir la Mère de Dieu. Elle intercède pour nous et demeure notre espérance inébranlable. Le Christ, qui a habité son sein virginal, a transféré à la vie la Mère de la vie. Quant à l'Église romaine, elle proclame au travers de la préface de la solennité, aujourd'hui, la Vierge Marie, la Mère de Dieu, est élevée dans la gloire du ciel. Parfaite image de l'Église à venir, aurore de l'Église triomphante, elle guide et soutient l'espérance de tout un peuple encore en chemin. Tu as préservé de la dégradation du tombeau le corps qui avait porté ton Fils et mis au monde l'auteur de la vie. Contrairement à ce que l'on croit souvent, le dogme de l'Assomption insiste davantage sur le salut de Marie que sur sa disparition ou sur sa mort. Le pape Pie XII, en définissant la foi à ce sujet par la constitution Munificentissimus Deus, a été très concis et précis. Au terme de sa vie terrestre, l'Immaculée Mère de Dieu, Marie toujours vierge, a été prise au ciel, corps et âme, dans la gloire céleste. Le pape ne fait que définir la présence actuelle de Marie dans la gloire et rien de plus. Il ne précise même pas si Marie est morte. Le terme employé par Pie XII traduit d'ailleurs cette prudence, assumpta, qui signifie assumer, prendre avec soi et non élever. Marie a été choisie pour vivre avec Dieu. Et nous aussi, au travers de l'Assomption, nous devons voir que demain, nous sommes appelés à vivre avec Dieu. Vive en Jésus-Christ. Vive par Jésus-Christ. Il nous faut faire une distinction entre l'ascension de Jésus et l'assomption de Marie. Marie a été prise corps et âme à la gloire céleste. Alors que l'Évangile nous dit, Jésus est monté au ciel. L'ascension de Jésus est une forme active et l'assomption est une forme passive.
L'Assomption à la différence de la résurrection, qui a été attestée par des témoins, ne peut être considérée, pour employer le langage des théologiens, que comme un mystère de la foi. L'Assomption est un mystère de la foi. On peut penser, comme l'écrit le père Sesboué, que Marie représente l'anticipation de la rédemption totale. Le salut reçu par Marie est celui que toute l'Église et tout homme met en elle. Il existe et se trouve manifesté dans sa plénitude. Demandons, frères et sœurs, au cours de la messe, des intentions particulières à la Sainte Vierge. C'est un jour béni. Ce n'est pas l'occasion de lever les yeux vers le ciel pour chercher une quelconque apparition de la Sainte Vierge. Comme je le disais d'entrée, l'Assomption n'est pas synonyme d'apparition. Levons les yeux de notre cœur en regardant l'espérance en la résurrection de la chair. L'Assomption confirme notre credo. Je crois en la résurrection de la chair. Et surtout, ouvrons nos oreilles pour entendre ces belles prières que le prêtre prononcera au cours du Saint-Office. Un signe grandiose apparut dans le ciel. Une femme ayant le soleil pour manteau, la lune sous ses pieds et sur la tête une couronne de 12 étoiles. Que celle qui fut un jour Marie écoute nos prières en ce jour, pour qu'on puisse dire un signe grandiose apparu en Afrique, la Côte d'Ivoire ayant la prospérité pour manteau et sur sa tête une couronne de paix. Marie, la Vierge Immaculée, mère de ton Fils, fais que nous demeurions attentifs aux choses d'en haut pour obtenir de partager sa gloire. Que se lève jusqu'à toi, Seigneur, notre amour pour Marie. Et tandis qu'intercède pour nous la Très Sainte Vierge, emportée au ciel, que nos cœurs, brûlants de charité, aspirent toujours à monter vers toi. Frères et sœurs, nous devons savoir que dans l'Église catholique, l'Assomption de la Vierge Marie est un dogme, c'est-à-dire une vérité de foi qui fait autorité, si bien que l'on ne peut se dire catholique si l'on n'adhère pas à cette vérité. Et le pape Pie XII, pour conclure, dans sa déclaration, dira que notre définition de l'Assomption au ciel de la Vierge Marie dans son corps parvienne à la connaissance de l'Église universelle. Nous voulons que notre lettre apostolique présente demeure pour en perpétuer la mémoire, ordonnant que les copies qui en seront faites ou même les exemplaires qui en seront imprimés, contresignés de la main d'un notaire public et munis du sceau d'une personne constituée en dignité ecclésiastique, obtiennent foi absolument auprès de tous, comme le feraient les présentes lettres elles-mêmes si elles étaient exhibées ou montrées. Qu'il ne soit permis à qui que ce soit de détruire ou d'attaquer ou contredire par une audacieuse témérité cet écrit de notre déclaration, décision et définition. Si quelqu'un avait la présomption d'y tenter, qu'il sache qu'il encourait l'indignation du Dieu Tout-Puissant et des bienheureux apôtres Pierre et Paul. Donné à Rome, près de Saint-Pierre, l'année du très saint jubilé 1950, le 1er novembre, en la fête de tous les saints de notre pontificat, la 12e année. Voici, un peu de manière brève, la définition de l'Assomption, proclamée par sa sainteté le pape Pie XII, qui aujourd'hui est célébrée par toute l'Église universelle, célébrée aussi par nos frères.

0: l'autorité de l'Assomption. L'Assomption, je voudrais encore insister, n'est pas un synonyme d'apparition. Il n'y a pas un lieu privilégié où la Vierge se manifeste. Elle apparaît dans notre cœur. Les Juifs ont vu plus que Moïse. Les Juifs ont cru en la loi que Moïse leur a révélée. Mais il n'y avait plus que Moïse, il y avait l'auteur de la loi qu'ils n'ont pas reçue. Les Juifs ont cru en la puissance d'Élie, mais il n'y avait plus que Élie. Il y avait celui qui avait la plénitude de l'Esprit qui s'est manifesté, qui s'est montré à eux et qu'ils n'ont pas reçu. Voir la Vierge ne signifie pas qu'ils iront au ciel. Au cours d'une apparition de la Vierge à Medjugorje, elle a dit à un voyant, entre me voir et aller à la messe, mon enfant, vaut mieux aller à la messe parce que je n'apporte pas le salut. Voir la Vierge réjouit notre cœur, mais ne garantit pas notre ciel. Il faudrait qu'au cours de cette solennité de l'Assomption, nous puissions unir nos intentions, les jeter avec celles de l'Église, pour que nos prières soient assomptuées, pour que notre vie soit élevée, que nous aussi nous puissions croire en la résurrection des morts, que nous puissions croire que ce que la Vierge a vécu, nous allons nous aussi le vivre, ce que l'Église proclame, celui que notre cœur a tant cherché, nos yeux de chair le verront, pour que le règne de Dieu advienne pour lui qui vit et règne dans les siècles sans fin.
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1: Mon Seigneur et mon Dieu, je crois fermement que tu es ici, que tu me vois, que tu m'entends. Je t'adore avec profonde révérence. Je te demande le pardon de mes péchés et la grâce de faire avec profit ce moment de prière. Ma Mère Immaculée, Saint Joseph, mon Père et Seigneur, mon ange gardien, intercédez pour moi. Dans la culture juive du premier siècle, la richesse était souvent perçue comme un signe de bénédiction divine et de salut. Les pharisiens et les scribes, à l'époque du Seigneur, étaient souvent aisés et finalement ils étaient considérés comme les meilleurs candidats pour aller au ciel. Mais Jésus renverse radicalement cette idée. Non pas que la richesse soit un péché en soi, mais parce qu'elle constitue quelque chose qui va structurer l'existence. Et Jésus nous dit bien dans l'évangile de Saint Matthieu, là où est ton trésor, là aussi sera ton cœur. Alors voyons un petit peu comment Jésus s'y prend. On est aujourd'hui dans la suite de l'évangile du jeune homme riche qui refuse de suivre Jésus parce qu'il est attaché à ses richesses. Donc du coup, il est triste, hein. Mais Jésus choisit ce moment-là pour prononcer une phrase un peu choc, là. Il est plus facile à un chameau de passer par un trou d'aiguille qu'à un riche d'entrer dans le royaume des cieux. Bon, l'image est assez comique. Jésus choisit un chameau, cette grosse bête encombrante, têtue, essayant de se faufiler dans le trou minuscule d'une aiguille à coudre, enfin bref. L'image est volontairement excessive et même absurde. C'est quand même un peu pour marquer les esprits. Mais c'est pas pour menacer non plus. C'est un constat. C'est un constat qu'il y a des choses qui passent pas, qu'il y a des choses qu'il faut résoudre. Et il recourt à un procédé rhétorique, sémitique, bien connu à l'époque du Seigneur, c'est-à-dire l'hyperbole absurde. On en trouve d'autres dans les paroles du Seigneur, comme cette image de la paille et de la poutre qu'on peut trouver dans un œil, hein, ou bien d'un moucheron avalé alors qu'on filtre un chameau. Hein. Ah, tiens, là aussi un chameau. Donc, ce qui frappe ici, en tout cas, c'est que l'épisode du jeune homme riche qui précède ce passage nous conduit à un petit peu à analyser ce qui s'est passé. Parce que, dans le fond, s'il est parti, c'est parce que, même s'il n'a transgressé aucun des commandements, il y en a quand même deux majeurs qu'il ne suit pas. Hein. Le premier, c'est que il n'aime pas Dieu tout son cœur, parce qu'il préfère ses richesses. Hein. Et le deuxième problème, c'est que il n'aime pas son prochain comme lui-même, parce qu'il refuse de donner ses richesses aux pauvres. Hein. Et donc, on comprend que le problème, c'est pas la richesse, c'est ce qu'elle produit à celui qui l'apporte. Hein. On croit posséder une chose, et puis insensiblement, un jour, sans prévenir, on se rend compte qu'en fait c'est la chose qui nous tient et qui nous emprisonne. Oui, mon cher ami, il y a une différence entre posséder quelque chose et être possédé par elle. Hein. C'est l'attachement le problème. Alors oui, il y a un exemple immédiat qui me vient en tête, hein, mon cher ami, c'est que tu es peut-être parfois, tu es peut-être devenu prisonnier de ton smartphone, hein, ton téléphone cellulaire là, celui qui projette un écran, hein, et des images. Hein. Et en fait, tu possèdes ça, mais t'es peut-être prisonnier. Alors après, il y a d'autres choses dont on peut être attaché, hein, pas forcément des objets, mais je peux être attaché à une image, à l'image que j'entends projeter à l'extérieur. à la place que je peux occuper même dans une entreprise ou dans un groupe. Je peux être attaché au regard des autres, je peux être attaché au mérite que je recherche. Évidemment, personne ne dit spontanément « je suis riche de mon image » ou « je suis riche de ma popularité », mais on fait des choix quand même pour pas abîmer notre image ou pour l'améliorer. Parfois, on peut même, je sais pas moi, faire un régime amaigrissant pour améliorer son image, et on en est prisonnier. Bon, après, il y a d'autres richesses qui peuvent nous attacher. En voici une qui n'est pas visible, le confort. Eh oui, pas besoin d'être riche au sens matériel pour être prisonnier de son confort. Il suffit d'avoir une petite habitude bien confortable, une facilité qu'on préfère systématiquement pour éviter un effort supplémentaire. Et puis ce genre d'attachement ne fait pas de bruit, il y a rien de spectaculaire. Mais il produit une résistance au jour le jour, peut-être imperceptible, et qui empêche de bousculer mon petit équilibre personnel. Et alors du coup, eh bien, on refuse les choses à Dieu. On se dit « Ah ben je n'ai pas le temps. Ouf, je n'ai pas l'énergie de faire ça. Ouf, je veux pas compliquer les choses. » En fait, c'est le même mécanisme qui a retenu l'homme riche et qui l'a empêché de suivre Jésus. Eh oui, pensons-y bien. Cette impossibilité d'entrer dans le royaume des cieux, les disciples réagissent évidemment avec franchise face à ce que le Seigneur leur dit. Ils font pas semblant d'avoir rien compris, mais ils sont déconcertés, parce qu'ils se disent bon, mais alors qui donc peut être sauvé, c'est quand même la question cruciale. Et Jésus ne veut pas minimiser la difficulté qu'ils viennent d'exprimer. Il ne leur dit pas « Oh, ne vous inquiétez pas, c'est pas si grave que ça ce que je viens de dire. » Non. Il dit quelque chose de profond et d'extraordinaire. Il dit « Pour les hommes, c'est impossible. Mais pour Dieu, tout est possible. » Alors, qu'est-ce qu'il nous dit là? Eh bien, que le salut n'est pas une performance, d'abord, qu'on va réussir à force de bonne volonté ou à force de mérite accumulé ou bien parce qu'on a renoncé à des choses. C'est pas non plus une procédure au cours de laquelle on va par exemple se délester progressivement de ses richesses. Non, c'est pas que personne va se hisser tout seul jusqu'au royaume des cieux, pas plus le riche que le pauvre, pas plus celui qui a tout quitté ou celui qui n'a plus rien à donner. Non, c'est ce qui ouvre le passage vers le ciel, c'est pas un effort minimal que je dois fournir, mais c'est Dieu lui-même qui rend possible ce qui, humainement, à main nue, ne l'est pas. Et donc, le salut n'est pas un accomplissement humain. Même si on est riche, ou qu'on soit obéissant au commandement du Seigneur, ou pas, non, le salut, c'est un don de Dieu. Et c'est la base de l'évangile, en fait. C'est par la grâce que vous êtes sauvés, par le moyen de la foi. Ça ne vient pas de vous, c'est un don de Dieu. Alors, mon ami, je crois que toi et moi, nous pouvons nous adresser au Seigneur aujourd'hui en lui disant « Seigneur, bien, oui, je vais méditer tes paroles, je vais regarder dans ma vie si je suis prisonnier de quelque chose, si je peux arriver à me libérer, et si je peux arriver à me sauver, évidemment, parce que ce qui va m'emprisonner sera peut-être ce qui m'empêchera d'aller vers toi, ce qui m'empêchera de te donner du temps, de te donner mes énergies et de me donner à toi. Et bien sûr, le salut, aller au ciel, c'est ce que je tiens à tout prix. Eh bien, je sais, Seigneur, que c'est toi qui vas me sauver. C'est pas moi, avec mes efforts, même si je dois les faire. Mais dans le fond, c'est toi et moi. Comme saint Augustin l'a si bien dit, celui qui t'a créé sans toi ne te sauvera pas sans toi. Alors je demande aussi à la Sainte Vierge, avec toi, mon ami, nous lui demandons à la Sainte Vierge qui est notre mère, qu'elle nous aide à aller vers le ciel, à nous détacher des biens de la terre et à tendre la main au Seigneur qui nous tend la main aussi et à le suivre. Je te remercie, mon Dieu, des bonnes résolutions, des actes d'amour et des inspirations que tu m'as communiquées dans cette méditation. Je te demande de m'aider à les mettre en pratique. Ma Mère Immaculée, Saint Joseph, mon Père et Seigneur, mon ange gardien, intercédez pour moi.
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0: Dans quelques instants, nous rendons les honneurs à notre Mère du Ciel, la très sainte Vierge Marie, à travers l'Angélus.
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2: Il est 6 heures.
3: L'ange du Seigneur apporta l'annonce à Marie.
4: Et elle conçut du Saint-Esprit.
5: Je vous salue, Marie, pleine de grâce, le Seigneur est avec vous. Vous êtes bénie entre toutes les femmes, et Jésus, le fruit de vos entrailles, est béni.
6: Sainte Marie, Mère de Dieu, priez pour nous, pauvres pécheurs, maintenant et à l'heure de notre mort. Amen.
3: Voici la servante du Seigneur.
4: Qu'il me soit fait selon votre parole.
5: Je vous salue, Marie, pleine de grâce, le Seigneur est avec vous. Vous êtes bénie entre toutes les femmes, et Jésus, le fruit de vos entrailles, est béni.
6: Sainte Marie, Mère de Dieu, priez pour nous, pauvres pécheurs, maintenant et à l'heure de notre mort. Amen.
3: Et le Verbe s'est fait chair,
4: et il a habité parmi nous.
5: Je vous salue, Marie, pleine de grâce, le Seigneur est avec vous. Vous êtes bénie entre toutes les femmes, et Jésus, le fruit de vos entrailles, est béni.
6: Sainte Marie, Mère de Dieu, priez pour nous, pauvres pécheurs, maintenant et à l'heure de notre mort. Amen.
3: Priez pour nous, Sainte Mère de Dieu,
4: afin que nous soyons rendus dignes des promesses du Christ.
3: Daigne, Seigneur, répandre ta grâce dans nos âmes, afin qu'ayant connu par le message de l'ange l'incarnation du Christ, ton Fils, nous arrivions par sa passion et par sa croix à la gloire de sa résurrection. Par le Christ, notre Seigneur.
6: Amen.

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0: Au nom du Père et du Fils et du Saint-Esprit.
1: Amen.
0: Le Seigneur soit avec vous.
1: Et avec votre esprit.
0: Je suis le Père Ange et la fraction du pain. Préparons-nous, frères et sœurs, à la célébration de l'Eucharistie en reconnaissant en toute humilité que nous sommes pécheurs. Je confesse à Dieu Tout-Puissant.
1: Je reconnais devant vous, frères et sœurs, que j'ai péché en pensée, en parole, par action et par omission. Oui, j'ai vraiment péché. C'est pourquoi

0: pour moi le Seigneur notre Dieu.
1: Que Dieu Tout-Puissant nous fasse miséricorde, qu'il nous pardonne nos péchés, toutes nos fautes cachées, qu'il nous conduise à la vie éternelle.
0: Amen.
1: Seigneur, prends pitié.
0: Seigneur, prends pitié.
1: Ô Christ, prends pitié.
0: Ô Christ, prends pitié.
1: Seigneur, prends pitié.
0: Seigneur, prends pitié.
1: Au cours de cette Eucharistie, nous aurons à cœur de prier pour Armelle et Gilles à l'occasion de leur anniversaire de mariage.

0: Pour ceux qui t'aiment, Seigneur Dieu, tu as préparé des biens que l'œil ne peut voir. Répands dans nos cœurs la ferveur de ta charité, afin que t'aimant en toutes choses et par-dessus tout, nous obtenions de toi l'héritage promis qui surpasse tout bien. Par Jésus-Christ, ton Fils, notre Seigneur et notre Dieu, qui vit et règne avec toi dans l'unité du Saint-Esprit, Dieu, pour les siècles des siècles.
1: Amen.

0: Lecture du livre du prophète Ézéchiel. En ces jours-là, la parole du Seigneur me fut adressée. Fils d'homme, tu diras au prince de la ville de Tyr, ainsi parle le Seigneur Dieu. Ton cœur s'est exalté et tu as dit, je suis un Dieu, j'habite une résidence divine au cœur des mers. Pourtant, tu es un homme et non un Dieu, toi qui prends tes pensées pour des pensées divines. Tu serais donc plus sage que Daniel? Il n'y aurait pas de secret trop profond pour toi? Par ta sagesse et ton intelligence, tu as fait fortune, tu as accumulé l'or et l'argent dans tes trésors. Par ton génie du commerce, tu as multiplié ta fortune, et à cause de cette fortune, ton cœur s'est exalté. C'est pourquoi ainsi parle le Seigneur Dieu. Parce que tu prends tes pensées pour des pensées divines, je fais venir contre toi des barbares, une nation redoutable. Ils tireront l'épée contre ta belle sagesse, ils profaneront ta splendeur. Ils te feront descendre dans la fosse et tu mourras au cœur des mers d'une mort violente. Oseras-tu dire encore devant tes meurtriers, « Je suis un Dieu » Sous la main de ceux qui te transperceront, tu seras un homme et non un Dieu. Tu mourras de la mort des païens incirconcis par la main des barbares. Oui, moi j'ai parlé, oracle du Seigneur Dieu. Parole du Seigneur.
1: Rendons grâce à Dieu.
0: C'est moi qui fais mourir et vivre. Le Seigneur dit, je les réduirai en menu paille. J'effacerai leurs souvenirs parmi les hommes. Mais il y a l'arrogance de l'ennemi. J'ai peur d'une méprise chez l'adversaire.
1: C'est moi qui fais mourir et vivre.
0: On dirait, c'est notre main qui a le dessus. Non, le Seigneur n'y est pour rien. Cette nation a perdu le jugement

En ce temps-là, Jésus disait à ses disciples, « Amen, je vous le dis, un riche entrera difficilement dans le royaume des cieux. Je vous le répète, il est plus facile à un chameau de passer par un trou d'aiguille qu'à un riche d'entrer dans le royaume des cieux. » Entendant ces paroles, les disciples furent profondément déconcertés et ils disaient, « Qui donc peut être sauvé ?» Jésus posa sur eux son regard et dit, « Pour les hommes, c'est impossible, mais pour Dieu, tout est possible. » Alors Pierre prit la parole et dit à Jésus, « Voici que nous avons tout quitté pour te suivre. Quelle sera donc notre part ?» Jésus leur déclara, « Amen, je vous le dis. Lors du renouvellement du monde, lorsque le Fils de l'homme siégera sur son trône de gloire, vous qui avez suivi, vous siégerez vous aussi sur 12 trônes pour juger les 12 tribus d'Israël. Et celui qui aura quitté à cause de mon nom des maisons, des frères, des sœurs, un père, une mère, des enfants ou une terre, recevra le centuple et il y aura en héritage la vie éternelle. Beaucoup de premiers seront derniers, beaucoup de derniers seront premiers. »

Veuillez vous asseoir. Bien-aimés du Seigneur, frères et sœurs, portons notre méditation ce matin sur la première lecture. La première lecture de ce jour ouvre un chapitre de notre vie, ouvre un chapitre de notre propre histoire. En fait, elle nous invite à nous prononcer avec vérité sur une question essentielle. Quand tout va bien dans notre vie, je veux dire quand tout est au vert, cherchons-nous Jésus de la même façon qu'au temps de l'épreuve? Généralement, on dit qu'on ne pense au médecin seulement quand on est malade. On pense aux pompiers seulement quand on a le feu. Et quelque part, c'est le même coup que nous faisons à Jésus-Christ parfois. Alors, le point d'attention de ce texte nous révèle que notre réussite sociale, notre compétence intellectuelle, notre élévation sociale, notre habileté professionnelle, notre mariage, tous ces acquis ne doivent pas nous faire oublier leurs graines, leurs sources, l'origine de tous ces biens. Tout prend forme, tout prend force, tout prend chair dans le souffle de vie que nous recevons de Dieu gratuitement. Alors retenons, sans lui, terminer la phrase, nous ne pouvons rien faire. Et pour avoir sous-estimé cette vérité,

0: Le prince de la ville de Tyr a fait les frais. Le Seigneur, d'une main ferme, lui rappelle qu'il n'est qu'un homme, c'est-à-dire une créature qui a besoin du Créateur pour avancer. Alors, que fait le Seigneur? Le Seigneur le redimensionne. Frères et sœurs, n'attendons pas la colère de Dieu pour nous redimensionner. Notre foi, notre prière, notre humilité devant Dieu devraient faire l'affaire. Alors, conservons-les, entretenons-les, et il n'y aura pas de surprise à notre égard. Mais plutôt, comme nous le révèle l'Évangile de ce matin, par ces moyens, nous nous affinons. Nous nous affinons pour passer par le trou de l'aiguille qui nous conduit au royaume des cieux. Que la vérité de la parole de Dieu ce matin nous élève tous, car le Seigneur nous aime aujourd'hui, demain et pour les siècles des siècles. Amen.
1: Amen.

0: Prions ensemble au moment d'offrir le sacrifice de toute l'Église.
1: Pour la gloire de Dieu et le salut du monde.
0: Accueille, Seigneur, ce que nous présentons pour cette Eucharistie, où s'accomplit un admirable échange. En offrant ce que tu nous as donné, puissions-nous te recevoir toi-même. Par Jésus le Christ, notre Seigneur.
1: Amen.
0: Le Seigneur soit avec vous.
1: Et avec votre esprit.
0: Élevons notre cœur.
1: Nous le tournons vers le Seigneur.
0: Rendons grâce au Seigneur notre Dieu.
1: Cela est juste et bon.
0: Vraiment. Il est juste et bon pour ta gloire et notre salut de t'offrir notre action de grâce toujours et en tout lieu. Seigneur, Père très saint, Dieu éternel et tout-puissant, tu n'as pas besoin de notre louange. Et pourtant, c'est toi qui nous donnes de répondre à tes bienfaits en te rendant grâce. Nos chants n'ajoutent rien à ce que tu es, mais nous font progresser vers le salut par le Christ notre Seigneur. C'est pourquoi, unissant nos voix à celles des anges, nous te louons dans la joie en proclamant.

0: Hosanna au plus haut des cieux. Béni soit celui qui vient au nom du Seigneur. Hosanna au plus haut des cieux.
1: Toi qui es vraiment saint, toi qui es la source de toute sainteté, Seigneur, nous te prions. Sanctifie ces offrandes en répandant sur elles ton esprit, qu'elles deviennent pour nous le corps et le sang de Jésus le Christ, notre Seigneur. Au moment d'être livré et d'entrer librement dans sa passion, il prit le pain, il rendit grâce, il le rompit et le donna à ses disciples en disant: « Prenez et mangez-en tous, ceci est mon corps livré pour vous. »

De même, après le repas, il prit la coupe. De nouveau, il rendit grâce et la donna à ses disciples en disant, « Prenez et buvez-en tous, car ceci est la coupe de mon sang, le sang de l'alliance nouvelle et éternelle qui sera versé pour vous et pour la multitude en rémission des péchés. Vous ferez cela en mémoire de moi. »

0: en faisant ainsi mémoire de la mort et de la résurrection de ton Fils, nous t'offrons, Seigneur, le pain de la vie et la coupe du salut, et nous te rendons grâce, car tu nous as estimés dignes de nous tenir devant toi pour te servir. Humblement, nous te demandons qu'en ayant part au corps et au sang du Christ, nous soyons rassemblés par l'Esprit Saint en un seul corps. Souviens-toi, Seigneur, de ton Église répandue à travers le monde. Fais-la grandir dans ta charité, en union avec notre pape Léon, notre évêque Ignace et ses auxiliaires, et tous les évêques, les prêtres et les diacres. Souviens-toi aussi de nos frères et sœurs qui se sont endormis dans l'espérance de la résurrection, et souviens-toi dans ta miséricorde de tous les défunts, particulièrement les défunts pour qui plus personne ne prie, accueille-les dans la lumière de ton visage. Sur nous tous, enfin, nous implorons ta bonté, particulièrement en ce jour, sur Armel et Gilles, à l'occasion de leur anniversaire de mariage. Permets qu'avec la Vierge Marie, la bienheureuse Mère de Dieu, avec Saint Joseph son époux, les apôtres et tous les saints qui ont fait ta joie au long des âges, nous ayons part à la vie éternelle et que nous chantions ta louange et ta gloire par ton Fils Jésus le Christ. Par lui, avec lui et en lui, à toi Dieu le Père Tout-Puissant, dans l'unité du Saint-Esprit, tout honneur et toute gloire pour les siècles des siècles.
1: Amen.
0: Frères et sœurs, nous pouvons nous réjouir. Dieu est avec nous. Ensemble, nous pouvons dire.
1: Notre Père, qui es aux cieux, que ton nom soit sanctifié, que ton règne vienne, que ta volonté soit faite sur la terre comme au ciel. Donne-nous aujourd'hui notre pain de ce jour. Pardonne-nous nos offenses, comme nous pardonnons aussi à ceux qui nous ont offensés. Et ne nous laisse pas entrer en tentation, mais délivre-nous du mal.
0: Délivre-nous de tout mal, Seigneur, et donne la paix à notre temps. Soutenus par ta miséricorde, nous serons libérés de tout péché, à l'abri de toute épreuve, nous qui attendons que se réalise cette bienheureuse espérance, l'avènement de Jésus-Christ, notre Sauveur.
1: C'est à toi qu'appartiennent le règne, la puissance et la gloire pour les siècles des siècles.
0: Seigneur Jésus-Christ, tu as dit à tes apôtres, je vous laisse la paix, je vous donne ma paix. Pardon, ne regarde pas nos péchés, mais regarde plutôt la foi de ton Église. Pour que ta volonté s'accomplisse, donne-lui toujours cette paix et conduis-la vers l'unité parfaite, toi qui vis et règnes pour les siècles des siècles.
1: Amen.
0: Que la paix du Seigneur soit toujours avec vous.
1: Et avec votre esprit.
0: Dans la charité du Christ, frères et sœurs, échangeons un signe de paix.

0: Voici l'agneau de Dieu, voici celui qui enlève les péchés du monde, heureux, les invités au repas des noces de l'agneau.
1: Seigneur, je ne suis pas digne de te recevoir, mais dis seulement une parole, je serai guéri.
0: Que le corps et le sang du Christ nous gardent pour la vie éternelle.
1: Amen. Amen.

achevons notre prière. Par ce sacrement, Seigneur, tu nous as unis au Christ et nous implorons humblement ta bonté. Sur la terre, transforme-nous à ton image pour que nous puissions partager sa vie dans le ciel. Lui qui vit et règne.

0: toutes les personnes qui ont de l'eau ou des objets de piété à faire bénir. Notre secours est dans le nom du Seigneur.
1: Qui a fait le ciel et la terre.
0: Dieu, toi qui fais descendre sur les hommes ta bénédiction, toi vers qui monte toute prière, en ta bonté daigne bénir cette eau et ces objets de piété que tes fidèles te présentent aujourd'hui. Qui les aide à bien te prier, à obtenir de toi toutes les faveurs dont ils ont besoin et à vivre sous ta constante protection. Par Jésus le Christ, notre Seigneur.
1: Amen.
0: Et nous invitons Armelle et Gilles, qui célèbrent en ce jour l'anniversaire de mariage.

Je vous salue Marie, pleine de grâce. Le Seigneur est avec vous. Vous êtes bénie entre toutes les femmes. Et Jésus, le fruit

0: notre mort. Amen.
1: Père Tout-Puissant, toi qui ne cesses de prodiguer tous les biens, nous te rendons grâce pour tous les bienfaits reçus de toi et nous te prions humblement pour tes enfants à l'occasion de leur anniversaire de naissance, de mariage, que tu as soutenu dans ta bonté. Protège-les et garde-les toujours à l'ombre de tes ailes par Jésus, le Christ, notre Seigneur.
0: Amen.
1: Le Seigneur soit avec vous.
0: Et avec votre esprit.
1: Que Dieu Tout-Puissant dans son amour vous bénisse, le Père, le Fils et le Saint-Esprit.
0: Amen.
1: Allons dans la paix du Christ.
0: Nous rendons grâce à Dieu.
1: Bonne journée à tous sous la protection de la Vierge Marie.
0: Amen.

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Bonne suite de programme sur la voie de l'Évangile.

0: Heureux les miséricordieux, car ils obtiendront miséricorde.
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0: Au sommaire de cette édition, la solennité de l'Assomption célébrée dans une grande ferveur religieuse en la paroisse cathédrale Saint-Augustin d'Odienné. Les fidèles invités à s'inspirer de l'humilité, de la simplicité et de l'esprit de service de la bienheureuse Vierge Marie. Bénédiction vendredi 14 août, veille de l'Assomption de la grotte mariale rénovée de la paroisse Sainte-Marie d'Agueto PK18 dans le diocèse d'Abidjan. Les fidèles exhortés à faire la volonté de Dieu comme Marie. Et puis à l'international, le pape Léon XIV exprime sa proximité envers les victimes du séisme en Indonésie après l'impressionnante secousse au samedi dernier. De milliers de personnes évacuées sont désormais dans l'attente d'aide humanitaire. Les réseaux catholiques se mobilisent sur place. Voilà pour l'essentiel de l'actualité de ce mardi. Merci de nous suivre et bienvenue.
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0: Mesdames et messieurs, bonjour. La communauté catholique de la paroisse Saint-Augustin d'Odienné a célébré dans une grande ferveur religieuse, samedi 15 août 2026, la solennité de l'Assomption de la bienheureuse Vierge Marie. Célébration précédée d'une procession dans les rues de la ville d'Odienné qui a abouti à la grotte Notre-Dame de toute grâce. L'Eucharistie présidée par le père Lucien Yeo, vicaire en la dite cathédrale. Dans l'homélie qu'il a prononcée, le célébrant a invité les fidèles à rendre grâce à Dieu et à reconnaître la place de la Vierge Marie dans l'histoire du salut. Il les a également exhortés à s'inspirer de son humilité, de sa simplicité et de son esprit de service. Le père Lucien Yeo.
2: Dieu nous a fait la grâce de célébrer encore cette année 2026 l'Assomption de la très sainte Vierge Marie, c'est-à-dire l'élévation de la très sainte Vierge Marie dans la gloire du ciel après sa vie terrestre. Oui, la mère de Dieu et de l'humanité couronnée et glorifiée par son Fils unique. Frères et sœurs chrétiens, il ne pouvait pas en être autrement. Celle qui a porté Jésus, celle qui a porté le Fils de Dieu, ne pouvait qu'être couronnée et glorifiée par Dieu lui-même. Nous rendons grâce à Dieu pour la vie du pape Pie XII qui a proclamé avec courage, avec foi, ce dogme de l'Assomption le 1er novembre 1950. Frères et sœurs, chaque année, les chrétiens du monde entier se rassemblent pour célébrer ce jour de joie. Plusieurs profitent de cette occasion pour effectuer des pèlerinages ou se rendre dans les sanctuaires dédiés à la Vierge Marie. Et nous y sommes ce matin. À travers cette émotion, c'est une façon pour nous de reconnaître la place importante de la Vierge Marie dans l'Église et même dans l'histoire de notre salut. Et nous devons en être fiers et ne pas avoir honte de prier, de vénérer, respecter la Vierge Marie, parce qu'elle est la parfaite servante du Seigneur et mère du Sauveur, première des sauvés, la première associée à la gloire de son Fils.
0: Le père Lucien Yeo, vicaire en la cathédrale Saint-Augustin d'Odienné. La célébration de l'Assomption en cette cathédrale a été l'occasion pour les nombreux fidèles présents et l'équipe presbytérale d'exprimer leur dévotion et leur filial attachement à la très sainte Vierge Marie. On écoute quelques réactions et vous entendrez en premier le père Clovis Prao, il est curé de la cathédrale et vicaire général du diocèse d'Odienné.
3: Aux chrétiens de la cathédrale Saint-Augustin d'Odienné, je voulais leur faire comprendre tout simplement que à travers cette fête de l'Assomption, la Vierge Marie nous précède dans la gloire de Dieu, pour siéger auprès de notre Seigneur et contribuer à notre salut. Elle va coopérer avec son Fils Jésus à ce salut-là. Elle monte avec nos prières, mais elle monte aussi pour non seulement préparer la place pour chacun d'entre nous, pour que nous aussi, au terme de notre pèlerinage ici-bas, nous puissions vivre dans cette gloire des enfants de Dieu. Ce que nous sommes en train de chercher ici-bas, dans notre marche, dans notre pèlerinage à la suite du Seigneur.
4: Madame Kribali, ne connaît Edwige. Maman Marie est un modèle pour chacun de nous. Parce qu'on voit les vertus de la Vierge Marie, la soumission, l'obéissance, ça inspire chaque femme à être soumise dans son foyer, à être obéissante dans son foyer et à imiter les vertus de la Vierge Marie tous les jours dans notre vie pour pouvoir avoir au moins un minimum de foi envers elle.
0: Voilà l'élévation de la bienheureuse Vierge Marie, corps et âme au ciel, célébrée avec allégresse par la communauté de la cathédrale Saint-Augustin d'Odienné. Et on note que cette célébration a été également l'occasion pour cette communauté de faire ses adieux au père Lucien Yeo qui part en Italie pour des études en islamologie. Un reportage de Martial Diarasouba, notre correspondant sur place à Odiené. La paroisse Sainte-Marie d'Agueto, PK 18, dans le diocèse d'Abidjan, était parée vendredi 14 août dernier de ses plus beaux atouts dans la mouvance de la célébration de l'Assomption, de sa fête patronale. Elle a convié ses fidèles à la bénédiction de sa grotte mariale rénovée. La messe présidée par le père Ambroise Manda, vicaire général du diocèse d'Abidjan, en présence des forces vives et des invités, le célébrant lors de son homélie, a exhorté la communauté à faire la volonté de Dieu comme Marie.
5: Devenez donc de plus en plus ce que vous êtes, des gens solidaires, des gens qui portent Dieu en leur cœur. Exercez cette richesse qui nous vient du Seigneur pour être sa lumière et sa présence dans vos milieux. La deuxième attitude, il s'agit d'écouter la parole de Dieu et de la garder, comme la Vierge Marie. La parole de Dieu est esprit et elle est vie. Elle a le pouvoir de transmettre la vie, de la restaurer, de l'entretenir en nous. Elle a le pouvoir de nous faire communier à la source de la vertu et du bien pour garder la communion aussi bien avec le Seigneur qu'avec nos frères et nos sœurs. Le vrai bonheur, c'est de faire la volonté de Dieu comme Marie. Et justement, la bénédiction de la grotte rénovée tout à l'heure est l'occasion pour chacun de nous de renouveler, de raffermir sa dévotion envers cette Mère du Ciel qui ne demande qu'à nous aimer, à nous appuyer et à nous soutenir. Prenons donc l'habitude, frères et sœurs, et l'engagement de la fréquenter et de l'inviter dans nos maisons, dans notre vie de chaque jour, à nos événements heureux, à nos événements malheureux. Qu'elle trouve sa place dans nos existences, quelle qu'elle soit, pour nous mener à son Fils.
0: La Père Ambroise Manda, vicaire général du diocèse d'Abidjan, après 8 mois de travaux, la nouvelle grotte mariale retrouve toute sa splendeur et sa beauté. Pour le curé de la paroisse Sainte-Marie d'Agueto, dans la commune d'Abobo, c'est une nouvelle grotte à l'image de la foi des fidèles. Elle leur permettra, selon lui, surtout de prier dans de bonnes conditions, mais également, c'est un appel à intensifier cette proximité avec la Vierge Marie, modèle de vie et d'espérance. Le Père Paul Assema, que nous écoutons.
6: C'est une paroisse mariale, la grotte ne reflète pas ce qu'elle est cette paroisse. Nous avons bien voulu la rénover pour qu'elle reflète la piété des fidèles. Et ensemble, nous avons décidé avec les fidèles d'apporter une beauté à notre grotte. Et Dieu merci, 8 mois après, vous avez pu voir ce que nous avons pu réaliser. Qu'ils soient heureux, parce que à Sainte Marie, la Vierge Marie en a fait beaucoup. Je sais ce que cette grotte représente pour eux. Donc ils sont heureux aujourd'hui de retrouver leur lieu de prière. Voilà, c'est toute ma joie. Un regain de vitalité, un regain même de foi. De foi parce que cette grotte au sein de ce quartier populaire qui est à majorité musulman, apporte beaucoup de joie, pas seulement aux chrétiens, même aux catholiques. Je sais de quoi je parle et il fallait vraiment que cela reflète vraiment toutes les grâces que la Vierge Marie a pu faire pour ses enfants. Là, nous avons pu faire le premier pas. L'objectif, c'est après de pouvoir faire la toiture pour qu'elle devienne encore une seconde église. Nous allons essayer de réfléchir ensemble pour voir les modalités et voir comment d'ici l'année prochaine, pour papa, mettre la toiture dans notre grotte.
0: Père Paul Assema, curé de la paroisse Sainte-Marie d'Abobo Agueto, PK 18, dans le diocèse d'Abidjan. Cette messe a vu la présence de nombreux fidèles, des fidèles heureux de découvrir leur nouvelle grotte. Arsène Conan, premier vice-président du conseil pastoral paroissial, s'est réjoui de sa réouverture et est convaincu qu'elle renforcera la piété des fidèles.
7: En tant que paroissien de Sainte-Marie d'Agueto, faire la réouverture de notre grotte mariale est une grande joie pour nous parce que nous sommes une paroisse mariale, Sainte-Marie d'Agueto. Et donc, pour nous, c'est une sorte de renaissance. Parce que 8 mois sans véritablement, on va dire, l'incarnation, la représentation de notre mère avec nous, vous comprenez que nous nous sommes sentis quelque peu orphelins, même si, tant bien même, elle était toujours avec nous. Et donc, nous sommes très heureux. Et voilà, nous sommes une paroisse mariale et cette grotte servira non seulement pour les paroissiens, pour venir prier le Seigneur, pour venir demander l'intercession de notre très sainte Vierge Marie, mais aussi elle servira aussi à d'autres fidèles et même à des personnes qui ne sont pas de confession catholique qui viendront également donc prier Dieu, en tout cas sur notre paroisse. Nous sommes très heureux et je pense qu'aujourd'hui, à la veille même de l'Assomption, nous sommes pleinement dans l'Assomption.
0: En international, célébration spirituelle et proximité avec tous ceux qui souffrent des conséquences du séisme en Indonésie. Les quelques mots du pape Léon XIV adressés dans un télégramme signé du cardinal Pietro Parolin aux sinistrés indonésiens. Après la violente secousse de magnitude 7,7 qui a touché de plein fouet Flores à l'est du pays, un bilan provisoire fait état de 68 morts et 213 blessés. On compte aussi près de 13 000 personnes sans abri et 900 bâtiments détruits. Les opérations de secours se poursuivent et vont s'installer dans la durée. L'Église catholique aussi déploie son réseau et ses volontaires. Jean-Charles Puzolu de Radio Vatican pour des précisions.
8: Oui, l'Église indonésienne est mobilisée depuis les premières heures qui ont suivi le séisme de samedi. Sur l'île de Flores, la plus touchée par les violentes secousses du 15 août, l'évêque de Ruteng trouve malgré tout des mots d'encouragement. Au milieu des bâtiments en ruine, Mgr Siparius Hormat assure qu'un nouveau jour se lèvera dans l'obscurité du séisme. Et ce ne sont pas que des mots. Plusieurs diocèses se mobilisent et avec la Caritas, des bénévoles portent secours aux personnes sinistrées. L'intervention de la Caritas s'organise dans un esprit de fraternité et de solidarité et selon un principe, une église, une réponse, explique le père Freddy Rantetaruk, directeur de Caritas Indonésie. Les paroisses participent activement et collectent des informations qui remontent dans les diocèses afin de coordonner au mieux les actions urgentes à entreprendre. Les bénévoles de la Caritas ont évacué, par exemple, les patients d'un hôpital de Ruteng et monté des tentes pour les accueillir. L'accès à l'eau potable, l'aide humanitaire et l'hygiène sont les autres chantiers en cours. Dans le diocèse de Ruteng, où les habitations, où plus de 50 églises ont été détruites, outre les habitations, et la cathédrale aussi, a été endommagé, eh bien l'évêque a demandé que les messes soient dorénavant célébrées en extérieur.
0: En Colombie, une journée nationale de prière après le séisme sous la devise « Avec la Colombie jusqu'aux quatre coins du pays ». L'Église catholique de Colombie s'est unie dimanche 16 août à l'occasion d'une journée nationale de prière pour les personnes touchées par le tremblement de terre du 10 août dernier. Cette initiative lancée par la Conférence épiscopale colombienne, la CEC et le Secrétariat national de la pastorale sociale Caritas colombienne a invité les paroisses, les communautés de foi, les agents pastoraux et les fidèles de tout le pays à vivre cette journée comme un moment de prière et de solidarité envers ceux qui font face à la douleur de la perte, de l'incertitude et aux conséquences de la situation d'urgence. Et puis, le cardinal Pizzaballa appelle à préserver la présence chrétienne à Taïbé. Le patriarche latin de Jérusalem s'est rendu le 15 août à l'occasion de la fête de l'Assomption de la Vierge Marie à Taïbé, dernier village chrétien de Palestine, soumis à de sévères restrictions d'accès. Votre exemple est important, a-t-il déclaré, afin que nous puissions continuer à faire entendre la voix des chrétiens dans cette situation complexe. Nous continuerons à tout mettre en œuvre pour préserver la présence ecclésiale ici, à tous les niveaux, dans toute la Terre Sainte, a poursuivi le patriarche latin de Jérusalem, le cardinal Pierre Battista Pizzaballa. Et voilà, c'est la fin de cette première session d'information. Merci de l'avoir suivi. Bonne suite des programmes sur nos antennes.

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1: Sainte Hélène. Servante d'auberge dans la province de Bithynie, Hélène est ensuite la compagne du centurion Constance Chlore. Devenu empereur 20 ans plus tard, il la répudie mais s'occupe d'elle et de leur fils Constantin, né en 272. À son tour, celui-ci est couronné empereur. Il fait venir auprès de lui à Rome sa mère, qu'il aime tendrement et la comble d'honneur, ce qu'elle ne souhaite pas. Simple, modeste, elle fait le bien autour d'elle. On ignore le moment et les circonstances de sa conversion. Pour Eusèbe, Constantin aurait converti sa mère, mais la plupart des biographes pensent qu'elle a prié pour que son fils découvre la foi chrétienne. En 326, Hélène se rend en Terre Sainte. On lui attribue l'invention de la vraie croix, sur l'emplacement d'un temple dédié à Vénus, l'esprit lui souffla de chercher le bois de la croix, raconte Saint Ambroise. Elle creuse dans le sol. Voici qu'elle trouve pêle-mêle trois gibets. Troublée, Hélène hésite. Elle cherche la croix du milieu qui portait l'inscription « Jésus de Nazareth, roi des Juifs ». Par là fut reconnue la croix du salut. Hélène meurt à Nicomédie. Son corps est ramené à Constantinople, puis à Rome. On peut voir son sarcophage au musée du Vatican. Hélène, nous te confions nos voyages, inspire-nous de profiter de nos déplacements professionnels ou touristiques pour découvrir les trésors de la foi que recèlent toutes les régions du monde.
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Bonjour à toutes et à tous, très belle matinée à chacune et à chacun de vous et bienvenue sur la voie de l'Évangile, votre radio nationale catholique. C'est avec beaucoup de plaisir que toute notre équipe vous retrouve pour une nouvelle édition de votre matinale estivale dans l'ère des vacances. Une émission que nous voulons vivre avec vous sous le signe de la bonne humeur, de la détente, du partage, de la fraternité et surtout de la foi. Merci de nous accorder quelques heures de votre matinée. Cette émission, la mise en onde, pardon, de cette émission est assurée par Raymond Collin. À ce micro, je suis Isabelle Comenon. Au menu de cette première partie, plusieurs rendez-vous vous attendent. Nous commencerons par le petit-déj spirituel. Ensuite, nous poursuivrons avec la bonne action du jour. Et avant la deuxième partie de notre matinale, nous vous proposerons la libre antenne, un espace où vous pourrez donner votre avis, partager votre expérience et réagir à une question qui interpelle notre société. À 9h20, rendez-vous avec le plateau annonceur avant de terminer cette matinée par la petite catéchèse. Voilà, et pour bien commencer cette matinée, faisons place à la musique.

0: Voilà, confions notre journée à la très sainte Vierge Marie, elle qui portera nos intentions au pied de son fils. Et comme annoncé, voici le menu de partager, voici le moment de partager notre petit déj spirituel. Pour ce temps de méditation, nous accueillons le Père Raoul Mombo qui nous propose aujourd'hui un enseignement autour du thème « Je suis la servante du Seigneur ». Très belle écoute à tous.
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2: Au nom du Père et du Fils et du Saint-Esprit, je suis la servante du Seigneur, qu'il advienne pour moi selon ta parole. Je voudrais nous faire remarquer ceci, que le point, le sommet de ce texte, de ce verset, c'est qu'il advienne pour moi selon ta parole. Que tout se passe pour moi selon ta parole. Pour bien comprendre, Marie, modèle du service au modèle du serviteur de Dieu, il faut comprendre que le sommet de ce verset, c'est l'obéissance à la parole. Votre servante à la maison, quand elle n'obéit pas à votre voix, vous faites quoi? Hein? Tu te fâches. En le disant même, je vois que tu es fâché. Mais ceux qui se fâchent, c'est les plus gentils. Ah! On dit, va faire valoir tes droits ailleurs. Parce qu'on ne peut pas être les deux ici, on n'est pas des coépouses ou des rivales. C'est pas ce que vous dites? Vous croyez qu'on n'entend pas? Quand vous visitez, on entend. Donc la servante n'est servante que dans la mesure où elle est capable d'obéir à la voix de quelqu'un. La servante n'obéit pas à elle-même. Donc elle n'accomplit pas son service en regardant elle-même, mais elle accomplit son service en regardant un tiers, quelqu'un d'autre capable de lui donner une feuille de route. Quand je me lève et que je dis, je suis serviteur de Dieu, quelle est la feuille de route que je suis? Est-ce qu'un serviteur de Dieu est un titre de gloire? Est-ce que serviteur de Dieu, c'est un privilège devant la communauté chrétienne? Est-ce que être serviteur de Dieu, c'est s'attirer à soi-même un certain nombre de faveurs et de privilèges? Non. En tout cas, si c'est ça être serviteur de Dieu, ou du moins si c'est ça la pensée de ceux qui veulent servir Dieu, il faut leur dire qu'ils se sont trompés complètement de travail dans la vie. Parce que le serviteur de Dieu, c'est un homme d'écoute. La première qualité qu'il nous faut développer ce matin, après avoir médité, je suis la servante du Seigneur, qu'il m'advienne selon ta parole, la première qualité que Marie nous demande d'avoir, nous tous qui sommes assis ici, c'est la qualité d'écoute. Il nous faut être disponible pour écouter Dieu. Il faut toucher ton frère et dire, est-ce que tu es disponible pour écouter Dieu? Si tu ne peux pas écouter Dieu, tu ne peux pas servir Dieu. Il faut le dire ça à ton frère. Si tu ne peux pas écouter Dieu, si tu n'es pas prêt pour ça, tu ne peux pas servir Dieu. Combien de gens prétendent servir Dieu alors qu'ils ne sont pas dans la disposition de celui qui écoute? Alors si Dieu est gentil, il va se fâcher. Mais s'il n'est pas gentil, il va devoir ailleurs. C'est ce que vous faites, non? À vos servantes à la maison. Écoutez Dieu. Quand Marie dit, je suis la servante, elle dit même, je suis l'humble servante. La qualité, la deuxième qualité du serviteur, c'est qu'il se met par terre. Celui qui n'est pas prêt à descendre ne peut pas servir Dieu. Si tu n'es pas prêt à te mettre par terre, c'est-à-dire à sacrifier toi-même, tu ne peux pas servir Dieu. La deuxième qualité du serviteur de Dieu, c'est l'humilité. C'est-à-dire, si je prends toi, chantre, et puis je te mets ici, te déplace, il ne faut pas faire tout loin partant. Parce que je fais trop en passant, ça veut dire que s'asseoir ici, là, c'est un privilège pour toi. Alors que tu n'as pas à chercher un privilège, tu as à servir gratuitement. La qualité du serviteur, c'est l'humilité. Deuxième. C'est pas ça? Maintenant, la troisième qualité, c'est l'importance de la parole de Dieu dans la vie du ministre. Ministre, ça veut dire serviteur. Celui qui ne met pas la parole au centre de sa vie peut accomplir des tâches, mais il ne sert pas Dieu. Il peut épuiser son corps, mais il ne sert pas Dieu. Servir Dieu, c'est faire exactement ce que Dieu attend de moi.
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0: Merci au Père Raoul Mambo pour cet enseignement et pour ce temps de méditation. Puissions-nous garder cette parole dans nos cœurs et surtout la mettre en pratique dans notre vie de tous les jours. Qu'à la foi que nous recevons est appelée à devenir une foi vivante, une foi qui se voit et qui se traduit par nos gestes. Et justement, voici maintenant notre rendez-vous, la bonne action du jour.
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0: Le principe est très simple, nous avons devant nous 15 numéros, choisissez celui qui vous inspire le plus entre 1 et 15 et découvrez la bonne action qui vous accompagne aujourd'hui. Appelez-nous au 07 59 55 54 24, 05 55 03 46 60 et le 01 42 85 87 06 pour connaître votre action du jour. Allô?
3: Oui, bonjour ma soeur.
0: Bonjour Monsieur Zou Gervais, comment vous allez?
3: Oui, je vais super bien. Et toi, comment tu vas en studio?
0: Ça va très bien par la grâce de Dieu.
3: D'accord.
0: Vous êtes la première personne à nous appeler. Quel est le chiffre que vous choisissez?
3: Tout ça n'est pas loin, le numéro 1.
0: D'accord, le numéro 1, vous allez prier pour les sans-abri.
3: Merci ma soeur. Très bonnes actions, voilà, que vous me donnez régulièrement. Mm-hmm. Que Dieu vous garde.
0: Amen. Qu'il vous garde également et bonne action à vous.
3: Amen, ma soeur.
0: Allô?
4: Allô?
0: Allô, bonjour.
4: Bonjour, ma fille.
0: À qui ai-je l'honneur de parler?
4: La maman Sandé d'Aguiné.
0: Maman Sandé, comment vous allez?
4: Oui, ça va, Dieu fait grâce.
0: Dieu merci, on rend gloire à Dieu.
4: Mais je n'ai pas compris le sujet là. Vous avez dit quoi aujourd'hui?
0: Quel sujet, maman? On est sur la bonne action pour l'heure, maman.
4: Bonne action de quoi?
0: La bonne action du jour. Voilà, vous allez choisir un numéro.
4: Yo.
0: C'est que maman a compris maintenant.
4: J'ai compris maintenant.
0: Voilà, maman. Vous choisissez quel numéro?
4: Ouais, le numéro 2.
0: Le numéro 2, vous ferez un don à la Caritas de votre paroisse. Maman, vous
4: merci,
0: pouvez offrir
4: merci,
0: des kits
4: merci,
0: scolaires.
4: Merci.
0: Voilà, bientôt la rentrée. Donc, offrez, pensez aux enfants qui vont à l'école, qui sont
4: merci.
0: Dans des situations difficiles.
4: Merci.
0: Allez, bonne action à vous. Allô?
5: Bonjour, bonjour, madame, ma soeur.
0: Bonjour, monsieur Héritier B, comment vous allez?
5: Je vais très bien, grâce à Dieu. Et toi, comment ça va?
0: Ça va par la grâce de Dieu, on va très bien.
5: Let's get good, que ça continue comme ça, sans fin.
0: Amen. Monsieur Ritiebi, vous choisissez quel numéro? Le 1 et le 2 ont été pris.
5: Le 7.
0: Le numéro 7, voilà, vous ferez une dizaine de chapelets en faveur des défunts.
5: Que l'on me repose en paix dans la future céleste.
0: Allez, bonne action à vous.
5: Bonjour. Ok, merci, amen. Bonne journée.
0: Bonne journée également à vous. Allô?
6: Allô?
0: Allô, bonjour.
6: Bonjour, madame Aka. Bonjour, ma soeur.
0: Bonjour, madame Aka. Comment vous allez?
6: Je vais bien.
0: Dieu merci. Madame Aka, vous êtes la quatrième personne à nous appeler.
6: Je prends le numéro 4.
0: Le numéro 4. Tout près n'est pas loin, c'est ça. Vous ferez une dizaine de chapelets pour tous les parents d'élèves.
6: Ok.
0: Allez, bonne action à vous.
6: Merci. Très bonne émission.
0: Merci beaucoup. Allô?
7: Allô, bonjour madame.
0: Maman Lobognon, bonjour, comment vous allez?
7: Ça va très bien, et chez vous?
0: Ça va par la grâce de Dieu.
7: Merci Seigneur.
0: Maman Lobonio, vous choisissez quel numéro?
7: Je prends le 10.
0: Le numéro 10, vous ferez une demande de messe pour les personnes qui n'arrivent plus à prier.
7: Oh, amen, je vais le faire. Merci.
0: Allez, bonne action à vous. Bonne journée également. Allô?
8: Allô, bonjour, ma soeur.
0: Bonjour, Louise Glauto.
8: C'est Maman Bertine, je vous appelle d'Assenjou. Maman Bertine. Je viens de vous prendre en marche, donc je ne sais pas quel numéro choisir.
0: D'accord, je vous aide. Je vous donne les numéros qui sont disponibles. Le numéro 3. Le numéro 4. Le numéro 5. Le numéro 6. Le numéro 8. 9. Le 11,
8: moi, je prends le numéro 4.
0: Le numéro 4. Voilà, vous ferez une dizaine de chapelets pour les veuves, les veufs et les orphelins.
8: D'accord, amen. Bonne journée à vous, ma soeur.
0: Bonne action à vous. Allô?
8: Allô?
0: Bonjour, bonjour.
8: Bonjour, ma soeur.
0: Louise Glauto, comment on va ce matin?
8: Mais maintenant, je fais mon appel.
0: Comment vous allez?
8: Je vais bien, Dieu fait grâce.
0: Dieu merci, Louise. Louise, vous choisissez quel numéro si vous nous suivez?
8: Je prends le 5.
0: Le 5, voilà. Vous allez faire un don à la pastorale des prisonniers de votre paroisse.
8: Amen.
0: Allez, bonne action à vous.
8: Merci.
0: Allô?
9: Allô, bonjour, madame.
0: Bonjour, madame. Quel est votre nom?
9: Merci, monsieur Nyang, Patrick, Emmanuel.
0: Pardon, monsieur, toutes mes excuses. Comment vous allez, monsieur Nyang?
9: Oui, par la grâce de Dieu, ça va, maman.
0: Dieu merci. Monsieur Nyang, je vous aide à les numéros qui sont disponibles. Le 6, le 8, le 9, le 11, le 12, le 13, le 14 et le 15.
9: Je prends le numéro 15.
0: Le numéro 15, vous allez prier pour tous les chrétiens persécutés.
9: Ok.
0: Allez, bonne action à vous.
9: Merci, bonne journée à vous.
0: Bonne journée également.
9: Merci.
0: Allô?
10: Allô, bonjour, Marguerite Lago.
0: Bonjour, Marguerite. Comment vous allez?
10: Ça va, et toi?
0: Ça va également. On va très bien ici. Marguerite, je vous aide. Les numéros qui sont disponibles, le 8, le 11, le 12, le 13, le 14.
10: Le
0: 11. Le 11. Vous allez lire un passage de la Bible et le méditer. Et la parole que je vous demande de lire aujourd'hui est celle de Matthieu chapitre 17, versets 1 à 9.
10: Matthieu 7.
0: Verset 1. Matthieu 17. Verset 1. Voilà, verset 1 à 9.
10: D'accord.
0: Allez, bonne action à vous.
10: Merci beaucoup. Bonne journée.
0: Bonne journée également.
10: Merci.
0: Allô?
11: Allô, bonjour.
0: Bonjour, madame. Quel est votre nom?
11: Agnavo.
0: Agnavo, comment vous allez?
11: Bien.
0: D'accord. Vous avez la voix très basse, donc. Voilà, Agnavo, je vous aide. Les numéros qui sont disponibles, si je ne me trompe pas, le 12, le 13, le 14, je crois le 8 est disponible aussi, voilà.
11: Le
0: 14. Vous allez prier pour notre pays, la Côte d'Ivoire. Allez, bonne action à vous. Merci, bonne journée également à vous. Allô?
12: Oui, allô?
0: Bonjour.
12: Bonjour, ma fille.
0: À qui ai-je l'honneur de parler? Papa Bailly?
12: Non, Papa Zouzoua Christophe.
0: Papa Zouzoua Christophe, comment vous allez?
12: Très bien, par la grâce de Dieu.
0: Dieu merci. Papa, je vous aide. Les numéros qui sont disponibles?
12: Le numéro 14.
0: Le numéro 14 vient d'être pris.
12: Et le 13?
0: Le 13, oui, il est bon. Voilà, le 13, vous allez prier pour tous les élèves de la Côte d'Ivoire. Bientôt la rentrée.
12: Amen.
0: Allez, bonne action à vous.
12: Merci, ma fille.
0: Je vous en prie. Allô?

0: Allô?
1: Bonjour, ma fille.
0: Bonjour, papa. Quel est votre nom?
1: C'est papa Bailly à Gagnoua.
0: Papa Bailly, comment vous allez?
1: Ça va très bien pour la grâce de Dieu.
0: Dieu merci. Vous,
1: ça va?
0: Ça va très bien, papa. Par la grâce de Dieu également. Vous êtes le dernier appelant en direct. Papa, vous choisissez quel numéro? Je vous aide. Hein, le 12, le numéro 12 est disponible. Et le numéro 8. Voilà les numéros qui sont disponibles.
1: Le 12.
0: Le 12. Vous allez prendre un moment pour remercier Dieu pour tous les bienfaits reçus et les personnes qui vous entourent.
1: Amen.
0: Allez, bonne action à vous, papa.
1: Merci, ma fille.
0: Allez, je vous en
1: bonne
0: prie.
1: Journée,
0: bonne journée également.
1: Qu'il vous garde.
0: Amen, qu'il vous garde également. Voilà, nous donnons maintenant la bonne action du jour de tous nos auditeurs qui nous écoutent, ceux qui n'ont pas pu nous joindre et ceux qui nous suivent sur notre site web. Évitons tous une critique ou une parole blessante et choisissons plutôt une parole qui construit. Nous allons éviter une critique et une parole blessante et choisir plutôt une parole qui construit. Voilà, la bonne action du jour. Voilà, chers auditeurs, notre première partie de l'émission dans l'air des vacances touche déjà à sa fin. Merci d'avoir partagé avec nous ces moments de prière, de réflexion, de musique et de convivialité. Merci également à Raymond Collin pour la mise en onde. À ce micro, je suis Isabelle Communon. Mais surtout, restez avec nous pour la libre antenne. Aujourd'hui, nous allons réfléchir ensemble à une question qui se trouve au croisement de la tradition, de la famille et de la liberté humaine. Comment une veuve peut-elle concilier les exigences d'une tradition qui lui impose une union avec le frère de son défunt conjoint et son droit de refuser cette pratique? Votre avis nous intéresse, vos expériences, vos témoignages et aussi vos réflexions sont les bienvenues. Restez avec nous pour Sur la voie de l'Évangile.
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1: 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Il est 8 heures.

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Bienvenue à tous dans la Libre Antenne, votre espace de dialogue et d'échange sur la voie de l'Évangile. Ici, chaque voix compte, chacun peut s'exprimer, partager son expérience et donner son opinion dans le respect des autres. La mise en onde de cette émission est assurée par Makadaye. À ce micro, je suis Isabelle Comenon, heureuse de vous retrouver. La perte du mari peut placer une veuve dans une situation particulièrement difficile, surtout lorsqu'elle est confrontée à des pressions familiales, culturelles ou sociales. Certaines exigences peuvent même entrer en contradiction avec les principes de la foi chrétienne. Dans une telle situation, quelle attitude la veuve doit-elle adopter ? Doit-elle accepter toute prescription au nom du respect de la famille ou savoir poser des limites lorsque sa foi est menacée? Voilà. La Libre Antenne, c'est pour vous, c'est votre émission, c'est vous qui la faites. Vos avis et vos témoignages nous intéressent. Appelez-nous au 07 59 55 54 24, 05 55 03 46 60 et le 01 42 85 87 06.

0: Bonjour,
1: Mathieu. Bonjour, Monsieur Zou-Gervais. Merci d'être à l'écoute et de toujours nous écouter aussi participer à cette libre antenne. On vous écoute.
0: D'accord. Mais moi, je veux dire, comme c'est le sujet posé, on a dans un cadre bien précis sur une radio nationale, la RNC, et moi, j'estime que c'est une chrétienne qui a perdu. Moi, je pense que quelqu'un d'autre pourrait peut-être prendre un autre cas. Moi, je vais prendre le cas du fait que c'est une chrétienne qui a perdu son mari.
1: Mmh.
0: Déjà, quand vous êtes une chrétienne et que vous perdez votre mari, je me dis que vous êtes démarqué de la tradition parce que le veuvage, toutes ces prescriptions, tout ce qu'on va vous définir de faire, c'est la tradition qui leur impose, qui impose cela aux parents. Hein. Et ces parents se viennent te présenter, toi qui es la veuve, de faire certaines prescriptions concernant le veuvage que tu vis.
1: Mmh.
0: Mais moi, je dis non. Une femme chrétienne ne rentre pas dans ces considérations. Et d'ailleurs même, je ne dirais même pas, elle pose des limites. Elle ne rentre pas dedans. C'est quand vous rentrez, vous posez des limites et vous rentrez en négociation avec ces personnes et vous êtes obligé parfois d'accepter toutes leurs prescriptions. Et sachant que vous-même, vous êtes une chrétienne. La raison pour laquelle je dis, la chrétienne ne rentre pas dans les veuvages. Elle est veuve. Elle peut vivre son veuve de façon spirituelle avec Dieu. Ça, c'est clair. Moi, j'ai connu une dame qui est une fervente chrétienne. Son mari est béthine, elle-même, elle est baoulée. Quand elle est décidée de aller pour les enterrements, les parents du monsieur avaient préparé tout là-bas et elle devait commencer un veuvage de 2 semaines là-bas, au casier, dans une chambre là, se mettre nue. Elle leur a dit niette. Et elle a gardé sa position. Dès qu'on a enterré le monsieur, le même jour, elle a salué un peu la famille. Et le lendemain, elle a pris sa voiture, ses enfants. Les enfants même sont grands. Ils ont les moyens. Elle a pris sa voiture. Elle est partie. Elle est venue en disant tranquille. Elle a vécu son veuvage en priant toujours Dieu. Donc, la femme qui est chrétienne, qui perd son mari, n'est pas obligée. Ça, je le dis clairement, n'est pas obligée de suivre ce veuvage traditionnel, je dirais, ce veuvage même encore qui va empirer sa situation dans un pays noir, un pays rouge noir. On va la voir dans les rues en disant, moi je dis, une chrétienne ne fait pas ça. Merci, ma soeur, que Dieu te garde.
1: Merci beaucoup, Monsieur Zou-Gervais.

0: Allô.
1: Bonjour, madame Massé.
0: Bonjour, monsieur Héritier-Bi. On vous écoute.
1: Oui, excusez-moi. Quelle est la question, en fait? La question, toujours.
0: La réaction chrétienne de l'aveu face aux exigences difficiles.
1: Face aux exigences,
0: difficiles. On a tendance à voir certaines veuves à qui on impose des conditions difficiles à supporter. Que doit être la réaction de cette personne?
1: Si le villa, par exemple. Bon, c'est pas obligé, la tradition. La foi chrétienne est supérieure à la tradition. Si la foi, si la tradition s'inscrit dans la foi chrétienne, c'est bon. Voilà, si tout le monde est dans le bon, dans le même sens, c'est la foi chrétienne qui doit, la tradition qui doit s'aligner, voilà, sur la voie chrétienne. Donc, c'est pas obligé, non, tu ne dois même pas le faire. Donc, faut voir que la tradition s'inscrit dans le nombre de la foi chrétienne. Ah, tant mieux, c'est ce qui est mieux, c'est ce qu'on veut. Mais dans ce cas-là, c'est pas obligé, tu ne dois pas le faire. Pour en tant qu'imposé, c'est pas la tradition qui a imposé sa loi à la foi chrétienne, non. Donc, je ne sais pas déjà. Donc, la personne est libre, elle est consentante, elle est libre de faire ce qu'elle veut. C'est pas la tradition qui va s'imposer à la foi chrétienne. Ouais. On tient du monde par la foi. Voilà, on tient du monde. On tient la tradition comme si du monde. Hein. Voilà, c'est vrai que si tu es dans le sens de la tradition, les juges très bons dans la tradition. Et quand ça vient de la tradition, c'est Jean le Caradé, de l'Évira. Est-ce que c'est quelqu'un qui dit qu'on doit imposer des choses? Non, évidemment, dans le village qu'on le fait, on suppose que c'était pour assurer une descendance au défunt, la ligue au défunt qui était à son frère, et puis à protéger la femme. Mais c'est pas obligé, tu es libre. Le mariage, là, c'est pas amour, c'est pas par contrainte. Le mariage, c'est pas par contrainte. Voilà, donc, parce qu'il ne faut pas l'accepter pour le faire vivre ton cœur. Mais parce que tu l'as fait, que tu viens à cette famille. Voilà, tu étudies à cette famille, tu viens de saluer toi quand tu les appelles, voilà. Parce que mieux vous quitter dedans, voilà. Et le virage, c'est l'Ancien Testament. Et le Nouveau Testament, Jésus n'est pas dedans. Donc Jésus nous dit que la cause de Jésus à cela, ce sont des erreurs, voilà. Donc, il ne faut pas être dans ce genre de système. Voilà. La tradition, elle est bonne quand c'est. Jésus est venu pour parfaire. Donc la tradition est inscrite dans la droite ligne de l'évangile, de la chrétienté, de la foi chrétienne. C'est bon. Mais quand c'est contraire, ça c'est la chose de savoir, mais Jésus n'a pas dit ça. Donc,
0: et cela aussi est mentionné dans le principe des actes des apôtres au chapitre 5, verset 29, qui dit qu'il faut obéir à Dieu plutôt qu'aux hommes.
1: Il faut obéir à Dieu plutôt qu'aux hommes. La tradition. C'est les hommes, c'est vrai, la tradition, on vit une tradition, mais cette tradition-là, elle est là pour le bien de l'homme. Parce que Jésus, parce que le bien, c'est la tradition pour le bien de l'homme, c'est bon. Mais quand on voit que ce n'est pas pour le bien de l'homme, que ça devient une contrainte, et après, la tradition n'a pas fait, on se casse pour faire la société, non. Donc, si on a une force forte, puissante, ferme, inébranlable, et qui est mis au frère de l'autre qui n'est plus, parce que. On le fait, pas par contrainte, on ne doit pas imposer. Quand tu as fait la deuxième personne-là, mais ton cœur n'y est pas, on t'impose. Ton cœur n'y est pas. Tu n'aimes pas cette personne, on t'impose. Donc, moi, je ne suis pas d'accord avec ce principe-là.
0: D'accord.
1: Donc, il faut vivre pleinement sa foi, il ne faut pas être contraint par la tradition. La tradition qui n'édifie pas l'homme, au contraire, qui pousse l'homme à vivre selon qu'on m'a dit, mieux vaut, comme on dit le 119, verset 8, mieux faire converse à Dieu qu'aux hommes. Donc, à Dieu, nous sommes à Dieu, nous sommes à lui. Et vous l'avez, nous sommes à lui, nous ne sommes pas aux hommes. Les hommes, Dieu passe par eux, mais souvent, on a une déviation, on fait les choses par orgueil. Donc, il faut transmettre ta foi chrétienne forte et puissamment. Voilà, face à cette tradition, souvent, dans ce contexte-là, de le virer, là, voilà, il faut mettre ça de côté.
0: Merci beaucoup, M. Héritier-Bi. Merci pour votre avis.

0: Allô, allô.
1: Allô.
0: Allô, bonjour.
1: Bonjour, ma soeur.
0: À qui ai-je l'honneur de parler?
1: Oui, c'est David.
0: D'accord. On vous écoute. Quelle est votre réaction face à cette thématique?
1: Ma soeur, moi, je pense que tout cela, du point de nous-mêmes chrétiens, on refuse de se former. On refuse de se former, comprendre qui nous suivons et en qui nous avons vraiment pour mettre. Moi, je me dis, la religion, c'est ça. On quitte quelque chose pour se lier à quelque chose en quoi on fait confiance. Et quand c'est comme ça, c'est totalement qu'on s'abandonne. Mais parfois, c'est nous les chrétiens, mais pour faire, souvent les gens ont tendance à dire que c'est d'un côté, on impose ses traditions. Moi, j'ai perdu mon grand frère et sa femme. Lorsque nous sommes arrivés au village, et tout ça, on a exposé le corps. Voilà la famille même de sa femme qui m'appelle du côté. Il me suggère des choses, non, que leur fille ne doit pas rester là et assister à l'enterrement de son mari. Il dit, mais pourquoi? Il dit, non, c'est leur tradition. Il dit, mais si c'est votre tradition, votre fille a été mariée et elle est dans une autre famille. Donc, je pense que c'est nous, notre tradition, qui doit primer. J'ai dit, mais pourquoi elle ne doit même pas assister? Non, si elle assiste, elle n'a plus le droit de mettre son pied dans les villages. J'ai dit, ah, mais ça là, franchement, moi, je suis trop jeune pour discuter avec vous. Mais ce que moi, je sais, je vous dis que votre fille, elle est chrétienne. Elle est son mari. Ils se sont mariés à l'église. Ils ont choisi. Aujourd'hui, lui, il est parti. Moi, je ne sais pas, je ne peux pas m'opposer à cela. Mais tout est dans sa main, elle-même qui est là. Selon sa foi, ça aide d'essayer de vous convaincre. Sinon, moi, je vous dis que je sais qu'elle est chrétienne. Et chez nous, à l'église, voilà comment les choses se passent. Une fois tu perds ton mari, je pense que c'est l'église. Elle est liée à une religion. Librement, ça aide de s'exprimer pour dire, bon, voilà ce que je dois faire, voilà ce qu'il ne doit pas faire. Maintenant, si vous voulez que moi je décide à ta place, je ne peux pas. Mais sinon, moi, je vous rappelle simplement que elle est chrétienne. Et effectivement, quand on a envoyé le corps à l'église, tout l'enseignement, le prêtre, lors des célébrations, c'était la même chose. Qu'est-ce qu'il est en train de leur dire? Il leur a dit le mariage, le décès, après le décès, l'enterrement, et vous, les parents, je vous interpelle. Allez dire, non, on va déposer des soudures ici pour laver la veuve, faire ceci, faire cela. Non. Et celui qui va tenter de le faire, moi, je prends tout le monde en témoin ici. Et il a dit des choses. On a pris le corps, la dame était assise dans la voiture, on partait vers le cimetière. Et un coup, moi, j'étais devant. On arrive, on a l'air secœur, je ne la vois pas. Et là, je demande, on me dit, ouais, que la famille a soustrait la dame de la voiture et on l'a fait sortir du village. Mais on a fini l'enterrement. On est revenu. Maintenant, la famille était là. Il dit, mais si vous êtes là, nous, on ne vous a pas embarqué, c'est votre fils. Si elle n'est plus là, qu'est-ce qu'on a à se dire? Donc, allez-y. Allez. Ah, ils ont commencé. Non, non. Nous, on avait en fait, vous êtes venu accompagner votre fille dans ses problèmes. Mais si vous avez à décider tout pour elle, et vous savez bien qu'elle s'est mariée à une famille. Nous avons notre tradition aussi. Mais comme vous voulez vraiment imprimer, c'est vous là qui doit commander ici. Il est arrivé chez vous encore, c'est vous qui avez le droit de faire tout ce que vous avez à faire sur la fille. Elle est là, si elle ne part pas, si elle vous a accepté qu'elle est partie. Bon, ok. Moi, qu'est-ce que vous voulez que nous vous dise? Donc, parfois, vous voyez que nous-mêmes chrétiens, on est à la base de tout ce qui se passe parce qu'on manque de formation. On a tendance à voir le matériel, on cherche tout, mais on oublie que demain, ces choses vont surgir dans notre vie. Et quand ça arrive que tu n'as pas le cœur, cette peur-là t'habite, tu oublies de céder à toutes les choses parce que les gens vont beaucoup te dire des choses que vraiment tu ne pourrais pas supporter si tu n'as pas la foi. Donc moi, je me dis que ça, là, il faut que nous-mêmes, on s'ouvre vraiment

0: et cela crée des tensions en famille. Que doit être la réaction de la veuve?
1: Et oui, mais c'est ce que je disais. Moi, par exemple, je suis chrétien pour un problème comme ça qui surgit dans ma famille. Moi, mais j'ai bien dit à la dame, j'ai dit, c'est toi qu'on suit, ta décision tu prends là. On reste dessus. Mais si tu ne me parles pas, moi, mon papa n'est pas un chrétien. Mais quand on part à l'église, toutes les décisions, quand on arrive à la maison, il y a des choses, on dit, ah papa, nous ça là, on n'est pas dedans. Mais il respectait. Il nous respectait dans notre foi, hein, malgré que lui ne partait pas à l'église. Malgré, souvent on quitte à l'église, on dit il y a telle cotisation, il y a comme ça. Quand il a l'argent, il nous donne pour aller cotiser, mais il ne va pas à l'église. Donc il ne nous a pas obligés à faire des choses que lui, il aimait trouver qu'il a accepté de faire. Cette fois-là, moi j'ai dit, par exemple, la dame, je lui ai dit, moi je ne peux pas me mettre devant pour te défendre. Parce que demain, si la position que moi je vais prendre, que tu n'épouses pas et que tu allais relâcher quelque part, c'est moi, les gens verront. Ils vont dire, ah, c'est lui-là qui s'est opposé et voilà ce qu'il a arrivé. Mais si c'est toi-même, tu prends ta décision. Mais nous, si on est chrétien, on doit t'aider et te défendre parce que c'est ça. C'est ça. C'est à la personne dont le problème, là. Si tu as vraiment la foi, comme le monsieur venait dire ouais, qu'il y avait une dame qui a dit niet, parce qu'elle a dit niet, et si on voulait l'imposer à des gens qui allaient se poser, si tu dis attention, c'est sa liberté, laissez-la. C'est un choix libre. Chacun est libre de choisir. On ne l'a pas forcé. Pourquoi eux, dans le monde, dans nos coutumes par exemple, quand ils font des choses, quand nous faisons des choses de notre religion, ils refusent de venir adhérer. Mais pourquoi c'est nous, on accepte, on va nous dire que c'est des choses, c'est des traditionnels, traditions, donc il faut forcément faire. Moi, je vous ai dit de mon vivant que je ne suis plus dans ce genre de choses. Ce n'est pas quand je suis couché, je ne peux plus parler,
0: Allez-y.
1: Qu'on va venir me l'imposer.
0: Dans ces conditions, que devrait faire une veuve lorsqu'une prescription culturelle ou familiale est contraire aux exigences bibliques?
1: Elle doit être stricte. Il y a des prêtres qui sont là. Nous avons nos kits spirituels qui sont là. Dans nos quartiers, nous avons des chrétiens. Ah, voilà la situation. Moi, j'appartiens à telle communauté. Et ça, c'est de son vivant qu'il faut commencer à s'imposer à certaines choses. Avec l'amour, dans le respect. Tu as choisi, j'ai choisi. C'est ça. Libre. Maintenant, si on ne le fait pas, moi, c'est ça. Si on n'est pas témoin de ce qu'on vit, c'est ça qui va devenir problème demain, c'est tout.
0: Merci beaucoup à vous. Merci pour votre avis. Merci.
1: Merci.

0: Allô.
1: Allô, bonjour.
0: Bonjour Madame Adja. Comment vous allez?
1: Je vais très bien.
0: Madame Adja, on vous écoute.
1: C'est Isa. C'est Isabelle?
0: Oui, c'est Isabelle.
1: Ah, je sais que vous avez connu. Merci pour le thème.
0: D'accord.
1: Ben, moi, je dirais comme ça que faire le deuil, c'est une manière de respecter la mémoire de l'être disparu. Et donc, faire le deuil, c'est tellement important. Voilà, ça nous permet de supporter, de faire passer cette douleur qui a occasionné la perte, la lourdeur de cette être chère que nous avons. Et donc, ça respecte un certain nombre de processus. Voilà. Et moi, je lui dis quoi, c'est pas fortuit tout ce qui est le processus du deuil. La tenue du deuil. Même dans la situation, on dit, respectez-vous les tenues de deuil. Voilà, versez sur vous bon, la tombe et puis afficher tel comportement. Donc, je vous dis que quelqu'un des gestes. Il y a beaucoup de bruit. Allô?
0: Oui, allô, allô. Madame Adja, on vous entend.
1: Voilà. Et donc, je me dis que c'est tous les gestes qui englobent en quelque sorte le fait de faire un deuil et ça assure à tout le cœur de Dieu. C'est pas fortuit. Donc, peu importe, il a dit qu'il ne peut pas abolir la tradition. Il a dit pour abolir la loi, mais on dit qu'il n'est pas venu pour abolir tout ce qu'on a vécu. Vous comprenez? Voilà. Alors, aujourd'hui, là, moi, je me dis, on vit des réalités. Est-ce qu'il peut

0: de temps certaines choses et entrer dans certaines choses. À ce niveau-là, il faut faire bien, faire des arrangements, éviter ce qu'un bras de fer. Parce que pour le dire ou non, on a une tradition. Voilà. Même je dis, quand il est décidé, excusez-moi d'employer ce terme-là, c'est-à-dire quand il a été inhumé, on a dit 40 jours après. 40 jours après, il est sa formule à d'apôtre et tout ça. Vous voyez que nous-mêmes, ici, quand on fait les 40e jour de cette personne-là. Pour dire quoi? Que la mémoire de cette personne, c'est vrai que la personne est partie. Mais ce n'est pas. C'est une manière de respecter pour dire qu'elle est partie, mais elle n'est pas totalement partie. Comme on dit chez nous, les morts ne sont pas morts. Vous comprenez? 40 jours après, le fils est Dieu. Donc, ce sont des éléments qu'on doit regarder pour dire que le processus de deuil que nous, on a chez nous ici, la tradition qu'on a sur le pied, il ne faut pas balayer ça du regret jamais. Voilà. Parce qu'on vient d'une famille. Mais on ne se met pas comme ça pour dire non, parce qu'on est chrétien. Donc, aujourd'hui, là, je vous parlais du revers de la mer, tout ce qui n'est pas vécu, tout ce qui est une tradition et tout et tout. Donc moi ce que je vous dis, il faut faire des arrangements avec des négociations avec la famille.
1: Madame Adja, vous parlez de négociation, il faut faire des arrangements. Comment peut, comment une veuve peut-elle exprimer son refus sans provoquer inutilement un conflit?
0: Mais écoutez, je vais vous donner un exemple. Il y a des traditions où quand le mari décède, on peut dire à la femme d'épouser le père du défunt. Ils ont leur raison. Certainement, ils ne veulent pas que les enfants se perdent. Ils ont peur que les enfants aillent dans une autre famille et que l'éducation s'arrête quand ça est. Ils ont leur raison. Mais on ne va pas s'arrêter là pour dire non, moi, jamais, je ne te pas fait ça. Je suis chrétien. Dieu n'a pas dit ça, Dieu n'a pas dit ça. Ça a mis de leur expliquer que je vous comprends. Mais moi, voilà ce à quoi je pense. Peut-être que je ne veux plus me remettre avec quelqu'un. Vous comprenez? Peut-être de négocier. C'est la tradition. Vous n'allez pas venir faire un bras de fer pour dire non, que moi je suis devenu chrétien et puis commencer à croire l'œuvre et dire des mots forts. Non, non. Ou encore, je vais y penser, je suis encore prête à refaire ma vie, je vais y penser. Mais même si je dois refaire ma vie, c'est pas avec le petit frère de mon mari, parce que pour moi, c'est comme si je salissais la mémoire de ce dernier. Si je dois le refaire, peut-être avec quelqu'un d'autre, mais rassurez-vous, je m'arrangerai pour que les enfants aient une bonne éducation. Je m'arrangerai pour que vous soyez toujours en lien avec les enfants. Je ne vais jamais rompre le contact avec vous. Ils sauront qui est leur vrai. Vous voyez, c'est des choses comme ça qu'on peut le faire. Non, moi, je veux dire aux gens, il ne faut pas que si c'est l'heure, parce qu'on est devenu chrétien, qu'il faut bafouer tout ce qui est tradition de l'époque de la mer. Excusez-moi, je vais prendre un petit exemple. Dernièrement, je me présentais avec une sœur, elle est dame, moi je suis amie. Et on a l'habitude de s'appeler, on fait ça. Et quand j'ai commencé à présenter, elle dit on est en Christ, on fait plus tout ça. Je dis tiens, on est en Christ, on ne peut plus présenter. On a ensuite un peu plus familiarisé. Donc, vous dites que les gens comprennent les choses du travers, souvent. Vous comprenez? Et donc, pour moi, c'est très important. Le jugement, c'est important. C'est un moment de respect. C'est un moment qui nous aide à nous libérer de ce poids lourd, de la perte de cette personne qu'on a aimée. Ça nous aide à passer de l'autre côté. Il faudrait que les gens comprennent ça avec la prière, bien sûr. Voilà, mais pas balayer tout du revers de la mer. Ça ne nous arrange pas, on négocie.
1: Selon vous, Madame Adja, si je vous comprends bien, le veuvage est très important, très très important, il faut le respecter, mais la veuve peut expliquer calmement ses convictions et proposer une autre manière de manifester son respect.
0: Très bien.
1: D'accord.
0: Voilà, c'est comme ça que je vois la chose.
1: Merci beaucoup, Madame Adja. Merci pour votre témoignage et surtout aussi pour les avis, pour l'avis partagé. Merci beaucoup, Madame Adja.

0: Allô?
1: Allô?
0: Oui. Bonjour, madame.
1: Bonjour, monsieur. Quel est votre nom?
0: Oui, c'est monsieur Bois.
1: Monsieur Bois, on vous écoute.
0: Oui, bon, ce thème-là, il faut le prendre sous une autre forme.
1: D'accord.
0: Nous sommes en église. Et nous appartenons aussi à une société et un monde qui regorge de plusieurs ethnies. Surtout en Côte d'Ivoire, on nous dit qu'on a plus de 60 ethnies. Et ces 60 ethnies, chaque ethnie a sa coutume. Il faut bien sûr respecter. Et comme c'est le mariage, c'est un brassage, on est obligé de respecter les coutumes de chaque ethnie. Parce qu'un ami peut marier une femme de l'Ouest. Les amis ont leurs coutumes, les gens de l'Ouest ont leurs coutumes. Il faut respecter. Mais puisqu'on est en église, et que ce que moi je sais, on ne peut pas jeter la tradition parce qu'on est en église, mais on est chrétien.
1: C'est-à-dire balayer du revers la tradition.
0: Merci, c'est le mot que je cherchais, mais merci du mot. On ne peut pas balayer du revers la tradition. Et quand vous prenez même dans la Bible de l'Ancien Testament, même jusqu'au Nouveau Testament, mais les gens ont toujours respecté la coutume, mais pas descendre comme on dit dans l'abîme, comme on le dit. Toujours respecter la coutume. Donc, nous parlons du veuvage. C'est des deux côtés. Hein. L'homme fait le veuvage comme la femme fait, mais c'est pour la femme qui est encore plus accentuée. Maintenant, chez nous, par exemple, même si tu es un chrétien et que ton mari décède, on ne peut pas balayer du revers de la main de la coutume. Mais comme on est en église, on essaie de passer le veuvage. C'est-à-dire qu'il y a des étapes qui sont sataniques qu'on enlève. Parce que, comme la dame vient de le dire, tu viens de perdre ton mari que peut-être tu as vécu pendant 30 ans, peut-être 10 ans, 40 ans. Mais vous êtes un, c'est-à-dire que vous êtes une seule âme. Et puis, il y a des vieilles personnes qui ont duré. Quand soit le monsieur meurt, la femme suit. Ou bien la femme meurt, le monsieur suit. Pourquoi? Parce qu'ils sont liés. Ils sont liés. Donc, même s'ils sont chrétiens, que l'un meurt, on est obligé de suivre le processus du veuvage, pas aller en profondeur, comme on le dit. D'autres vont rentrer dans les bois, je ne sais pas, des zones, à la point fini. Non, non, non. Et puis, qu'est-ce qui se passe? Moi, qu'est-ce que je propose? C'est-à-dire que si moi, je suis une femme, je suis une femme amie et que je viens à décéder, que mon mari est de l'autre côté, qu'on n'a pas les mêmes traditions, moi je préfère qu'on laisse la famille et amie s'occuper de leur enfant en matière de veuvage. Parce que là, c'est mon enfant, il y a des trucs que je vais. Sinon, si elle va se faire, va observer le veuvage de l'autre côté, on ne sait pas qu'est-ce qu'on va lui donner, quel esprit on va lui mettre en elle, même si elle est chrétienne. Parce qu'une fois que. C'est pour ça que Jésus a dit d'assister les veuves et les orphelins. Une fois, elle a perdu son mari, mais elle n'a plus de force. Même quelque soit la prière, même, elle n'a pas de force pour prier. Donc, si on la met de l'autre côté de la famille et qu'on dit qu'il faut observer le veuvage, mais on peut lui introduire des trucs. Et puis demain, qu'elle va se retrouver du côté de sa famille, bon, elle se retrouve plus. On dit non, c'est à cause de la. On met ça sur la mort de son mari, alors que c'est faux. Donc, moi, ce que je propose, si. Vous n'êtes pas de la même religion, et puis de la même religion, et puis vous avez des coutumes différentes, que la femme aille faire son veuvage en famille. Et là, les parents de là-bas sauront comment faire. Bon, la tradition, j'ai entendu d'autres dire non, faut. Non. Je me rappelle bien l'histoire du Pourou. Ça, c'est entre parenthèses. Hein. Du Pourou au nord, il y a mon Seigneur perd son âme, collé. Il a bien expliqué en loin là sur notre chaîne nationale qu'on peut être chrétien et puis pratiquer le pourreau. Il a bien expliqué. Donc, la tradition, et puis je me rappelle encore de vénérer mémoire le pape Jean-Paul II est venu au Cameroun Et il s'est exprimé encore sur la tradition. Il a dit africain. Et je répète, parce que moi j'ai ça en mémoire. Ne pas laisser un mot, c'est-à-dire que ne pas laisser la tradition. Le pape Jean-Paul II l'a dit. Donc, dans toute chose, quand on est en église, il y a ce qui est bon et il y a ce qui n'est pas bon. Il faut prendre ce qui est bon et laisser ce qui n'est pas bon. Parce que même chez les Blancs, même qui ont envoyé l'évangile, ils continuent de pratiquer certaines pratiques, mais pas sataniques. Donc pourquoi nous, on laisse tout. On laisse tout, c'est pas bon. C'est ça qui nous crée le plus souvent des problèmes dans les familles. Et puis on dit non, parce que son mari est mort, c'est cela, elle est devenue comme ça, mais c'est faux. Parce qu'elle n'a pas respecté la tradition depuis sa naissance, ce que les parents ont fait jusqu'à aujourd'hui, parce qu'elle dit elle est chrétienne. Et puis qu'elle vient de chrétien. Des fois même, ils ont le nom chrétien, mais ils ne pratiquent pas. Ils ne pratiquent pas la religion. Nos foi sont des foi de roseau. Une fois que le vent s'ouvre, on balance à gauche, à droite. Mais une foi qui déplace les montagnes, combien de chrétiens qui ont ça? Et puis une femme qui a perdu son mari. Même quelque soit ta foi qui déplace les montagnes, elle a fléchi Jésus. Elle a fléchi tout est foutu. Donc elle suit le processus. Mais pas aller se déshabiller dans des coins, je ne sais pas. Non. Donner la veuve à sa famille. Sa famille saura comment faire pour suivre le processus de veuvage. Une femme qui a perdu son mari, en réalité, on n'a pas besoin, si toi tu n'as pas perdu ton mari, tu n'as pas besoin de lui serrer la main. Ça, il y a des traditions. On n'a pas besoin de lui serrer la main. Parce que, qu'est-ce qu'on dit? On dit non que tu n'as pas perdu ton mari et que tu serres sa main, ça peut toi aussi tu peux perdre ton mari. Et vice versa, même quand tu perds ton enfant. Il faut respecter la tradition. Respecter la tradition. C'est ce que moi je veux dire. Mm-hmm. Mais pas aller rentrer comme aveuglement, comme d'autres le font dans d'autres religions. Voilà. Donc, en conclusion, il faut respecter la tradition. Pas parler ça du réveil de la mer. C'est dangereux. Merci, bonne émission.
1: Merci beaucoup. Merci pour votre avis et votre témoignage. Allô.
2: Allô.
1: Allô, bonjour.
2: Oui, monsieur Héritier, je
1: monsieur
2: viens.
1: Monsieur Héritier, oui. Héritier.
2: Mm-hmm. Bon, la chose, c'est comment concilier non, les deux, ça.
1: Mm-hmm. Pour vous, comment une veuve peut-elle répondre à ceux qui lui imposent une condition qu'elle ne peut pas accepter? Il y a certaines traditions même qui vont jusqu'à imposer l'union avec le frère de son défunt mari. Dans ces conditions, comment elle peut réagir?
2: Ah, mais pourquoi elle peut réagir? Bon, elle peut expliquer, elle faut souffrir avec subtilité aussi. Mm-hmm. Et la tradition, les choses sont bonnes, ne sont pas bonnes. Et dans ce genre de cas, il faut privilégier la miséricorde pour quelqu'un qui est, comme j'ai dit, le cas de bon, Jésus a dit qu'il est venu pour passer la tradition. Donc, si ça va dans le sens de l'amour, en promouvant le sens de tout ça, il faut prier l'amour, c'est la miséricorde divine, passe avant le formalisme là. Voilà, donc, je pense que la tradition, il y a la priorité. Voilà, Jésus nous reproche de rester son commandement. Voilà, prêter à lui d'abord et puis après à l'homme. Voilà, et après, nous avons dans la tradition aussi, la coutume, si ça ne sert pas à son prochain, c'est inutile. Et puis encore, il faut différentes choses. On va laisser le discernement. Voilà, il ne faut pas obéir aveuglément aux choses, aux traditions comme ça. Si la tradition, c'est à l'amour, la justice et puis à la vérité divine, c'est bon, gloire à Dieu, alléluia en ce moment. Ça, c'est la bonté de l'homme. Et puis, il faut mettre l'homme au centre. Voilà, tout ce qu'on fait là, c'est l'homme au centre. Voilà, si ça aide à la personne, ça ne brise pas la personne. C'est comme le sabbat, là, c'est fait pour l'homme, mais pas l'homme pour le sabbat. Donc, la tradition, là, c'est d'être au service de l'homme. Voilà, c'est pas l'homme qui doit être au service des choses, c'est d'être au service de l'homme, c'est du bien-être de l'homme. Donc, comment les concilier pour avoir, faut pas que ça gêne l'homme. Les traditions sont bonnes. Mais en toute chose, c'est. On a une foi chrétienne, la foi chrétienne, tout ça, tout le monde à l'amour. Tout ce qu'on a fait. C'est pas ça pour brûler l'homme. Donc, c'est la priorité, c'est l'amour. Et c'est ce qu'on doit avoir le plus essentiel. Donc, dans le sens là, il faut laisser l'homme ce qui l'arrange, ce qui l'aide. Voilà. Il ne faut pas dire parce que c'est la tradition, on doit, quand on le vivant, on doit le faire. Mais si la personne dans son fond intérieur, la personne n'est pas à l'aise, n'est pas contente, donc faut laisser la liberté à la personne. Donc je répète, dans toute chose, il faut l'amour, l'homme est au dans toute chose. Au de la miséricorde, il faut que la personne ne va brumer les hommes, les contraintes qu'on impose, ou peut-être qu'on va faire ça, derrière, on se cache pour pouvoir faire du mal à la personne et la personne souffre. Donc il faut laisser la liberté à la personne. Donc la personne, laisse dans son aide, et dans le cas de. Les élevages, c'est la miséricorde des peuples. La personne qui souffre dans les élevages, et puis encore, il faut la maltraiter, tout ça, c'est pas intéressant, c'est pas bon. C'est pas bon. On est chrétiens, on a mis foi, Dieu est venu pour sauver, Jésus-même, c'est pour sauver. C'est nous-mêmes qui sauve. Donc, qu'est-ce qu'on veut pour sauver la personne, pour que la personne soit dans une paix intérieure. Voilà, c'est le plus important. Voilà. Donc, les chrétiens, souvent, et puis on fait des traditions autres là-bas, qui sont plus que dans même pas l'homme. Comme on le dit, surtout mon nom d'élève, mais son cœur est vrai, dis-moi. C'est d'abord les chrétiens qui ont ce don. On doit passer, nous les chrétiens, passer la tradition. L'homme au centre, il est très miséricordieux pour que, voilà, pour l'aider aussi, pour qu'il sorte de ce gouffre, de vivage, par exemple, mais les hommes comprennent, par exemple, c'est pas du vivage. Donc, la religion chrétienne doit dessus. Les hommes, pour passer la tradition, on a l'impression de ne pas la laisser. Mais les choses qui sont. Qui ne sont pas trop bien de temps, voilà, par moment, où voilà, on doit faire le travail de fond, nous chrétiens. On ne peut pas faire cela. C'est ce que j'ai à dire là-dessus.
1: Merci beaucoup, monsieur Héritier-Bi. Allô?
3: Oui,
1: bonjour. Bonjour, madame. Quel est votre nom? L'anonymat. Éteignez votre poste récepteur radio, s'il vous plaît. D'accord. Là, c'est
3: allô?
1: Mieux. Allô, madame. Là, c'est mieux. On vous écoute.
3: Oui. En fait, moi, je veux et j'aimerais réagir à travers ce sujet.
1: Allez-y. On vous écoute.
3: Voilà. Je me dis qu'il faut respecter la tradition, mais il ne faudrait pas exagérer.
1: Madame, on vous écoute, allez-y.
3: Allô?
1: Oui, allô, on vous écoute, on vous entend,
3: oui,
1: parfaitement.
3: Voilà.
1: Vous en dites fait, qu'il faut respecter la tradition, mais il ne faut pas exagérer.
3: Oui,
1: c'est ça.
3: Comme l'a dit le précédent auditeur.
1: D'accord.
3: En fait, on a des deux côtés de différentes familles, on a des traditions. Donc, pour une femme qui perd son mari, il faudrait qu'elle respecte la tradition du côté de sa famille. Parce que, comme l'a dit le précédent auditeur, si tu dois respecter aussi la tradition du côté de ton mari, il y a beaucoup de choses qu'ils vont te demander de faire qui ne rentrent pas en ligne de compte étant chrétien. Donc, ce qui serait mieux, c'est que la famille de la personne qui a perdu son mari puisse s'occuper de son enfant ou de son fils. Parce qu'il y a beaucoup de choses qui se passe pendant cette période-là, qui ne sont vraiment pas difficiles à gérer. Voilà.
1: Et comment peut-on refuser une pratique contraire à sa foi sans toutefois manquer de respect à la famille du défunt?
3: Oui, on a des parents qui sont encore en vie, donc on peut prendre différentes familles ou les oncles pour pouvoir aller leur parler à la famille. Parce que, étant veuve, on te dit de ne pas parler. Donc, toi, la femme, tu ne pourras pas parler, mais tes parents pourront parler à ta place. Voilà, dans la négociation. Donc, comme ça, on m'a demandé de faire certaines choses. Mais étant chrétienne, vu que mon mari aussi était chrétien, mais sa famille, ses oncles paternels et maternels, ont demandé à ce qu'on fasse des choses. Et ma famille, étant chrétienne, on a refusé, mais dans le respect. On leur a dit qu'on ne peut pas faire, parce que nous, on est chrétiens.
1: Et cela n'a pas créé de conflit, hein, pas du tout. Dommage, la dame est partie, d'accord. On est tout en espérant qu'elle revienne encore pour poursuivre son plaidoirie et donner aussi son avis. Merci à tous. 07 59 55 54 24, 05 55 03 46 60 et le 01 42 85 87 06. Vos avis nous intéressent sur le sujet du jour. La réaction chrétienne de la veuve face aux exigences difficiles. Allô?
4: Oui, allô?
1: Allô, bonjour.
4: Oui, bonjour, madame.
1: Oui, monsieur, on vous écoute. Quel est votre nom, s'il vous plaît?
4: Alors, c'est monsieur Ando.
1: Monsieur Ando.
4: Alors, au sujet, donc, de la tradition, je vais être un peu plus général déjà, en disant que la Bible nous apprend que la loi, c'est la loi qui a été faite pour l'homme, et non pas l'homme pour la loi. Pour dire que c'est la dignité de l'homme qui compte avant tout. Et Dieu nous a laissé le libre arbitre pour pouvoir nous exprimer et pouvoir dire si nous sommes d'accord ou pas face à une situation. Et dans le cas de figure où nous sommes, je pense que les auditeurs l'ont clairement dit, il n'y a aucune situation dans laquelle on exigerait quelqu'un qui n'utilise pas son libre arbitre pour exprimer son choix. Et donc, dans une telle situation, dans toute situation, il faudrait que le chrétien agisse avec sagesse pour ne pas ouvrir des portes lorsqu'il se trouve donc...
1: Pour éviter des conflits.
4: Voilà, en face donc de situations conflictuelles. C'est avec sagesse qu'il faut agir, mais dans la sagesse, il faut annoncer sa foi. Il faut pouvoir tenir ferme sur ses convictions et ne pas les plier... pour plaire à quelqu'un d'autre, parce que in fine, au jugement dernier, on sera en face de Dieu, on ne pourra pas citer quelqu'un d'autre. On dit qu'on a fait parce qu'une autre personne nous a dit de le faire. Nous sommes vraiment responsables de nos choix et on doit pouvoir les exprimer jusqu'au bout en tant que chrétien.
1: D'accord.
4: Dans l'amour, dans la charité, dans l'humilité et non pas aller dans la chair pour provoquer un conflit. C'est ce que je voulais dire.
1: D'accord. Merci beaucoup, Monsieur Ando, et c'est avec vous qu'on arrête les appels en direct sur ce sujet du jour.

0: Une veuve chrétienne peut être confrontée à des situations douloureuses et à des exigences difficiles à supporter. Toutefois, elle ne devrait pas agir uniquement sous l'effet de la peur, de la pression familiale ou du regard des autres. Elle doit chercher à rester fidèle à Dieu tout en faisant preuve de respect, de douceur et de sagesse. Lorsqu'une coutume ou une prescription exige quelque chose qui va clairement contre sa foi, elle peut respectueusement refuser de s'y conformer. Son refus ne doit pas être motivé par le mépris de la famille, mais par son désir de rester attachée à des convictions chrétiennes. Elle peut également rechercher l'aide de personnes spirituelles mûres afin de prendre une décision équilibrée et éviter à porter seule le poids de cette épreuve. La veuve chrétienne mérite compassion, respect et soutien lorsqu'elle est soumise à des conditions difficiles. Elle doit garder confiance en Dieu et chercher à agir conformément à sa parole, même lorsqu'elle doit dire non à une pratique contraire à sa foi. Elle peut le faire avec calme, respect et amour. Merci à toutes et à tous pour votre participation. Merci également à Makadaye qui a assuré la mise en onde de cette émission. À ce micro, je suis Isabelle Comenant. Restez fidèles à l'écoute de la voix de l'Évangile. Et dans quelques instants, nous poursuivrons à notre matinale avec le plateau annonceur et la petite catéchèse. Très belle suite du programme à toutes et à tous.
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0: Il est 9h.
2: Bonjour à tous et bienvenue à ce flash d'information. La communauté catholique de la paroisse cathédrale Saint-Augustin d'Odienné a célébré dans une grande ferveur religieuse samedi 15 août 2026 la solennité de l'Assomption de la Bienheureuse Vierge Marie. Célébration précédée d'une procession dans les rues de la ville d'Odienné qui a abouti à la grotte Notre-Dame de toute grâce. L'Eucharistie présidée par le père Lucien Yeo, vicaire en ladite cathédrale. Dans l'homélie qu'il a prononcée, le célébrant a invité les fidèles à rendre grâce à Dieu et à reconnaître la place de la Vierge Marie dans l'histoire du salut. La paroisse Sainte-Marie d'Agueto, PK18 dans le diocèse d'Abidjan, était parée vendredi 14 août dernier de ses plus beaux atouts. Dans la mouvance de la célébration de l'Assomption, de sa fête patronale, elle a convié ses fidèles à la bénédiction de sa grotte mariale rénovée. La messe présidée par le père Ambroise Manda, vicaire général du diocèse d'Abidjan, en présence des forces vives et des invités, le célébrant lors de son homélie a exhorté la communauté à faire la volonté de Dieu comme Marie. En Colombie, une journée nationale de prière après le séisme sous la devise « Avec la Colombie jusqu'aux quatre coins du pays ». L'Église catholique de Colombie s'est unie dimanche 16 août à l'occasion d'une journée nationale de prière pour les personnes touchées par le tremblement de terre du 10 août dernier. Cette initiative lancée par la Conférence épiscopale colombienne, la CEC, et le Secrétariat national de la pastorale sociale Caritas colombienne a invité les paroisses, les communautés de foi, les agents pastoraux et les fidèles de tout le pays à vivre cette journée comme un moment de prière et de solidarité envers ceux qui font face à la douleur de la perte, à l'incertitude et aux conséquences de la situation d'urgence.
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1: Donus. Il naquit à Rome. Il eut un pontificat tranquille, réconforté par l'amitié et la collaboration de l'empereur Constantin IV Pogonate, qui dans une lettre l'appela le pape œcuménique. Durant son pontificat eut lieu le schisme entre Rome et Ravenne. Le nouvel archevêque Théodore se soumit au pape en renonçant à toute prétention d'autonomie grâce également à l'intervention décisive de l'empereur. Ce dernier proposa même au pape une conférence théologique entre évêques orientaux et occidentaux en vue de résoudre les divergences qui partageaient encore les églises. Donus favorisa la formation de deux écoles qui seraient devenues par la suite des centres de culture très célèbres, Cambridge et Treveri.
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0: Merci de rester fidèlement à l'écoute de la voix de l'Évangile et bienvenue dans la deuxième partie de votre matinale dans l'ère des vacances en direct du studio Saint-Jean-Paul II. Nous sommes heureux de poursuivre cette matinée avec vous dans la joie, la bonne humeur, la fraternité et le partage. À ce micro, je suis Isabelle Comenon et la mise en onde est assurée par Macadaye. Place maintenant à votre rendez-vous, le plateau annonceur. Et à ce plateau annonceur, nous sommes avec Monsieur Arsène Pégard de la Fraternité Marie-Reine de toute grâce. Bonjour monsieur.
1: Bonjour la sœur.
0: Comment vous allez?
1: Ça va très bien par la grâce de Dieu.
0: Avec vous, on parle des Théotokos, deuxième édition.
1: Effectivement.
0: C'est quoi Théotokos?
1: Alors, Théotokos, c'est dans la continuité de notre mois marial.
0: D'accord.
1: Théotokos, c'est simplement la mère de Christ. Pour dire que dans ce temps-là, nous voulons passer un moment. Voilà, nous voulons nous tourner encore vers cette dame-là qui est tellement magnifique, qui n'est plus à présenter, qui est la Vierge Marie. Et nous voulons que le peuple de Dieu puisse faire un bon moment de prière. Et c'est pour cela que nous avons fait Théotokos, la deuxième édition.
0: Un très bon moment de prière, comme vous avez dit, passé avec la Vierge Marie. Et cela se fera au sanctuaire Notre-Dame de Cana à Sasako-Béni, à Jacquesville. Sous le thème « Le Seigneur a fait pour moi des merveilles, saint est son nom
1: ouais. ».
0: Il y aura des orateurs à ce temps d'enseignement. Comment ça va se passer? Dites-nous tout.
1: Alors, il faut dire que déjà, encore, je dis encore merci et encore shalom à toutes les auditrices et tous les auditeurs de la RNC. Voilà, nous sommes là pour parler de cette activité qui est Théotokos. Théotokos est un pèlerinage marial qui est complètement gratuit. Voilà, un pèlerinage marial qui est complètement gratuit. Et derrière Théotokos, il y a une expérience mariale. Aujourd'hui, nombre de personnes viennent parler de la Vierge Marie, viennent parler des bontés, viennent parler des miracles, viennent parler faire des témoignages concernant la Vierge Marie. Mais ce sont ces personnes-là qui ont fait une expérience. Alors nous demandons aujourd'hui à tout le monde de pouvoir vivre son témoignage, vivre son expérience. Et pour cela, nous demandons vraiment à ce que chacun essaie de pouvoir faire ce déplacement-là à Notre-Dame de Cana de Sasako pour participer à ce grand moment de pèlerinage gratuit. D'aucuns étaient à Issia, d'aucuns...

0: qui sera avec nous, le un père qui n'est plus à présenter, quand on parle aussi de la Vierge Marie, un père qui n'est plus à présenter. Nous serons avec le père Daniel Amoacon, qui est lui le recteur même du sanctuaire Notre-Dame de Cana. Et nous serons aussi avec le modérateur Alavo Saint-Blanc, qui est le père de la fraternité Marie-Reine de toute grâce, et bien entendu accompagné de son équipe, accompagné de bergers, de toute son équipe, voilà.
1: Voilà, une précision que je voudrais faire. Il faut savoir que le mois d'août n'est pas un mois marial, non, pas du tout. C'est un mois qui est dédié à la Vierge Marie à cause de l'Assomption. Ouais. Voilà. Et comme vous l'avez dit, c'est un sanctuaire, c'est un pèlerinage qui va s'effectuer à Sasako Beni Jacquesville. On peut situer un peu cela, là où ce sanctuaire est. Et à Sasako.
0: Alors, lorsque tu vas du côté, tu veux aller du côté de Jacquesville, quand tu finis le rond-point de Jacquesville et tu veux prendre la direction de Jacquesville complètement, le sanctuaire, il est complètement sur la route. Quand tu vas, avant même d'arriver à Jacquesville, il y a le village de Sasako. Voilà. Et dans la continuité du village de Sasako, tu vas voir de loin, il y a cette grande statue-là de la Vierge Marie qui est dans le ciel, et ça pourra, tu ne peux même pas te garer. C'est directement sur la route.
1: Et c'est bien mentionné que c'est gratuit. Et oui. Pour quelqu'un qui veut quitter Abidjan, comment ça se fait? Il y a un rassemblement, un lieu de départ? Comment...
0: Effectivement. Nous avons plusieurs points de départ. Nous avons, depuis Grand Bassam, nous avons la place à la cathédrale de Grand Bassam. Devant la cathédrale de Grand Bassam, là, il y aura un rassemblement là. Au niveau de Port-Boué, depuis le rond-point d'Anani, nous avons un rassemblement au rond-point d'Anani. Au carrefour de Jean Folly, nous aurons un rassemblement là. Au niveau de la paroisse à Sainte-Anne de Port-Boué, il y aura un rassemblement aussi. À Koumassi, au niveau de la paroisse à Sainte-Trinité, nous aurons un rassemblement là. À Bingerville, au niveau de la paroisse à Saint-Augustin de Bingerville, et à Cocody, au niveau de la paroisse Saint-Jean de Cocody, et pour finir à Yopougon, au niveau de la cathédrale Saint-André de Yopougon. Comme pour dire que nous avons fait en sorte que toutes les zones d'Abidjan puissent être impactées par ce temps de prière là. Donc voilà, quelle que soit la zone où tu es, il te suffit seulement d'appeler le 07 07 07 11 39, 07 07 07 11 39, ou encore le 01 03 03 40 21, 01 03 03 40 21, pour que toi aussi tu puisses vivre cette expérience mariale.
1: La date de l'événement, c'est ce samedi 22 là.
0: Samedi, c'est
1: à partir de 7h à 18h.
0: Oui.
1: Donc, le lieu de rassemblement, c'est à quelle heure?
0: Le rassemblement, c'est à 6h.
1: À 6h.
0: Voilà,
1: à ces différents lieux que vous avez cités.
0: Effectivement, à 6h, jusqu'à 6h30, par là, nous ferons déjà le départ pour être à Jacquesville-Tour. Parce que nous savons qu'en quittant Abidjan pour aller à Jacquesville, il y a la zone de Yopougon qui est très souvent embouteillée. Donc, on veut aller rapidement et pour pouvoir suivre normalement le programme et permettre à tous les pèlerins de pouvoir revenir à 18h tranquillement chez eux à la maison, voilà, sans de retard, sans embouteillage et tout.
1: Ok, voilà, merci beaucoup Monsieur Arsène Péga. Avec vous, on a parlé de ce grand pèlerinage au sanctuaire Notre-Dame du Cana à Sasako Benini, à Jacquesville précisément, qui se fera ce samedi 22 août 2026 de 7h à 18h, mais l'heure de rassemblement, c'est 6h.
0: Effectivement.
1: Aux différents lieux que vous avez cités. Et pour plus d'informations, veuillez contacter les différents numéros suivants. 3 x 07 11 39 07 07 07 11 39 01 03 03 40 21 01 2 x 03 40 21. Voilà, je crois que tout a été dit.
0: Effectivement, tout a été dit. Donc, nous demandons à tout le monde, nous demandons à tout le corps du Christ, nous demandons à même aux personnes, même qui ne sont pas chrétiennes catholiques, de pouvoir appeler, parce que la Vierge Marie, elle n'est pas seulement pour les chrétiens catholiques, elle est pour tout le monde.
1: Merci beaucoup.
0: Je vous en prie.

0: Catholique Mère du Divin Amour, avec qui nous parlons du Rassemblement International des Jeunes. C'est bien cela. Hein?
1: C'est ça.
0: Bonjour à vous.
1: Bonjour.
0: Voilà, comme je disais, on parle avec vous du Rassemblement International des Jeunes. De quoi s'agit-il?
1: Alors, le Rassemblement International des Jeunes, c'est un rassemblement organisé par la Communauté Catholique Mère du Divin Amour chaque 2 ans, qui réunit tous les jeunes des 4 coins du monde et de toute confession religieuse autour d'un seul objectif: propulser la jeunesse au niveau de l'évangile, propulser l'évangile, promulguer la parole de Dieu.
0: Est-ce à dire que la jeunesse ne s'intéresse pas à l'évangile?
1: La jeunesse commence à s'intéresser, mais on remarque qu'il y a quand même un peu de... Il y a encore d'autres qui sont à la traîne, voilà. Mmh. Donc ces rassemblements-là permettent à la jeunesse de se réveiller. Ça permet aussi aux jeunes d'évangéliser d'autres jeunes. Mmh. Voilà, parce que c'est un rassemblement qui met en avant la jeunesse, qui évangélise tous les autres jeunes. Donc c'est un rassemblement qui permettra à ces jeunes-là de sortir de leur zone de confort, de les aider à sortir de certaines addictions auxquelles ils sont attachés et poursuivre la barque du Seigneur.
0: Mmh. Et je vois que ce rassemblement sera autour d'un thème tiré de 1 Pierre 2. 9, vous êtes une race élue, un sacerdoce royal.
1: C'est ça. Pourquoi ce thème? Parce que cette édition, nous sommes à la 8e édition de ce rassemblement et nous avons voulu un thème qui montre que la jeunesse a une identité de roi. C'est biblique même. Le Seigneur le dit, vous êtes une race élue, un sacerdoce royal. Et plus pas même dans le verset, il est dit que il appelle chacun à l'évangélisation, je paraphrase. Donc, pour dire que ce thème-là est évocateur pour tout jeune qui cherche sa voie dans la marche avec le Seigneur, pour tout jeune qui veut se découvrir, ce rassemblement est important. Et le thème même le dit, nous sommes une race élue, donc nous ne devons pas nous laisser embobiner par les choses de ce monde qui font que nous perdons notre identité de roi, de race élue et de sacerdoce royal.
0: Mmh. Et cela se passera où exactement?
1: Ce rassemblement se fera au Sofitel Hôtel Ivoire, au Palais des Congrès de l'Hôtel Ivoire.
0: Mmh. Parlez-nous un peu de l'organisation.
1: Voilà, alors c'est les 22 et 23 août 2026, donc ce week-end, à partir de 7h30, nous débutons jusqu'à 17h30 les 2 jours, samedi et dimanche. Mmh. Au niveau de l'organisation, le programme est meublé de prédications, de mini-concerts, d'ateliers, panels et des concours slam, concours de chant, concours de théâtre. Pour tous ces jeunes-là qui ont peut-être ce talent, mais qui ne savent pas, on va essayer de mettre un peu la lumière sur tout cela pour peut-être les produire, pour peut-être les aider dans ce qu'ils savent faire. Mmh. Alors, c'est ce qui va meubler ces 2 jours et nous aurons une grande prière de consécration de la jeunesse pour consacrer vraiment toute la jeunesse qui est venue, parce que nous attendons des délégations du Burkina, de la France, du Togo, qui sont déjà arrivées. Donc nous allons faire une grande prière de consécration pour consacrer tous ces jeunes au Seigneur, afin qu'ils puissent se démarquer dans leur milieu et professionnel, et étudiantin, et scolaire, et même dans leur milieu de vie.
0: D'accord. Et cela se passera au Sofitel Hôtel Ivoire. Donc c'est gratuit à tout le monde?
1: Non. Ah, okay. Le rassemblement est payant. Hmm. L'évangélisation est gratuite, mais organiser l'évangélisation n'est pas aussi gratuit que ça. Donc, il y a 2 types de tickets. Nous avons des tickets de 10 000 francs et des tickets de 15 000. Le ticket de 15 000, c'est un ticket VIP qui donne droit à la personne à certains avantages dans l'hôtel Ivoire et après le rassemblement, une écoute avec le responsable de la branche des jeunes de la communauté Mère du Divin Amour.
0: Mmh.
1: Voilà.
0: D'accord. Où on peut avoir ces différents tickets?
1: Alors, pour avoir les tickets, c'est simple. Vous pouvez juste contacter les numéros que je vais donner, le 07 10 33 69 40. 07 10 33 69 40 et les 07 58 81 94 28. Vous appelez les numéros, vous donnez le type de ticket que vous voulez, vous serez livré.
0: Mmh. Et il faut savoir aussi que ce thème-là sera développé par différents orateurs, à savoir Dr Clément Akobé, Geneviève Brou, Père Serge Affalé, le frère Arnaud Cabré, c'est ça, hein?
1: C'est
0: et
1: ça.
0: Bien d'autres.
1: Et bien d'autres prédicateurs de la communauté, et même d'ailleurs, nous aurons le frère Verlin de Lucrèce, mm-hmm. Nous aurons la sœur Myriam de l'Agneau Pascal, nous aurons le frère Jacques Badini du Burkina, nous aurons le père Donadieu de la France, mm-hmm. et tous les autres prédicateurs.
0: D'accord. Un message que vous aimeriez lancer à l'endroit de cette communauté jeune qui vous écouterait actuellement.
1: Voilà, donc aujourd'hui, bizarrement, je veux axer mon message sur les parents qui hésitent peut-être encore à inscrire leurs jeunes à ce grand rassemblement. Nous, ce grand rassemblement a débuté en 1999 et c'est des générations qui ont été touchées pour que nous puissions perpétuer aujourd'hui cette œuvre que le Seigneur nous a confiée. Alors, pour un parent qui m'écoute ou pour un jeune qui m'écoute, ne lésine pas sur le prix. Ne regarde pas forcément le prix pour être bloqué. Regarde la grâce que tu vas recevoir au sorti de ce grand temps. Nous l'avons fait en 2022, nous étions là-bas en 2016 et nous avons été touchés aujourd'hui. Nous sommes au devant de cette organisation. C'est parce que le Seigneur a fait beaucoup pour nous à ces deux dernières éditions. Mmh. Voilà.
0: D'accord. Merci Monsieur Diayan. Avec Merci. Vous, nous avons parlé du Rassemblement international des jeunes qui se fera sur deux jours, le 22 et 23 août, au Sofitel Hôtel Ivoire, autour du thème « Vous êtes une race élue, un sacerdoce royal ». Et pour plus d'informations, veuillez contacter ces différents numéros 07 10 33 69 40, 07 10 33 69 40 ou le 07 58 81 94 28, 07 58 81 94 28. Merci à vous.
1: Merci beaucoup.

0: Voilà, notre troisième invitée n'est plus à présenter. Elle est de la maison, on la connaît tous. On lui attribue ce privilège-là. Elle est de la maison, Marina Ndrama, avec de l'apostolat catholique Grâce Divine. Bonjour Marina.
1: Bonjour Isa, bonjour à tous les
0: auditeurs. Avec toi, on parle de visitation divine.
2: Oui.
0: C'est déjà.
2: C'est la semaine prochaine.
0: Oui, 24 et 28.
2: C'est ça.
0: C'est déjà arrivé.
2: C'est ça. Alors, je suis là pour inviter un béni de Dieu qui nous entend ce matin à une visitation divine. Alors, visitation divine est une activité qui fait allusion à la visitation qu'Élisabeth a reçue quand Marie est arrivée chez elle. C'est-à-dire que quand Marie est arrivée chez Élisabeth et qu'Élisabeth a entendu les salutations de la Vierge Marie, Élisabeth a été remplie du Saint-Esprit. Alors, visitation divine est une activité qui nous invite, en ce mois dédié à la Vierge Marie, à venir expérimenter une visitation divine. Bien sûr, en vénérant notre mère, la Vierge Marie, mais aussi en bénissant le Seigneur, en élevant le Seigneur. Ça sera un temps de prière qui va se dérouler sur 5 jours, qui va démarrer du lundi 24 août jusqu'au vendredi 28 août. Et ça sera à la paroisse Saint-Marc de Détoile-Rouge de 18h à 22h. Voilà.
0: Autour d'un grand thème, Père, que
2: Oui.
0: ton règne vienne.
2: Comme je le disais tantôt, qui mieux que la Vierge Marie pour nous conduire dans les pas du Père? Et bien sûr, le thème est tiré de Matthieu 6 à partir du verset 10 qui dit Père, que ton règne vienne. Alors, ça sera 5 jours vraiment de prière, c'est vrai, d'enseignement marial, mais aussi nous allons véritablement prier pour présenter nos vies au Seigneur afin que Dieu nous visite puissamment.
0: Et comme tu l'as dit, ça se passera à la paroisse Saint-Marc des Trois-Rouges qui n'est plus à
2: Oui.
0: présenter, c'est la Mac-I-Mac.
2: Et qui marque positivement.
0: C'est ça. Un message à lancer à tous ces auditeurs, parce que depuis un certain moment, tu parles là de ce grand temps d'évangélisation. Je suis sûre qu'ils sont tous à l'écoute. Il y a certaines personnes qui sont un peu réticentes. Voilà, comment il faut leur donner un message pour pouvoir les booster.
2: Alors, je veux tout simplement dire à ces belles âmes qui nous entendent que l'intercession de la Vierge Marie est très puissante. Et en ce mois d'août, il est bon que nous puissions véritablement venir au pied de notre Mère, la Vierge Marie, pour expérimenter son intercession comme Élisabeth aussi l'a expérimenté. Le thème nous dit, Père, que ton règne vienne. Il n'y a pas plus puissant que notre Seigneur Jésus-Christ. Il n'y a pas plus puissant que celui qui nous a créés. Et quand le règne de Dieu arrive, la paix s'installe automatiquement. Et il faudrait que nous puissions prendre toutes les dispositions pour participer à ce temps. Dieu nous fera la grâce d'être avec le Père Prosper Ogou, le frère Robert Manawa, la sœur Aïssa Pio et le frère Laurent Marie. Et je veux insister pour dire que c'est une activité qui se passe à la paroisse Saint-Marc des Trois-Rouges, mais ce n'est pas uniquement pour les paroissiens de Saint-Marc. C'est pour toutes les paroisses de Yopougon et toutes les autres paroisses qui nous entendent et qui veulent vraiment venir expérimenter quelque chose de nouveau avec notre mère, la Vierge Marie. Je rappelle l'heure, c'est du lundi 24, c'est-à-dire le lundi prochain, vendredi 28, de 8h à 18h. Et comme le cantique nous dit, par l'Ave Maria, toute grâce nous viendra.
0: Et c'est gratuit, donc ne vous faites pas
2: Entrée
0: peur.
2: libre, entrée gratuite, entrée cadeau.
0: N'oubliez pas notre âme, le rosaire,
2: Oui.
0: le chapelet, la
2: Merci.
0: Bible. De
2: Merci.
0: quoi écrire pour prendre note, parce que c'est un
2: Merci,
0: grand
2: Isa.
0: thème qui sera développé par d'éminents orateurs.
2: C'est
0: Donc,
2: ça qui ont l'habitude de ces choses.
0: venez avec de quoi prendre note, un bloc-note. Maintenant, pour ceux qui ne savent pas écrire, ce n'est pas un problème. Dieu fait toutes choses en bon. On
2: Il
0: a les
2: faudrait simplement que le cœur et la tête soient disposés
0: disponibles,
2: et il y a
0: voilà.
2: des enseignements qui restent gravés dans la mémoire pour toujours.
0: Et puis aussi, on peut l'enregistrer avec son téléphone. Hein. On permet
2: Aussi,
0: cela, mais seulement faut le mettre en mode avion, voilà,
2: pour ne
0: ne
2: pas
0: pas déranger,
2: déranger.
0: voilà. Marina, on se dit, je te dis merci.
2: Merci à toi
0: Et
2: aussi.
0: puis à
2: Garder un
0: demain.
2: contact.
0: Oui, pardon, j'avais oublié.
2: Alors, un seul numéro pour plus d'informations, c'est le 07 07 06 07 91. Je reprends. 2 x 07 06 07 91. Merci Isa.
0: Ouais, merci à toi et à demain.
2: À demain.

0: Voilà, chers auditeurs, pour poursuivre et conclure cette belle matinée, nous vous proposons maintenant un moment de formation et d'approfondissement de notre foi. Il s'agit de la petite catéchèse. Bonne écoute à tous.
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0: Amis auditeurs de la Voix de l'Évangile, bonjour. Vous êtes à votre rubrique La petite catéchèse. Aujourd'hui, je vous parle de comment recevoir l'Eucharistie. Ceci est mon corps livré pour vous. L'Eucharistie est un sacrement, c'est-à-dire un signe visible de l'action de Dieu et un moyen d'en vivre. L'Eucharistie est le moment de la messe où toute l'assemblée des croyants présente à Dieu du pain sans levain, c'est-à-dire l'hostie, et une coupe de vin pour qu'il devienne corps et sang de Jésus-Christ par la prière que le prêtre adresse à Dieu. Les fidèles viennent ensuite manger et boire le corps et le sang du Christ. L'Eucharistie se vit à chaque messe. La première communion correspond donc au moment où le chrétien participe pour la première fois à cette Eucharistie. Ensuite, le croyant renouvelle ce sacrement à chaque messe à laquelle il participe et communie avec tous les chrétiens, l'Église qui est appelée corps du Christ. D'où provient ce rite de l'Eucharistie ? Ce rite a été institué par Jésus-Christ lui-même. La veille de sa mort, Jésus-Christ a invité ses 12 apôtres à prendre le repas, la scène de la Pâque fête juive. Avant de mourir sur la croix, pendant ce dernier repas, Jésus a partagé le pain et donné la coupe de vin à ses disciples en disant « Ceci est mon corps livré pour vous, ceci est mon sang versé pour vous. Faites cela en mémoire de moi. » Veut ainsi annoncer aux disciples qu'il va offrir sa vie pour que l'humanité soit sauvée de la mort et du péché. Jésus-Christ, malgré les souffrances de sa passion, sait que Dieu ne le laissera pas dans la mort, qu'il le ressuscitera et que par son sacrifice, les hommes seront également sauvés de la mort. Le mot Eucharistie signifie « action de grâce ». Donc à chaque messe, à chaque Eucharistie, durant laquelle le prêtre refait les gestes et redit les paroles de Jésus-Christ, les croyants remercient Dieu d'avoir donné son Fils Jésus-Christ pour sauver l'humanité de la mort et du péché. L'Eucharistie unit au Christ. Quand un croyant mange le pain, il s'unit à l'amour de Jésus-Christ qui a livré son corps pour l'humanité sur la croix. Quand le chrétien boit à la coupe, il s'unit à Jésus-Christ qui a versé son sang pour les hommes. En communion, toute l'assemblée devient corps du Christ et l'homme de foi s'unit à elle. Concrètement, comment se déroule une Eucharistie ? Après la prière prononcée par le prêtre, prière eucharistique, au nom de l'assemblée, les baptisés sont invités à s'approcher de l'autel pour recevoir le corps de Jésus-Christ. Parfois, on peut recevoir la communion sous les deux espèces, le pain et le vin consacrés. Le prêtre ou un autre ministre présente l'hostie, souvent ronde et plate, qui est un morceau de pain sans levain, en disant « le corps du Christ ». Le chrétien répond « Amen ». Ce qui signifie « c'est vrai, je suis d'accord et je crois ». Il en est de même avec le pain présenté par le prêtre ainsi. Le sang du Christ, le chrétien répond « Amen ». Qui peut communier ? L'Eucharistie étant le centre de la vie chrétienne, tout adulte baptisé peut faire sa première communion et ensuite communier à chaque Eucharistie. Pour les enfants, ils font généralement leur première communion après 2 années de catéchèse. La première communion a lieu au terme d'un cheminement de foi. Pour communier, le baptisé doit croire que le pain qu'il va manger et le vin qu'il va boire sont véritablement le corps et le sang de Jésus-Christ. Pour aujourd'hui, c'est terminé. On se retrouve la semaine prochaine. Une chose, ayez toujours confiance en Dieu.
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0: Voilà, chers auditeurs, je vous dirai plutôt demain, une autre capsule de la petite catéchèse vous sera proposée. Et pour aujourd'hui, c'est tout pour cette édition de votre matinale dans l'ère des vacances. Merci d'avoir choisi la voie de l'évangile pour vous accompagner tout au long de cette matinée. Restez toujours à l'écoute pour suivre le 10-12 de la RNC tout à l'heure.
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Bienvenue dans votre rendez-vous le 10-12 de la RNC. Il est exactement 10h passées de 3 minutes. Nous sommes heureux de vous accompagner pendant ces 2 heures placées sous le signe de la foi, de l'information, du partage et de la musique. La mise en onde de cette émission est assurée par Mac Adaye, toujours avec moi, et à ce micro Isabelle Comenon. Et je serai avec vous jusqu'à midi. Que vous soyez à la maison, au travail, sur la route ou simplement connecté à votre téléphone, merci de nous faire une place dans votre quotidien. Votre fidélité est pour toute l'équipe de la Radio Nationale Catholique une véritable source de motivation. Pour commencer cette tranche d'antenne, retrouvons-nous en musique. Installez-vous confortablement et laissez-vous accompagner par cette sélection musicale proposée par Mac Adaye.

0: Merci de rester avec nous sur la voie de l'Évangile, à votre radio de foi, d'espérance et de paix. Dans quelques instants, nous allons vivre un nouveau temps de réflexion et de méditation. Pour nous accompagner aujourd'hui, nous vous proposons un enseignement de M. Jean-Jacques Akodjo autour du thème « La communication parents-enfants en période de crise ». Allez, très belle écoute à tous. La Radio Nationale Catholique, la Voix de l'Évangile, vous propose de suivre un enseignement de Monsieur Jean-Jacques Akodjo, enseignant-chercheur à l'Institut supérieur des arts et de l'action culturelle, INSAC, coach en développement personnel des enfants et adolescents, fondateur et modérateur général de la communauté L'Épiphanie sur le thème « La communication parents-adolescents en période de crise ». Bonne écoute.
1: Thème, la communication parents-adolescents en période de crise. Il faut savoir que l'adolescence, c'est quoi? D'abord, la première des choses, c'était de comprendre le principe même de l'adolescence. Après, nous allons épiloguer sur trois autres points. Les erreurs de la communication entre parents et adolescents, la communication entre parents et enfants, et puis nous finirons par la parole de Dieu et la doctrine de l'Église catholique dans la gestion de l'adolescent. Alors, il y a beaucoup de théories qui se développent sur la conscience, la psychologie de l'homme. J'ai voulu choisir seulement un seul théoricien aujourd'hui, qui pour ma part est un théoricien qui parle un peu plus de quelque chose qui va en rapport avec cette réalité de la crise d'adolescence. Il s'agit de Erik Erikson, qui lui a développé une théorie qui parle du développement psychosocial. Il faut savoir que dans la psychologie du développement, il y a plusieurs théories. Donc, c'est important déjà de comprendre l'univers même du développement humain. Et Erikson nous parle de 8 stades de développement psychologique, depuis la naissance jusqu'à l'âge adulte, jusqu'à la vieillesse. Mais ce qui va nous intéresser pour nous aujourd'hui, puisqu'on n'a pas vraiment le temps, nous sommes à la radio, le temps est court, il s'agit pour nous aujourd'hui de parler plutôt de la 5e étape. Parmi les 8 étapes, la 5e étape qui est l'étape de l'adolescence. Et Erikson va nous dire quoi à cette période? Il dit l'enfant est confronté à ce qu'on appelle l'identité contre la confusion des rôles. Parce qu'il développe 2 axes qu'il met en contradiction. Il dit à chaque partie de la vie, l'homme est confronté à 2 axes, soit c'est le bon sens ou le mauvais sens. Et donc, à la partie de l'adolescence, le sens qui est développé ou la recherche de l'enfant à cette partie de sa vie, c'est la quête de l'identité contre la confusion des rôles. Et l'adolescence se décline entre l'âge de 11-12 ans jusqu'à l'âge de 18 ans. Voici un peu la période. Et dans cette période, l'enfant dit quoi? Qu'est-ce qu'il recherche? Les questions qui se posent, 2 grandes questions. Qui suis-je? Première question. Où je vais? Deuxième question. Voici les questions fondamentales qui animent l'esprit et toute la vie de l'adolescence. Si vous comprenez déjà cette réalité, vous pouvez appréhender beaucoup de choses. Dans cette période, l'adolescent est dans une période de transition entre l'enfant et l'âge adulte. Ce que nous appelons en fait la crise, c'est un mot fort. Et je souhaiterais que les auditeurs et auditrices enlèvent ce mot-là pour le remplacer par période de transition. L'enfant ne fait pas de crise d'adolescence. Il est juste en période de transition entre l'âge de l'enfance à l'âge adulte. Donc, c'est une période très importante. Deuxième élément qu'on peut remarquer dans cette période, l'adolescent développe son identité sexuelle. Son identité sexuelle. Tout tourne autour de sa personnalité sexuelle. Il veut s'affirmer au niveau sexuel. On le remarque avec les femmes qui se découvrent des courbes, qui se découvrent une poitrine, qui se découvrent une forme, une beauté. Et elles ne vivent que pour mettre en valeur ces atouts-là, à cette période de leur vie, comme on dit, à la fleur de l'âge. Et le jeune homme, il voit sa voix qui gonfle, il voit sa poitrine qui commence à prendre de l'ampleur. Et au niveau génétique, il y a des changements parce qu'il dort et souvent quand il se réveille, il voit des sécrétions au niveau sexuel qu'il vit. Et donc, c'est des situations qui sont très, très, très, très fortes, très importantes pour l'adolescent. L'autre élément, dans cette période-là, l'adolescent est préoccupé de la manière dont les autres le perçoivent. Il a un besoin, je vais dire, à 200% d'affirmation de soi et de confirmation de lui-même. Ça, c'est important. Et le regard des autres sur lui détermine même sa mentalité, sa manière de se comporter. Et donc, ce sont ces 3 éléments-là qui définissent l'adolescent. Je reprends. L'adolescent est dans une période de transition entre l'âge enfant et l'âge adulte. L'adolescent développe son identité sexuelle. Il affirme son identité sexuelle. La troisième chose qu'il traverse, qu'il vit, c'est qu'il est préoccupé par la manière dont les autres le perçoivent. Il a envie qu'on s'occupe de lui. Il a envie qu'on le remarque. Il a envie de se faire voir, se faire remarquer. Affirmer qu'il a une place dans la société. Vous voyez donc les deux questions. Qui je suis dans la société? Où je vais? Quelle est la place que je vais occuper? Où je vais dans l'avenir? Comment je me définirai dans l'avenir? Donc voici déjà comment comprendre l'univers de l'adolescent. C'est très important de découvrir son enfant, mais de découvrir le jeune comme ça. Et dans les études que nous avions faites, nous bénissons le Seigneur pour les jésuites, le père Jean Missengue que je salue par la suite. Pendant les formations, on se redécouvre nous-mêmes dans notre propre adolescence et on se rend compte qu'il y a des éléments en fait que nous avons vécu, que nous n'avons peut-être pas compris, mais qui sont vraiment justes, qui sont justes dans cette théorie qui sont développées par ces psychologues du développement. Alors je deviens directement sur le deuxième point. Le deuxième point qui est les erreurs dans la communication parent-enfant. Comme je l'ai dit, l'épicentre de la vie de l'adolescent, c'est sa maison. Et il faut savoir aussi que à partir de l'adolescence, le regard de l'adolescent change sur son environnement. Pendant que, au niveau de l'enfance, l'environnement premier, primordial, c'était la maison, l'adolescent, l'environnement primordial, c'est là où son centre d'intérêt se développe le plus, là où il a le plus d'opportunités de s'exprimer. Et si c'est dans la rue, c'est fini, son environnement premier, c'est la rue. Si c'est à l'église, bon, nous mettons tout ce qui est hors école dans le domaine de la rue. Église, fréquentation et tout ça. Donc si c'est à l'église, c'est là-bas que ça se développe. Si c'est à l'école que son attention est plus développée, il mettra cela en premier lieu. Donc vous allez voir qu'il est plus préoccupé à ce qu'il vit au niveau de l'école. Et si c'est la maison, c'est cela. Mais très souvent, puisqu'il est en période de transition, il maintient toujours son regard primordial sur la maison. Et c'est lorsqu'il se rend compte que la maison ne lui donne pas la valeur qu'il veut, qu'il recherche un autre centre d'intérêt. Donc il est plus porté vers le dehors, la rue. Et donc c'est une étape importante que les parents doivent observer. Ce qui fait qu'il faut créer un cadre maison, un cadre quotidien pour que l'adolescent se sente déjà, prenne en priorité comme environnement la maison. Mais c'est pas aussi mauvais de prendre la rue ou bien comme on dit le dehors comme un centre d'intérêt primordial. C'est pas du tout mauvais, mais il faut savoir simplement mieux orienter et donner des axes de priorité. Les erreurs de la communication que nous faisons, je les ai définies en des thèmes tout simplement. Le premier élément qui définit notre mauvaise communication avec nos enfants, adolescents, c'est l'autoritarisme. Nous avons tendance à croire que, à cette période de la vie de l'enfant, qu'il faut qu'on marque de plus l'autorité. Donc, on veut imposer notre dictat, imposer notre volonté, opposer nos réalités, nos mœurs, ou bien tout ce que notre organisation sociale a à l'enfant. C'est une très mauvaise manière de faire. Deuxième élément, le dénigrement. On passe notre temps à le désavouer, à le dénigrer, à l'injurer, les actions péjoratives, les regards péjoratifs que nous portons vers nos enfants, et surtout les injures. L'injure constitue dans la manière de vivre, de percevoir l'enfant comme une identité que vous lui confirmez, votre regard sur lui. Lui ne voit pas ça comme une injure, il voit ça comme ce que vous pensez de lui, et donc il se sent dénigré. Troisième élément, le rabaissement. Il se sent dévalorisé. Et le rabaissement, ce n'est pas simplement l'injure. Le rabaissement, c'est aussi le fait qu'on ne lui accorde pas assez de confiance. Et souvent, subtilement, on considère encore l'adolescent comme un enfant. Et lui, pour lui, il trouve ça rabaissant. Ou on a une attitude de communication, on parle avec lui, comme si on parlait pendant qu'il est avec ses amis, pendant qu'il est avec ses cousins, ses cousines. Il y a une adresse qu'on a vis-à-vis de lui, qu'il sent comme des paroles rabaissantes. Donc, voici déjà quelques éléments. On continue avec un autre élément dans la communication qui, souvent, est cause de frustration. C'est la comparaison. Il est très dangereux de mettre en comparaison un enfant, un adolescent avec un autre. Parce que, comme je vous ai dit, il est dans une situation de valorisation. Son objectif, c'est de sentir qu'il a de la valeur. Et lorsque vous le mettez en comparaison, même si c'est bénéfique ou, je vais dire, dans le mauvais sens, dans le contraire, il se sent toujours acculé ou déconsidéré. Ah, tu vois pas ton camarade qui est là-bas, là, comment il fait? Tu vois pas ta soeur, là, comment elle se comporte? Tu ne peux même pas suivre les exemples. Et donc, à chaque fois, quand il entend cela, il voit les comparaisons qui sont mises en place et il sent qu'il n'a pas de la valeur. Au contraire, on donne plus de valeur à ceux-là avec qui on le met en comparaison. Hurlement, la forme de communication qui s'utilise avec les cris. On a tendance à croire que crier sur l'enfant ou crier sur l'adolescent, ça va résoudre beaucoup de problèmes. C'est vrai que ça marche souvent et ça marche bien même, mais pas à tout moment. Le cri doit exprimer une forme de ras-le-bol.
2: une forme de ras-le-bol, une forme de douleur et de colère que le père vit. Même pas une forme de communication régulière que nous devons avoir avec l'enfant. Il y a des parents qui, chaque fois qu'ils ouvrent la bouche avec leurs enfants, c'est des cris. Automatiquement. Et l'enfant, il se sent traumatisé. Il se sent même... Et souvent, quand il voit que son père ou sa mère ne crie pas sur lui, il se dit que c'est pas normal, quoi. Parce que pour lui, il faut qu'on crie sur lui. Et donc, il vit dans un sentiment de ce que tout ce qu'il va s'obtenir avec cette force, ou bien ce n'est même pas un effort, cette violence. Voilà. Donc, il vit dans un univers de violence. Et on crée, sans le savoir, des violents. L'hurlement utilisé comme forme de communication suscite les violents. Violence physique, violence sexuelle, violence verbale. La dernière forme de communication dangereuse qu'on peut utiliser, c'est le désintéressement. Alors là, c'est la catastrophe. Lorsque l'adolescent fait quelque chose et qu'il voit que ses parents ne trouvent même pas un intérêt à ce qu'il fait, ou qu'il est en train de prendre la parole pour peut-être apporter un plus, ou partager ce qu'il traverse, un souci, une réalité, ou surtout quand il se sent malade, quand il est malade. Cette période-là, de l'adolescence de l'enfant, ah non, c'est une période vraiment, vraiment cruciale. Comment vous vous occupez de lui pendant qu'il est malade? Donc, le désintéressement joue beaucoup dans la mauvaise communication et dans la fabrication d'un enfant, je vais dire, qui se désolidarise ou qui sort de la société. Vous allez voir que beaucoup d'enfants de la rue ou beaucoup d'enfants en crise avec la loi sont partis du fait qu'il n'y a pas d'intérêt. On ne s'occupe pas d'eux. C'est comme s'ils n'existaient pas à la maison. Il y a des parents qui sont beaucoup occupés au travail, mais quand ils arrivent, ils ne cherchent pas à comprendre, ils cherchent à savoir qu'est-ce que tu as vécu, comment tu vis tes choses, tout ça et tout. L'enfant, il sait que vous êtes occupé parce que vous cherchez le pain de la maison. Mais quand il vous voit rentrer, il a envie que vous portez un regard sur lui. Donc déjà, voici ces différentes formes. Alors, j'ai cité ici six mauvaises manières de communiquer qui, je pense, qui sont ces six mauvaises manières qui rassemblent l'entièreté de nos formes. On pourra en trouver en plus, hein. Mais déjà, ces six manières-là définissent un peu. Donc, l'autoritarisme, parler, vouloir imposer les choses, dénigrer l'enfant à chaque fois, parler mal de lui devant ses frères, ses amis, l'insulter à chaque fois, l'injurer à chaque fois. Et souvent même, ça rentre dans la malédiction. Le rabaisser en le considérant encore toujours comme un gamin, une gamine, et toujours le mettre en comparaison. Hurler sur lui, crier sur lui, ne pas porter un intérêt réel dans ce qu'il traverse, dans ce qu'il vit. Voici les différentes mauvaises manières de communiquer. Ça m'envoie directement sur comment bien communiquer avec l'enfant. Et comment bien communiquer avec l'enfant, je l'ai établi sur trois points, tout simplement. Trois petits points. Et vous allez voir que c'est plus facile même de bien communiquer que de mal communiquer avec nos enfants. On passe plus de temps, plus d'efforts à mal communiquer avec nos enfants, alors que les choses pourraient être plus simples. Plus simple. Tout part d'abord de la considération. Ça ne fait pas partie des points. Déjà, la considération, comme je vous ai dit, l'enfant est le centre de la maison. Il faut qu'on se dise cela. Dans la maison, nous sommes les chefs. Mais nous sommes les chefs de quoi? Nous sommes les chefs de qui? Nous sommes les chefs des enfants. Mais nous sommes les chefs pour les enfants. Ça veut dire simplement que nous travaillons pour leur épanouissement. Et lorsque l'enfant grandit en sachant qu'il est le centre et l'épicentre de la maison, vous gagnez sur l'éducation de votre enfant. Donc, portez un regard, donnez-lui une place qu'il faut dans son évolution au niveau de la famille. Alors, la première manière de communiquer, c'est la patience. Communiquer égale patience. Premier point, communiquer égale patience. Ce n'est pas seulement parler, mais c'est surtout écouter. Et bien sûr, accueillir ce qu'on entend. Du moins, ce n'est pas, il faut apprendre à prendre le temps d'établir un lien de communication et trouver les bons moments. La patience dans la communication, c'est prendre du temps à échanger, à parler avec l'enfant. Prendre du temps à l'écouter et trouver les bonnes occasions. Vous savez, on parle de transition. Et quand on parle de transition, il y a des changements. Changements émotionnels, changements psychologiques, mentaux et tout. Et changements affectifs. L'enfant peut être dans une situation où il n'a pas envie de parler à quelqu'un. Il n'a vraiment pas envie de parler. Et vous voulez créer la causerie, vous voulez créer l'échange. Et quand vous essayez qu'il n'est pas réceptif, arrêtez. Et là, qu'est-ce que nous parents font? Très souvent, ce bras qu'on est fâché. Mais je te parle, tu n'écoutes pas. Hein, je te parle. Mais il a besoin d'un silence parce qu'il traverse une émotion au fond de lui qu'il ne comprend pas. Et donc, pour lui, sa manière de résoudre ce conflit interne, c'est de rentrer en lui-même et de faire silence. Et donc, pour nous, il faut être patient. La patience, c'est vraiment créer le cadre d'échange. Le cadre de change à long terme. C'est mettre en place un plan de communication, un plan de conversation et d'échange. Donc, à ce niveau, qu'est-ce que nous allons faire? Nous mettons l'enfant maintenant sous un piédestal. L'enfant devient maintenant un interlocuteur quelqu'un avec qui on peut prendre la parole. On peut avoir aussi des sentiments, on peut avoir aussi des orientations. Il devient pour nous, à ce moment-là, un être réfléchi, un être intelligent. Et ça, c'est très important dans la valeur communication qui est égale à patience. Donc, on apprend à l'écouter, on apprend à créer du moins un cadre d'échange. Et le cadre d'échange, ça peut se faire. Ça peut être 2 minutes d'échange. Et chaque fois que vous prenez la parole pour vous adresser à votre enfant, prenez toujours son avis. Il faut qu'il y ait une réponse venant de lui. Il faut qu'il y ait une réponse venant de lui. Vous allez dire comme ça, bon, l'enfant, il ne parle pas. Oui, peut-être qu'il ne parle pas parce qu'il n'avait pas été habitué. Nous venons de finir une retraite avec les jeunes. Et il y a une maman qui nous appelle, qui nous dit... merci vraiment pour tout ce qui s'est passé, vraiment, tout ça et tout. Je

s'il ne l'a pas fait, c'est qu'il n'a pas encore trouvé le moment favorable ou peut-être il a encore bloqué. Donc, créer peut-être une occasion d'échange et tout ça. Qui sait? Peut-être aller au sanctuaire avec lui, prier, et puis au sortir du sanctuaire, demander-lui comment il a vécu. À partir de là, vous allez créer d'autres. Il dit, mon fils, là, il me fatigue. Il dit, bon, essayez ça, puis on va voir et on va échanger. Donc, voilà, il s'est bloqué. Il est bloqué. Donc, dans la forme de communication, les parents, très souvent, quand ils voient ce blocus, pouf, eux aussi, ça les bloque. Ils ont du mal à pouvoir créer le cadre. Or, bon, il y a une méthode tout simple, c'est-à-dire c'est de lui permettre de savoir que c'est lui qui fait la communication. C'est lui qui communique. Voilà, c'est lui qui crée. Voilà. Donc, déjà, ça, c'est important. Deuxième aspect, la communication égale échange. Comme je l'ai dit, une chose est d'être patient, c'est de prendre le temps d'accepter les frustrations, les blocus comme cette dame qui nous avait appelé, mais en même temps aussi, c'est considérer que c'est un échange. Le problème avec nous, nos parents, nous on a vécu dans ça, c'est je te parle, tu écoutes, et puis tu appliques. Et voilà, c'était la règle quoi. Ça marchait à un certain niveau, mais pour beaucoup ça n'a pas trop marché. Voilà, j'aurai peut-être l'occasion, si j'ai le temps, de parler de l'éducation africaine dans cette période-là aussi, qui a ses valeurs, qui a ses bonnes valeurs, qu'il faut quand même aussi remettre sur le terrain. Et donc, l'échange, c'est quoi? C'est considérer ce que l'autre dit. C'est considérer ce que l'autre dit. Ce n'est pas seulement l'écouter, mais c'est aussi bien accueillir. Accueillir quoi? Accueillir les erreurs qu'il va vous dire, les choses que vous pouvez ne pas apprécier qu'il va vous dire. On ne vous demande pas d'accepter, on vous demande d'accueillir. Et prendre conscience que lui aussi, il est fait de chair et de sang comme vous. Du fait que vous-même, vous êtes frappé d'erreurs, vous vivez des erreurs, vous avez des faiblesses. Que votre enfant peut aussi avoir ces mêmes faiblesses, peut être confronté à des réalités qui ne sont pas, entre guillemets, très catholiques. Donc, acceptez, accueillez déjà ce que l'enfant vous partage, l'adolescent vous partage. Et considérez cela. Il se sent écouté, pas seulement écouté, mais il se sent aussi considéré. Parce qu'il voit que ce qu'il dit... Le père ne le rejette pas, la mère ne le rejette pas automatiquement. Elle accueille, elle regarde et puis elle fait une analyse et puis elle va sur des propositions. Et ça, ça marche beaucoup avec les enfants. Il faut toujours capitaliser. Aujourd'hui, au niveau pédagogique, on a changé la manière de féliciter, de sanctionner les enfants. On ne les sanctionne plus de manière péjorative, de manière négative. On essaie de leur faire comprendre qu'ils peuvent mieux faire. Voilà. Aucun enfant n'est nul. Donc, on lui fait comprendre simplement qu'il faut qu'il trouve sa voie. Et c'est nous, parents et éducateurs, qui devons aider l'enfant à trouver sa voie. Donc, l'échange va faciliter beaucoup cette réalité. Dernier point sur la communication duo. Communication égale duo et non duel. Ça veut dire quoi? Il n'y a pas de duel, même si les adolescents ont tendance à vouloir imposer leur point de vue. Il veut juste être compris et être accepté, peu importe ce qu'il dit. Ce qui nous fait mal très souvent dans la communication parent-enfant, on ne se rend pas compte, mais les enfants sont subtils, les adolescents sont subtils, ils ont la capacité de nous infantiliser. Et souvent même nous faire accepter des choses qu'on ne peut pas en temps normal accepter. Les enfants jouent sur notre mind, sur notre mental. Ils savent trouver les occasions nécessaires où, s'ils veulent avoir quelque chose de nous, ils vont l'avoir. Je prends toujours l'exemple. Vous allez voir dans une famille où les enfants ont du mal à parler avec leur papa, sur demander des choses. Dès que des invités rentrent à la maison et qu'ils sont assis au salon, c'est maintenant que ces enfants vont venir exposer tous leurs besoins. Papa, est-ce que je peux me donner ça? Maman, est-ce que je peux me donner ça? Et papa, et à chaque fois, tu l'entends parler comme ça alors que tu as des invités là. Et donc, la gêne te posant, tu ne peux pas refuser, tu ne peux pas crier, de sorte à ce qu'on ne dise pas que, attends, cette femme, ce monsieur, il est méchant, il est dur avec ses enfants. Donc, ils savent trouver l'occasion. Ou le matin, très tôt, quand ils savent que vous vous êtes revenu, n'avez pas pris votre café. Ils connaissent votre environnement. Ils essaient de vous étudier pour avoir ce qu'ils veulent. Donc, à chaque fois que vous voulez aussi leur imposer, il faut rentrer dans ce système de jeu. C'est pour ça qu'il faut en faire un duo. Dans le duo, c'est quoi? Je parle à mon enfant. Je sens que je suis écouté. Et lui aussi, quand il me parle, il sent aussi qu'il est écouté. Même si ce qu'il dit semble ne pas être bien clair, on ne lui fait pas de proposition, mais on essaie d'améliorer sa proposition pour la lui redonner. En lui faisant croire que c'est lui qui est à la base de ce qu'il a dit. Bon, exemple, il veut aller, on va dire, jouer au football à 16h, alors qu'il n'a pas fini ses devoirs. Et il vient vous dire, ah papa, il veut sortir, je dois aller jouer, mes amis m'attendent, hein, je suis le star, il faut que j'aille jouer, tout ça et tout. Il dit, ah bon, ouais, ok, il n'y a pas de problème. Moi, j'aurais bien voulu que tu ailles jouer, mais j'ai bien envie de jouer avec toi. Et si on faisait les exercices ensemble? Et puis, si on finit de faire les exercices, on peut aller jouer. Ah, papa, t'as joué au football avec moi? Bon, j'allais te regarder. Non, il peut aller te regarder. Bon, la condition, c'est que tu restes, on essaie de faire les exercices. Au moins, ça, tu me permets ça. Et puis, bon, après, tu peux aller jouer au foot. Mais ils m'attendent. Il faut que je parte là, maintenant. Les exercices, je peux les faire après. Mais après, quand tu viens, tu es fatigué. Ouais, je suis fatigué. Et puis, quand tu es fatigué, tu fais quoi? C'est vrai, ça, j'ai du mal à pouvoir.

0: pas étudier ça. Mais je peux faire ça demain, il n'y a pas de problème, tu es sûr? Moi, je pense que le temps qu'elle a est meilleur. Essayons de voir à ce niveau. Bon, écoute, faisons deux exercices ensemble et puis après, tu pourras les faire. Et dès qu'il vient s'asseoir, il fait deux exercices pour te contenter. Tu vas au troisième exercice, après, tu vas au quatrième exercice, au cinquième exercice, le temps de s'en rendre compte, il a fini ses exercices et il peut aller jouer comme il veut. Donc, c'est de juste rentrer dans son environnement et s'intégrer clairement. Et pour ça, il faut que vous soyez amis à lui. C'est pour ça qu'on parle de duo. Parce que le duo, c'est s'infantiliser, mais s'infantiliser en gardant toujours notre esprit adulte, en gardant notre esprit d'autorité. Et ça, c'est très, très intéressant quand nous le faisons. Mais ça va demander un grand travail pour les parents africains que nous sommes. Voilà. Parce que les parents africains que nous sommes, faire la conversation avec nos enfants, on trouve ça déjà rabaissant. L'enfant n'a pas le droit de discuter avec lui. Il n'a pas le droit même d'écouter notre conversation. Il n'a pas ce devoir-là même. Puis venir s'arrêter devant nous-mêmes. On lui dit, va faire tes exercices. Et puis il dit, non, je ne veux pas. Déjà, même deux fois, même, tu as dit ça. Il y a longtemps, la gifle est passée par là. Et puis, tu sais à quoi tu t'en tiens. Et puis après, on crée d'autres choses. Donc, déjà, cette forme de communication duo peut vous aider à pouvoir vivre quelque chose de fort avec lui. Je termine par la parole de Dieu. Éphésiens 6, verset 4 dit quoi? Et vous, les parents, ne poussez pas vos enfants à la colère. C'est une instruction du Seigneur. Mais élevez-les en leur donnant une éducation et des avertissements inspirés par le Seigneur. Dans d'autres versions, on dit en les corrigeant et les instruisant. Le facteur correction peut se faire avec une forme de punition. Elle peut être infligée d'une autre manière que la punition. Voilà, elle peut être motivante. Elle peut être motivante. Elle peut être punitive physiquement, comme elle peut être punitive aussi sur ses mœurs lui-même, ses mœurs que lui-même il vit. Bon, sort, tu n'as pas droit au jeu, tu n'as pas droit à ceci. Donc ça... Déjà, quand l'enfant sent qu'il est brimé à ce niveau, c'est difficile. C'est vrai que physiquement, on reproche beaucoup aujourd'hui que l'action physique vis-à-vis de la punition est réprimandée. Moi-même, je suis contre cette action physique. Voilà. Je ne suis pas totalement contre, parce que ça, ses effets, je le dis en tant qu'Africain. Mais au-delà de cela, il faut savoir garder raison. Parce qu'il y a d'autres méthodes de punition qui sont plus puissantes, plus intéressantes que la punition physique. Et dommage pour ce qui s'est passé, je crois, hier à Benjerville. C'est vraiment dommage pour cet enfant qui a été maltraité, bastonné, qui pilule sur les réseaux sociaux aujourd'hui. L'autre élément dans l'Église, qu'est-ce que la doctrine sociale de l'Église nous donne? La doctrine sociale de l'Église, avec un grand pape, le pape Pie XI, ils ont développé l'action catholique. Et vous voyez que dans l'action catholique, Pie XI va mettre au cœur de l'action catholique aussi l'enfant, l'adolescent. Et l'Église de France va bien développer ça dans les années 1930 et suivant avec la création du mouvement Cœur Vaillant, Âme Vaillante, qui a été un mouvement inspiré par le père Gaston Courtois, qui va être le premier élément qui va inspirer l'action catholique de l'enfance. L'action catholique pose ses éléments sur trois fondamentaux. Dans l'Église, l'enfant lui-même doit être participant et responsable de l'évangélisation de son propre milieu. L'Église n'infantilise pas l'enfant. Dès le départ dans l'action catholique, l'Église donne des instruments et des rudiments nécessaires pour que l'enfant lui-même assume son environnement et participe à l'évolution et à la pratique de l'Évangile dans son environnement. Et l'Église crée un cadre. Le cadre, c'est la construction de l'être responsable et digne. Donc, par la formation humaine, la formation morale et la formation spirituelle. Ce sont les trois axes de formation que l'Église donne. Donc, dans les mouvements d'action catholique pour l'enfance, on va voir que les enfants sont formés spirituellement, ils sont formés moralement, sur la morale, sur l'éthique, et puis sont formés humainement sur comment appréhender les difficultés, comment traverser des circonstances. Et c'est un puissant lieu de sociabilisation. Parce que là, on met un enfant en face de son alter ego, où il va essayer de vivre avec cet alter ego, avec les divergences, les convergences, et s'imposer ou imposer sa manière de voir, ou accueillir la manière de voir des autres. Et donc, nous voyons déjà que l'Église même propose à l'enfant des cadres d'évolution qui sont propres à lui, en le mettant lui-même au cœur de son éducation. Et ça, c'est depuis les années 1900 hein, que l'Église avait déjà précédé la mentalité. Ce n'est qu'en 2000 là que nous sommes en train de parler dans la pédagogie de formation par compétence, de mettre l'enfant au cœur de son éducation propre, de centraliser même tout sur l'enfant. On parle aujourd'hui d'apprentissage par compétence, formation par compétence. Et donc, on arrive à percevoir quelque chose que l'Église avait déjà anticipé dans sa doctrine sociale par le biais du pape Pie XI, qu'on appelle le pape de l'action catholique. Donc déjà, voilà un peu cela. Je veux aussi que nous motivions, nous parents, nous, nos enfants, déjà, à faire de l'Église acteur de l'éducation de nos enfants. Pour mon petit témoignage, ma crise d'adolescence, elle a été bien vécue parce que j'ai participé, j'ai vécu dans un mouvement d'action catholique. Je vous l'avoue, ça n'a pas été du tout facile à la maison. Mais je me suis réfugié à l'Église. Je me suis réfugié dans la valeur même que le mouvement là-même m'enseignait. Il faut le savoir. Donc, l'Église est un instrument privilégié d'éducation de nos enfants et instruit même le parent à pouvoir prendre sa place dans la vie de l'Église. On parle ici de la catéchèse familiale. Voilà. Donc, en gros, voici ce que je pouvais partager avec vous sur la question de la communication parents-adolescents en période de crise, ce qu'on appelle crise, mais sinon en période de transition ou bien dans sa vie de tous les jours. Parce que l'adolescent est en perpétuelle crise, sinon qu'il est en transition. Il est très long ce thème, je pense avoir donné quand même l'essentiel. Que Dieu vous bénisse.
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Voilà, nous avons suivi tout à l'heure l'enseignement de M. Jean-Jacques Akodjo autour du thème « La communication parents-enfants en période de crise ». Il faut savoir qu'en période de crise, l'enfant n'a pas seulement besoin de solutions, il a surtout besoin de sentir qu'il n'est pas seul. Une bonne communication permet aux parents de comprendre ce que vit l'enfant et à l'enfant de comprendre ce que traverse aussi la famille. Nous espérons que ce temps d'écoute vous aura apporté une parole de lumière, de consolation et d'espérance. Que chacun puisse garder dans son cœur ce qui lui a été donné et le laisser porter du fruit dans sa vie. Nous continuons notre rendez-vous le 10-12 de la RNC avec de la musique et dans quelques instants votre rendez-vous d'information.

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1: 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Il est 11h.
2: Voilà, chers auditeurs, André Jadot nous a rejoints pour nous donner les brèves informations d'ici et d'ailleurs. Bonjour, André.

0: bonjour à tous. Bienvenue dans ce flash d'information. Ordonné prêtre de la Sainte Église catholique en juillet dernier, le père Olivier César Alla a dit sa première messe le dimanche 16 août 2026. L'Eucharistie en la paroisse Saint-Timothée de Yopougon-Niangon, cité EECI, a réuni prêtres, diacres, religieuses, parents, amis et connaissances et bien évidemment les fidèles paroissiens. Prononçant l'homélie, le père curé Thierry Michel Mobio a invité le nouveau prêtre à la reconnaissance au port de l'habit ecclésiastique, la prière et à faire la volonté de Dieu. La paroisse Saint-Pierre de Blocos dans le diocèse d'Abidjan était en fête le dimanche 9 août 2026. Elle célébrait sa fête patronale. L'Eucharistie présidée par le père Ambroise Manda, le vicaire général du diocèse. Messe à l'issue de laquelle a eu lieu la cérémonie de bénédiction et de remise de clés de la nouvelle chapelle d'adoration de la paroisse offerte par la fondation André Akou. Prenant la parole, le curé de la paroisse Saint-Pierre de Blocos, le père Olivier Akound a exprimé sa gratitude aux donateurs et a saisi l'occasion pour exhorter les autres à leur emboîter le pas. À l'international, profondément attristé par les événements survenus sur le lac Kariba au Zimbabwe, c'est ainsi que le pape Léon XIV, ce 18 août, dans un télégramme signé par le cardinal secrétaire d'État Pietro Parolin, exprime sa solidarité en confiant les âmes des défunts à la miséricorde de Dieu. L'accident s'est produit le 11 août dernier lorsque l'embarcation probablement surchargée de passagers a chaviré lors de la traversée entre Karibatoun et le camp de pêche de Chalala, faisant plus de 80 victimes, dont 18 enfants. Léon XIV adresse ses sincères condoléances à ceux qui pleurent la perte de leurs proches et offre ses prières aux autorités civiles et aux personnes engagées dans les opérations de secours. Depuis le 15 mai dernier, la République démocratique du Congo fait face à une nouvelle flambée d'Ebola, sa 17e épidémie particulièrement préoccupante. Partie de la province de l'Ituri, l'épidémie continue de progresser et a désormais fait plus de 2300 morts et touche maintenant 6 provinces. Les autorités sanitaires et leurs partenaires appellent à renforcer la mobilisation communautaire pour freiner cette transmission du virus.
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Voilà, chers auditeurs, nous repassons pour un autre moment de méditation, la rediffusion de l'enseignement du matin qui est passé à 5h du matin, à 5h01, vous sera proposé tout de suite. Il est du Père Franck Stéphane Yapi sous le thème « La solennité de l'Assomption ».

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rappelle encore de cette phrase de Grignon de Montfort, en ce qui consiste la véritable dévotion à la Vierge. Il disait que la véritable dévotion à la Vierge consiste à ressembler à Marie. Nous bénissons le nom de Christ pour cette grâce et pour ce jour qu'il permet, hein, l'honneur qu'il nous fait de parler de sa mère. Je pense que personne mieux que Dieu notre Père peut parler de Marie, puisque c'est lui qui a dit à l'ange, tu as trouvé grâce auprès de Dieu. Et personne mieux que Jésus-Christ peut parler de Marie, parce qu'à la croix, c'est notre Seigneur lui-même qui donne sa mère à son disciple bien-aimé, en qualité de toutes les vertus de sa mère. Et je dirais aussi, personne ne peut parler mieux de Marie que le Saint-Esprit, parce que Marie est très unie à l'Esprit de Dieu, Marie est très unie au Saint-Esprit, au point où, au cours de la visitation, lorsqu'elle salua sa cousine Élisabeth, Élisabeth fut remplie de l'Esprit-Saint. Donc c'est une grâce pour nous de pouvoir parler de Marie, notre mère, la mère de notre Seigneur, la mère du ciel, la mère de l'Église. Alors, la figure évangélique de Marie parle à chacun. Et personne ne conteste la beauté et le rôle de Marie, son attitude à la croix. Tout le monde, au niveau de l'Évangile, reconnaît la simplicité, la douceur, la compassion que Marie a apportée à son fils au pied de la croix. Et c'est ce modèle-là que l'Église nous propose, être de croyants à l'image de Marie. Mais le problème, c'est que la théologie mariale catholique pose pourtant des problèmes à des non-catholiques, c'est-à-dire à des personnes qui ne sont pas de même confession que nous. Il faut le dire même à des catholiques qui ne comprennent pas la spiritualité mariale. Pourquoi prier Marie? Est-ce qu'il faut adorer Marie? Est-ce qu'il faut vénérer Marie? Est-ce qu'il faut faire la genuflexion devant Marie? Beaucoup de catholiques ne comprennent pas la Sainte Vierge. Et souvent, notre amour pour elle est, je dirais, déformé. La Vierge, souvent, nous nous posons comme question, est-ce qu'elle n'est pas une pierre d'achoppement dans les relations entre catholiques et protestants? Sa virginité perpétuelle n'est-elle pas un défi au bon sens et à la raison? Son assomption n'en fait-elle pas la quatrième personne d'une hérétique trinité? Et que dire de sa conception immaculée? À quoi sert-il d'affirmer que Marie a été conçue sans péché? Chers frères, nous n'allons pas balayer ces questions du revers de la main. Toutes ces questions témoignent de la difficulté de tout homme qui réfléchit sur sa foi. Mais elles trahissent l'insuffisance de la réflexion de nombre de catholiques sur Marie. À trop vouloir prouver, à trop vouloir faire croire, les catholiques ont transformé la Vierge en une sorte de monstre, entre guillemets, un monstre théologique qui perturbe la compréhension et paradoxalement ne donne pas à Marie sa véritable place. Nous devons avoir une dévotion à la Mère de Dieu, mais en même temps la mettre à sa place. Regardez Marie comme le Père la regarde, regardez Marie au travers de l'Église. Alors nous essayerons de vous donner la vision que l'Église a de Marie, particulièrement au travers du dogme de l'Assomption, qui n'est pas un synonyme d'apparition. Parce que beaucoup de chrétiens catholiques pensent que chaque 15 août, la Vierge doit apparaître dans le ciel. Nous faisons faire l'historique de cette fête qui est célébrée le 15 août, et même nos frères de l'Église orthodoxe fêtent aussi l'Assomption de la Vierge comme une seconde Pâque, c'est-à-dire la résurrection de celle qui est déjà unie au Christ. Elle est précédée par un jeûne de 2 semaines qui commence le 1er et qui prend fin le 14 août, qu'on appelle le carême de la Mère de Dieu. La fête de la Dormition ou l'Assomption de la Vierge Marie remonte au 6e siècle. Cette fête célèbre tout à la fois la mort, la résurrection glorieuse, l'entrée au ciel et le couronnement de la bienheureuse Vierge Marie. Et on dit Assomption
qui vient du latin qui signifie enlever et non ascension, qui est la montée du Seigneur. Et cette fête a été célébrée à partir du concile d'Éphèse en 431, qui avait proclamé Marie mère de Dieu. Et ce n'est qu'à partir de 1950, l'année officielle de la proclamation du dogme de l'Assomption par le pape Pie XII, que chaque 15, l'Église romaine célèbre l'Assomption de la Vierge Marie. La petite Thérèse de l'Enfant Jésus disait: pour qu'un serment sur la Vierge porte du fruit, il faut qu'il montre sa vie réelle, telle que l'Évangile l'a fait entrevoir, et non pas sa vie supposée. C'est pourquoi nous allons nous laisser conduire par le Père qui a béni la Sainte Vierge entre toutes les femmes, afin qu'elle nous révèle son Fils Jésus, qui a fait d'elle la Mère de Dieu, pour que la puissance de l'Esprit qui la couvre de son ombre nous conduise dans la vérité tout entière. Et tous les fidèles catholiques s'apprêtent à célébrer cet instant merveilleux, afin que la Sainte Vierge monte vers son Fils avec toutes nos demandes. Parler de la Vierge n'est pas chose aisée. Les évangiles nous parlent peu de Marie, parce qu'elle-même est très silencieuse et discrète. Aimer Marie, la prendre comme sa mère, est une grâce qui nous vient de Dieu. Joseph, son époux, ne comprenait pas ce qui était arrivé à sa femme. Alors l'ange lui dira en Matthieu au chapitre 1er de verset 20, « Sois sans crainte, prends Marie chez toi. » Tout chrétien a besoin de cette révélation divine pour prendre Marie dans sa vie. Et c'est ainsi que l'Église, en la personne du pape Pie XII, a proclamé Urbi et Orbi le jour de la Toussaint 1950, le dogme de l'Assomption en ces termes. Nous définissons que c'est un dogme divinement révélé que Marie Immaculée, Mère de Dieu, toujours vierge, à la fin du cours de sa vie terrestre, a été élevée avec son corps et son âme à la gloire céleste. Voici la formule que le pape a proclamée en 1950 en ce qui concerne l'Assomption de la Vierge. La formule est brève, dense et concise. Et cette formule récapitule tous les dogmes mariaux, c'est-à-dire Marie Immaculée, conçue sans péché, Marie Mère de Dieu, la virginité perpétuelle de Marie et enfin sa montée vers son Fils. Marie est-elle morte? C'est la question que nous nous posons quand on célèbre l'Assomption. Combien de temps est-elle restée prisonnière de la mort? A-t-elle subi les atteintes de la corruption cadavérique? Autant de questions que nous nous posons. Mais nous voulons toutefois évoquer les deux hypothèses envisagées par les théologiens. C'est-à-dire, d'abord, première hypothèse, la Vierge connut la mort. Et ensuite, la seconde hypothèse, la Vierge n'a pas connu la mort. Concernant la première hypothèse qui parle de la mort de Marie, cette hypothèse est admise par tous les chrétiens de l'Occident de l'Orient. On retrouve cette opinion dans une oraison du pape Adrien Ier qui dit ceci: Marie a subi la mort temporaire. Même l'Église orthodoxe qui aborde ce mystère en parlant de dormition de la Vierge croit que la Sainte Vierge a connu la mort. Lorsqu'on parle de l'Assomption, on parle de la mort, la résurrection et le couronnement de Marie. Ces trois choses sont un tout qui appartiennent au même mystère. La Vierge a connu la mort. Pouvait-elle éviter ce que son Fils a choisi lui-même de vivre, c'est-à-dire la mort? La seconde hypothèse est que la Vierge n'a pas connu la mort. À cet effet, cette opinion semble minoritaire. Il n'y a pas beaucoup de théologiens qui partagent cette conception que la Vierge n'ait pas connu la mort. Mais tout de même, cette opinion n'est pas condamnée par le Saint-Siège. Le Vatican ne condamne pas le fait que l'on dise que Marie n'ait pas connu la mort. Cette opinion est tout à l'honneur et à la gloire de celle que nous vénérons. L'idée de croire que Marie n'a pas connu la mort n'est pas sans fondement ni sans intérêt.
Plusieurs arguments peuvent éclairer ce mystère. Tout d'abord, il nous faut considérer le mystère de l'Immaculée Conception, par lequel nous professons que Marie est préservée de tout péché dès sa conception dans le sein de sa mère Anne. Alors cette conception immaculée lui permet de droit d'avoir accès avec certitude à l'immortalité corporelle. La mort étant le fruit du péché, elle ne pouvait avoir de prise sur la Vierge Marie. Par ailleurs, saint Paul nous enseigne à propos des justes, des saints, qu'ils ne mourront pas, mais passeront instantanément de la vie mortelle à la vie glorieuse quand viendra le Fils de l'homme dans sa première épître aux Thessaloniciens, au chapitre 4 des versets 17. Nous savons donc que certains, malgré le péché, bénéficieront directement en leur temps de la grâce de la résurrection. Marie, qui est placée par ses vertus et par sa propre sainteté au-dessus de toute créature, même sanctifiée, peut bénéficier a fortiori de cette glorification. Enfin, le témoignage de la propre immortalité de la Mère de Dieu est un rappel très éclairant et même un argument en faveur de l'immortalité primitive dont fut gratifié Adam dans le jardin d'Éden. Dieu ne veut la mort de personne, mais que nous vivions éternellement. Ce que nous devons retenir de l'Assomption, c'est que la Vierge Marie est toujours vivante, qu'elle a été le moyen ou la voie pour accéder à cette réalité. Et l'Église ne veut pas s'attacher à dire autre chose. Par sa sagesse et sa prudence, elle évite que soit porté un voile trop épais sur ce mystère. Ce qui compte, c'est que soit connue la puissance de l'amour de Dieu qui ressuscite les morts et qui dispense la vie comme il veut. Le dogme promulgué par Pie XII professe à sa façon que le Christ est vainqueur de la mort dans le corps et dans l'âme de celle qui est la figure de l'Église, sur laquelle les forces de la mort ne prévaudront pas. Pour nous, l'Assomption dit autre chose de la mort. L'Assomption répond en effet à une interrogation fondamentale de tout chrétien. Que se passera-t-il à notre mort? L'Épître aux Éphésiens affirme que les baptisés sont déjà ressuscités avec le Christ et siègent avec lui au ciel. Éphésiens au chapitre 2, de verset 6. Le baptême, mes frères, est une véritable assomption, entre guillemets, pour celui qui accepte de le vivre pleinement. Les orthodoxes, qui ne parlent pas d'assomption mais de dormition de la Vierge, chantent lors de l'office du 15 août le tombeau et la mort furent impuissants à retenir la Mère de Dieu. Elle intercède pour nous et demeure notre espérance inébranlable. Le Christ, qui a habité son sein virginal, a transféré à la vie la mère de la vie. Quant à l'Église romaine, elle proclame au travers de la préface de la solennité, « Aujourd'hui, la Vierge Marie, la Mère de Dieu, est élevée dans la gloire du ciel. Parfaite image de l'Église à venir, aurore de l'Église triomphante, elle guide et soutient l'espérance de tout un peuple encore en chemin. Tu as préservé de la dégradation du tombeau le corps qui avait porté ton fils et mis au monde l'auteur de la vie. » Contrairement à ce que l'on croit souvent, le dogme de l'Assomption insiste davantage sur le salut de Marie que sur sa disparition ou sur sa mort. Le pape Pie XII, en définissant la foi à ce sujet par la constitution Munificentissimus Deus, a été très concis et précis. Au terme de sa vie terrestre, l'Immaculée Mère de Dieu, Marie toujours vierge, a été prise au ciel, corps et âme, dans la gloire céleste. Le pape ne fait que définir la présence actuelle de Marie dans la gloire, et rien de plus. Il ne précise même pas si Marie est morte. Le terme employé par Pie XII traduit d'ailleurs cette prudence, assumpta, qui signifie assumer, prendre avec soi, et non élever. Marie a été choisie pour vivre avec Dieu. Et nous aussi, au travers de l'Assomption, nous devons voir que demain, nous sommes appelés à vivre avec Dieu. Vive en Jésus-Christ. Vive par Jésus-Christ. Il nous faut faire une distinction entre l'ascension de Jésus et l'Assomption de Marie. Marie a été prise corps et âme à la gloire céleste. Alors que l'Évangile nous dit « Jésus est monté au ciel ». L'ascension de Jésus est une forme active et l'assomption est une forme passive.
L'Assomption à la différence de la résurrection, qui a été attestée par des témoins, ne peut être considérée, pour employer le langage des théologiens,

en la résurrection de la chair. Et surtout, ouvrons nos oreilles pour entendre ces belles prières que le prêtre prononcera au cours du Saint-Office, un signe grandiose apparu dans le ciel. Une femme ayant le soleil pour manteau, la lune sous ses pieds et sur la tête une couronne de 12 étoiles. Que celle qui fut un jour Marie écoute nos prières en ce jour pour qu'on puisse dire un signe grandiose apparu en Afrique. La Côte d'Ivoire ayant la prospérité pour manteau et sur sa tête une couronne de paix. Marie, la Vierge Immaculée, Mère de ton Fils, fais que nous demeurions attentifs aux choses d'en haut pour obtenir de partager sa gloire. Que se lève jusqu'à toi, Seigneur, notre amour pour Marie. Et tandis qu'intercède pour nous la Très Sainte Vierge, emportée au ciel, que nos cœurs, brûlants de charité, aspirent toujours à monter vers toi. Frères et sœurs, nous devons savoir que dans l'Église catholique, l'Assomption de la Vierge Marie est un dogme, c'est-à-dire une vérité de foi qui fait autorité, si bien que l'on ne peut se dire catholique si l'on n'adhère pas à cette vérité. Et le pape Pie XII, pour conclure, dans sa déclaration, dira que notre définition de l'Assomption au ciel de la Vierge Marie dans son corps parvienne à la connaissance de l'Église universelle. Nous voulons que notre lettre apostolique présente demeure pour en perpétuer la mémoire, ordonnant que les copies qui en seront faites ou même les exemplaires qui en seront imprimés, contresignés de la main d'un notaire public et munis du sceau d'une personne constituée en dignité ecclésiastique, obtiennent foi absolument auprès de tous, comme le feraient les présentes lettres elles-mêmes si elles étaient exhibées ou montrées. Qu'il ne soit permis à qui que ce soit de détruire ou d'attaquer ou contredire par une audacieuse témérité cet écrit de notre déclaration, décision et définition. Si quelqu'un avait la présomption d'y tenter, qu'il sache qu'il encourait l'indignation du Dieu Tout-Puissant et des bienheureux apôtres Pierre et Paul. Donné à Rome, près de Saint-Pierre, l'année du très saint jubilé 1950, le 1er novembre, en la fête de tous les saints de notre pontificat, la 12e année. Voici, un peu de manière brève, la définition de l'Assomption, proclamée par sa sainteté le pape Pie XII, qui aujourd'hui est célébrée par toute l'Église universelle, célébrée aussi par nos frères de l'Église orthodoxe. Et pour la petite histoire, il faut savoir que bien avant cette proclamation qui a été faite au 19e siècle, depuis le 6e siècle, les chrétiens fêtaient l'Assomption de Marie. Ils croyaient du fond de leur cœur que celle qui a porté l'auteur de la vie ne pouvait avoir un corps dégradé. La mort ne pourrait retenir Marie, comme pour dire que c'est la ferveur des chrétiens, c'est cette croyance de l'Église qui a comme influencé les autorités de l'Église pour en fait, de manière publique, par la voix du pape, déclarer la solennité de l'Assomption. L'Assomption, je voudrais encore insister, n'est pas un synonyme d'apparition. Il n'y a pas un lieu privilégié où la Vierge se manifeste. Elle apparaît dans notre cœur. Les Juifs ont vu plus que Moïse. Les Juifs ont cru en la loi que Moïse leur a révélée. Mais il n'y avait plus que Moïse, il y avait l'auteur de la loi qu'ils n'ont pas reçue. Les Juifs ont cru en la puissance d'Élie, mais il n'y avait plus que Élie. Il y avait celui qui avait la plénitude de l'Esprit qui s'est manifesté, qui s'est montré à eux et qu'ils n'ont pas reçu. Voir la Vierge ne signifie pas qu'ils iront au ciel. Au cours d'une apparition de la Vierge à Medjugorje, elle a dit à un voyant, entre me voir et aller à la messe, mon enfant, vaut mieux aller à la messe parce que je n'apporte pas le salut

0: Voir la Vierge réjouit notre cœur, mais ne garantit pas notre ciel. Il faudrait qu'au cours de cette solennité de l'Assomption, nous puissions unir nos intentions, les jeter avec celles de l'Église, pour que nos prières soient assomptuées, pour que notre vie soit élevée, que nous aussi nous puissions croire en la résurrection des morts, que nous puissions croire que ce que la Vierge a vécu, nous allons nous aussi le vivre, ce que l'Église proclame, celui que notre cœur a tant cherché, nos yeux de chair le verront, pour que le règne de Dieu advienne pour lui qui vit et règne dans les siècles sans fin.
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0: Allô?
1: Allô?
0: Bonjour, madame.
1: Bonjour, à qui ai-je l'honneur de parler?
0: Moi, c'est Yao
1: Yao Noël.
0: Yoann.
1: Yoan. Yao
0: Yoann.
1: Yoan.
0: Oui.
1: Yao Yoan nous appelle d'où?
0: Le
1: Vous nous appelez d'où?
0: Yokubo.
1: Yokubo
0: Yokubo
1: Sidessi. Ok, Yao
0: Yokubo.
1: Yoan, es-tu prêt? Voilà ta question. Qu'appelle-t-on le trentaine grégorien? Qu'appelle-t-on le trentaine grégorien?
0: Ah, ça, il y a oublié de
1: D'accord, Yao Yoan.
0: le
1: À bientôt. Merci d'avoir appelé.
0: D'accord.

0: Allô.
1: Oui, allô, bonjour madame.
0: Bonjour monsieur, quel est votre nom?
1: Monsieur Abdi Emmanuel.
0: Monsieur?
1: Abdi Emmanuel.
0: Abdi Emmanuel. Monsieur Abdi Emmanuel, vous nous appelez d'où?
1: Je vous appelle de la paroisse Saint-Marc de Trois-Rouges.
0: La Mac qui marque et qui se fait remarquer positivement, c'est bien cela?
1: Oui, c'est ça exactement.
0: Mm-hmm. Monsieur Abdi Emmanuel, êtes-vous prêt pour votre question?
1: Plus ou moins, mais bon.
0: D'accord. Vous allez essayer, c'est ça?
1: D'accord.
0: Monsieur Abdi Emmanuel, votre question est la suivante. Mm-hmm. Quelles sont les fêtes de l'Église? Quelles sont les fêtes?
1: Pardon, j'ai pas compris.
0: Quelles sont les fêtes de l'Église? Citez-les.
1: J'entends pas la question, en fait.
0: Vous n'entendez pas? Vous êtes sûr que c'est pas une stratégie?
1: Non, non. Okay. Non, non, sincèrement, j'ai pas compris la question.
0: Quelles sont les fêtes de l'Église?
1: Waouh.
0: C'est pas non, difficile, pas. Monsieur Abdié. D'accord, rappelez-nous alors.
1: Bon. D'accord.
0: Ok, merci beaucoup, monsieur Abdié.
1: Merci à vous.
0: Je vous en prie.

0: Allô.
1: Allô. Bonjour, Alain.
0: Bonjour. À qui ai-je envie de parler?
1: C'est Yohan.
0: Oui, Yohan, merci d'être revenu. Une autre question pour toi, c'est bon?
1: Oui.
0: Yohan, peux-tu éteindre ton poste récepteur radio, s'il te plaît? Merci beaucoup. Là, c'est mieux. Yohan, comment appelle-t-on le livre des prières de la messe?
1: C'est le livre de Saint Paul.
0: Yohan. Poto, c'est même pas ça. Merci beaucoup. 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
1: Allô.
0: Allô.
1: Allô.
0: Allô, allô. Allô, bonjour.
1: Allô, bonjour.
0: Oui, allô, bonjour, on vous entend, quel est votre nom?
1: Allô.
0: Oui, allô, bonjour.
1: Bonjour.
0: À qui ai-je l'honneur de parler?
1: C'est qui d'abord?
0: D'accord, on prend un autre auditeur. Allô.
2: Oui, allô.
0: Allô, bonjour.
2: Oui, bonjour, madame. C'est monsieur Abier, mon âge.
0: Monsieur Abier, merci pour l'insistance. Une autre question pour vous. Voilà, une plus simple. Hein. Voilà, l'autre était un peu difficile, c'est ça?
2: Je ne sais pas que c'était difficile, mais je n'entendais même pas.
0: Ah, d'accord. Mais là, vous m'entendez mieux?
2: Bon. J'entends maintenant, oui.
0: Ok. Monsieur Abier, question. Votre question est la suivante. Comment nomme-t-on la petite boîte permettant de transporter l'hostie consacrée chez un malade?
2: C'est la custode. Non, c'est ça, la custode.
0: C'est bien cela. Merci beaucoup, Monsieur Abier. Félicitations.
2: Merci.

0: Aló, aló.
1: Aló.
0: Aló.
1: Aló.
0: Pardonnez, éteignez votre poste récepteur radio, s'il vous plaît.
1: Je éteins.
0: Voilà. Bonjour d'abord. À qui ai-je l'honneur de parler?
1: Bonjour.
0: Bonjour. À qui ai-je l'honneur de parler?
1: Bonjour.
0: Bonjour, monsieur ou madame. Vous m'entendez?

0: ¡Aló! ¡Aló, aló!
1: ¿Aló?
0: ¡Aló, bonjour!
1: Bonjour.
0: Non, ne diminuez pas, éteignez carrément le poste récepteur radio, s'il vous plaît.
1: Donc, moi, on vous entend directement de mon téléphone.
0: D'accord. Quel est votre nom, s'il vous plaît?
1: Monsieur?
0: Monsieur
1: Brou.
0: Monsieur Brou.
1: Brou. Oui.
0: Monsieur Brou nous appelle d'où?
1: Je vous appelle de Sud-Sud-Lemon.
0: D'accord, merci beaucoup. Monsieur Brou, votre question est la suivante. À combien de ministres est réservé le port de l'Étoile? Citez-les.
1: Excusez-moi, répétez un peu. À combien de ministres
0: est réservé le port de l'Étoile?
1: Oh, j'ai pas fait tout.
0: Ok, merci beaucoup, monsieur Brou.

0: Allô, allô.
1: Allô.
0: Allô, bonjour.
1: Bonjour, bonjour.
0: Quel est votre nom, s'il vous plaît?
1: Le nom, c'est
0: On vous, ne vous a pas entendu. Reprenez.

0: Allô, bonjour.
1: Bonjour.
0: Éteignez votre poste récepteur radio, s'il vous plaît.
1: J'ai diminué.
0: Ne diminuez pas, éteignez même carrément.
1: J'ai éteint.
0: Voilà, merci. Quel est votre nom?
1: C'est Evelyne.
0: Evelyne quoi?
1: Bamba.
0: Evelyne Bamba.
1: C'est Elisabeth.
0: Vous nous appelez de Sainte-Elisabeth. Merci beaucoup.
1: Depuis, je suis en train de vous appeler. Ça passe ça.
0: Oh, mais il y a beaucoup de personnes
1: quand
0: aussi qui appellent. Insistez.
1: Je ne peux pas parler avec vous. Je essaie, ça ne va pas.
0: Mais Dieu étant bon, vous avez pu nous joindre, c'est bon.
1: Ce n'est pas un problème de ciel là seulement. Même à dire que je porte là, les femmes, il y a quand même un petit peu de vous le voler dans la maison.
0: D'accord, maman Evelyne, on va vous prendre en antenne. On va vous prendre en antenne.
1: C'est à cause de ça, Jésus dit que ils sont venus là. Ils vont les attraper avec les messieurs.
0: Allô?

0: Allô?
1: Allô?
0: Oui, allô?
1: Allô, bonjour.
0: Bonjour, madame.
1: Votre nom, s'il vous plaît?
0: C'est monsieur Logbo.
1: Monsieur Logbo?
0: Oui.
1: Vous nous appelez d'où, monsieur Logbo?
0: De Trècheville.
1: D'accord. Monsieur Logbo, un prénom qui puisse accompagner le nom?
0: Oui, c'est Ghislain.
1: Logbo Ghislain.
0: Oui.
1: D'accord. Monsieur Logbo Ghislain, votre question est la suivante. Quelle est la couleur de la calotte portée par les évêques et les cardinaux? Quelle est la couleur de la calotte? Quelle est la couleur de la calotte portée par les évêques et les cardinaux?
0: Blanc, le blanc.
1: Non, poteau, monsieur Logbo. Merci d'avoir appelé.

0: Allô?
1: Oui, allô, bonjour madame.
0: Bonjour monsieur, votre nom s'il vous plaît.
1: C'est monsieur Logbo, je reviens encore.
0: Monsieur Logbo Gislain, merci d'être revenu. Oui. Ok, une autre question pour vous.
1: D'accord.
0: Comment nomme-t-on la petite boîte permettant de transporter une hostie consacrée chez un malade? C'est pas normal ça. Monsieur Logbo,
1: oui.
0: Tout à l'heure, un auditeur vient de gagner. J'ai fait exprès, j'ai reposé la même question. D'accord.
1: Ah, je passe plus.
0: Ok, allez, merci.
1: Je passe.

0: Dans quelques instants, nous rendons les honneurs à notre Mère du Ciel, la très sainte Vierge Marie, à travers l'Angélus.
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2: Il est 12h.
3: L'ange du Seigneur apporta l'annonce à Marie.
4: Et elle conçut du Saint-Esprit.
5: Je vous salue, Marie, pleine de grâce, le Seigneur est avec vous. Vous êtes bénie entre toutes les femmes, et Jésus, le fruit de vos entrailles, est béni.
6: Sainte Marie, Mère de Dieu, priez pour nous, pauvres pécheurs, maintenant et à l'heure de notre mort. Amen.
3: Voici la servante du Seigneur.
4: Qu'il me soit fait selon votre parole.
5: Je vous salue, Marie, pleine de grâce, le Seigneur est avec vous. Vous êtes bénie entre toutes les femmes, et Jésus, le fruit de vos entrailles, est béni.
6: Sainte Marie, Mère de Dieu, priez pour nous, pauvres pécheurs, maintenant et à l'heure de notre mort. Amen.
3: Et le Verbe s'est fait chair,
4: et il a habité parmi nous.
5: Je vous salue, Marie, pleine de grâce, le Seigneur est avec vous. Vous êtes bénie entre toutes les femmes, et Jésus, le fruit de vos entrailles, est béni.
6: Sainte Marie, Mère de Dieu, priez pour nous, pauvres pécheurs, maintenant et à l'heure de notre mort. Amen.
3: Priez pour nous, Sainte Mère de Dieu,
4: afin que nous soyons rendus dignes des promesses du Christ.
3: Daigne, Seigneur, répandre ta grâce dans nos âmes, afin qu'ayant connu par le message de l'ange l'incarnation du Christ, ton Fils, nous arrivions par sa passion et par sa croix à la gloire de sa résurrection. Par le Christ, notre Seigneur. Amen.

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1: Notre joie de vous retrouver sur les ondes de la Radio Nationale Catholique de Côte d'Ivoire, la voix de l'Évangile pour ce second temps d'antenne sur votre radio. Nous prenons donc le relais après Isabelle Kobenan. À ce micro, je suis Marina Kwakoulasissi et Marc Adaye assure la mise en onde de ce temps d'antenne. Au cours de cette antenne, nous aurons de très belles colorations. Nous allons avoir tout à l'heure la vie du Saint du jour qui sera présentée par Annie Zega. N'oublions pas aussi que la parole de Dieu sera au cœur de ce temps d'antenne. Également, des informations seront partagées sur les ondes avec l'équipe de la rédaction et la parole de Dieu sera donnée, on va dire, en langue à partir de 15h22. Tout à l'heure, nous aurons le temps de vous donner les autres articulations de notre programme, mais allons-y maintenant pour la vie du Saint du jour avec Annie Zega.
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3: Sainte Hélène. Servante d'auberge dans la province de Bithynie, Hélène est ensuite la compagne du centurion Constance Chlore. Devenu empereur 20 ans plus tard, il la répudie mais s'occupe d'elle et de leur fils Constantin, né en 272. À son tour, celui-ci est couronné empereur. Il fait venir auprès de lui à Rome sa mère, qu'il aime tendrement et la comble d'honneur, ce qu'elle ne souhaite pas. Simple, modeste, elle fait le bien autour d'elle. On ignore le moment et les circonstances de sa conversion. Pour Eusèbe, Constantin aurait converti sa mère, mais la plupart des biographes pensent qu'elle a prié pour que son fils découvre la foi chrétienne. En 326, Hélène se rend en Terre Sainte. On lui attribue l'invention de la vraie croix, sur l'emplacement d'un temple dédié à Vénus, l'esprit lui souffla de chercher le bois de la croix, raconte Saint Ambroise. Elle creuse dans le sol. Voici qu'elle trouve pêle-mêle trois gibets. Troublée, Hélène hésite. Elle cherche la croix du milieu qui portait l'inscription « Jésus de Nazareth, roi des Juifs ». Par là fut reconnue la croix du salut. Hélène meurt à Nicomédie. Son corps est ramené à Constantinople, puis à Rome. On peut voir son sarcophage au musée du Vatican. Hélène, nous te confions nos voyages, inspire-nous de profiter de nos déplacements professionnels ou touristiques pour découvrir les trésors de la foi que recèlent toutes les régions du monde.
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1: Les saints ne sont pas des personnages lointains, oui, chers amis, ils sont des modèles vivants de courage, de foi et d'amour. Et donc, tout à l'heure, nous venons de découvrir Sainte Hélène célébrée en ce mardi 18 août 2026. Eh bien, chers amis auditeurs de la Radio Nationale Catholique, je vous le disais tantôt, nous aurons un programme très alléchant à vous proposer aujourd'hui et je voudrais vous débuter ce temps d'antenne avec de la musique pour vous, avec le Père Kwadouledou, mon Dieu, tu es ma joie.

Merci au père Kwadwo Ledo qui vient de nous proposer ces deux titres que nous avons agréablement savourés sur les ondes de la Radio Nationale Catholique de Côte d'Ivoire. Mon Dieu, tu es ma joie, le premier titre, et le second, le Seigneur a fait merveille pour moi. Et donc, issu de son album, le Seigneur a fait merveille, sorti en 2017. Eh bien, chers amis, permettez-moi de vous rappeler quelques points clés de notre programme de cet après-midi sur les ondes de la Radio Nationale Catholique de Côte d'Ivoire. À 12h30, nous aurons le journal sur votre radio. À 13h05, les annonces funéraires. À 13h20, la méditation du chapelet. Aujourd'hui, c'est mardi et nous méditerons les mystères douloureux de la vie de notre Seigneur Jésus. L'actualité reviendra sur les ondes à 14h de manière brève et à 14h45, les annonces communautaires. À 15h, nous allons prier avec vous au travers de la prière de la Divine Miséricorde. À 15h22, les émissions en langue prendront toute la place sur les ondes de la Radio Nationale Catholique. Et à 17h, le dernier flash d'information vous sera proposé. À 17h10, une émission avec les parents des consacrés, donc unis à nos consacrés. Et donc voici quelques points clés de notre programme pour cet après-midi sur les ondes de votre radio. Donc en attendant les informations à 12h30, nous laissons Andy Kofi s'installer sur notre écran sonore avec ce titre « Il m'a donné la vie ».

Reconnaître que le Seigneur nous a donné le souffle et l'existence est un puissant acte de foi, de louange et de gratitude envers le Créateur qui veille sur chaque être. Eh bien, Andy Kofi ici qui nous partageait cela. Vous le savez, Dieu est la source de toute existence. Comme le rappelle le texte de Job au chapitre 33, le verset 4, où le souffle du Tout-Puissant anime l'être humain. Et donc, dans la continuité de ce temps d'antenne, sachez que dans une minute, nous aurons le journal sur les ondes de la Radio Nationale Catholique de Côte d'Ivoire.

Restez avec nous, chers amis auditeurs. Tout à l'heure, nous vous partagerons les faits marquants, les informations nationales et internationales, bien sûr, pour rester connectés au monde. Et ce sera dans le journal dans quelques petites secondes.

0: 12h30 minutes, c'est l'heure du journal sur la Radio Nationale Catholique de Côte d'Ivoire et nous retrouvons Landry Jadou. Landry, bonjour.
1: Bonjour Marina.

Nous parlerons dans ce midi 30 de la première messe du Père Olivier César Alla le dimanche 16 août 2026 en la paroisse Saint-Timothée de Yopougon-Niangon, cité EECI. Le lieu du jour invité à la reconnaissance au port de l'habit ecclésiastique, à la prière et à faire la volonté de Dieu. Il sera aussi question de la célébration de la fête patronale de la paroisse Saint-Pierre de Blocos dans l'archidiocèse d'Abidjan, doublé de la bénédiction de sa chapelle d'adoration offerte par la fondation André Akou. Enfin, à l'international, la douleur du pape pour les victimes du naufrage au Zimbabwe. Dans un télégramme signé par le secrétaire d'État du Vatican, le cardinal Pietro Parolin, Léon XIV présente ses condoléances et exprime sa solidarité aux familles des victimes du naufrage.

0: venu sur le lac Kariba et qui a coûté la vie à plus de 90 personnes, dont plusieurs enfants.
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0: Mesdames et messieurs, bonjour. Ordonné prêtre de la Sainte Église catholique en juillet dernier, le père Olivier César Alla a dit sa première messe le dimanche 16 août 2026. L'Eucharistie d'action de grâce à Dieu en la paroisse Saint-Timothée de Yopougon-Niangon, cité EECI, a réuni prêtres, diacres, religieuses, parents, amis, connaissances et bien évidemment les fidèles paroissiens. Prononçant l'homélie, le père curé Thierry Michel Mobio a invité le nouveau prêtre à la reconnaissance au port de l'habit ecclésiastique, à la prière et à faire la volonté de Dieu. Un extrait.
2: Le premier point, c'est la reconnaissance envers ceux qui nous ont aidés. Il faut leur dire merci. Le deuxième point, c'est, cher fils, le port de l'habit ecclésiastique. J'insiste sur ça. L'exercice de ton travail, la soutane doit faire partie de ça. Tu dois porter la soutane. C'est une source de protection. Et il faut porter cela. L'autre chose, c'est le peuple que tu vas croiser. Le Seigneur t'a déjà averti. Il t'envoie comme un agneau parmi quoi? C'est comment qu'il a dit? Il faut prier. Et lui-même, il a été victime. À sa mort, le peuple a été influencé. Malgré tout le bien qu'il a fait. Il a même réveillé les morts. Il n'a jamais cru un instant que ce peuple va dire crucifiez-le. Donc le peuple est influençable. C'est pas parce qu'ils sont comme ça, non. Ils sont facilement influençables. Aujourd'hui, il peut tomber à toi, demain, il peut avoir l'autre, parce qu'il peut être manipulé par le grand manipulateur qui est Satan. Donc, il faut déjà cette tentative. Et on dit, le travail, c'est de 8h à midi, c'est de 15h30 à 18h. Bon, toi, tu es dans une famille à 16h. Ton bureau est vide. Bon, c'est quoi? Tu ne travailles pas pour toi. Tu travailles pour l'église. Bon, il y a 1000 personnes qui t'attendent, mais tu es chez une seule personne. Ça répond à quel objectif? Bon, tu vas dire que Jésus a aimé Marie-Madeleine, il est parti la visiter. Ce n'est pas la même chose. Il est parti la visiter à son jour de repos. Mais pour le travail, là, il ne joue pas avec ça. C'est très important. Troisième message qui est très important, laisse la volonté de Dieu agir en toi.
0: Nous le disions, et cette messe, occasion pour le père Olivier César Alla d'exprimer toute sa gratitude à Dieu qui l'a choisi à son ministère sacerdotal et à tous ceux qui l'ont soutenu dans cette marche vocationnelle. On l'écoute à l'issue de la messe.
3: Aujourd'hui, la paroisse Saint-Timothée à sa tête, le très révérend père curé, M. Michel Mobio, me fait cet honneur de dire ma prémisse ici. La joie est à un niveau exceptionnel. Je suis très content, très content. Parce que le Seigneur m'a fait cette grâce, ce n'était pas évident, mais le Seigneur a daigné poser son regard sur ma modeste personne et m'aider, m'a épaulé jusqu'à ce qu'aujourd'hui j'arrive à lui offrir à mon tour le sacrifice de la Sainte Messe. Je dis merci encore à tout le monde, à tous les paroissiens, les paroissiennes, bienfaiteurs et bienfaitrices, à mes parents aussi qui ont accepté de me laisser répondre à ce oui du Seigneur. Je leur dis merci pour tout, pour tant et pour autant. Puisse le Seigneur bénir tout le monde au-delà de toute espérance. Je compte sur le Seigneur, toujours sur la grâce de Dieu, la protection, l'intercession de la bienheureuse Vierge Marie, ma mère, la mère de l'Église, celle-là même qui intercède pour nous. Quand ça ne va pas, celle à qui nous nous confions, celle sur qui nous mettons notre tête sur son épaule, qui intercède pour nous afin que le Seigneur puisse nous donner cette force. Donc c'est sur elle que je donne mon sacerdoce à Dieu. Et je lui demande encore de me faire encore cette grâce, de me donner la force, de me donner tout ce qu'il faut, tous les moyens possibles afin que je puisse mener à bien la mission, la pastorale.
0: Nous le disions, ils sont venus nombreux rendre grâce avec le père Olivier pour les merveilles accomplies dans sa vie. Parents, amis et connaissances, quelques-unes de leurs réactions.
4: Kofi Edgar, l'oncle du père Alain Olivier. C'est une grande joie qui m'anime vraiment. Le parcours a été dur, mais comme Dieu sait faire les choses, tout est rentré dans l'ordre. Et aujourd'hui, Alain Olivier est devenu prêtre de Jésus-Christ. Nous sommes vraiment contents. Et nous prions pour lui, pour qu'il puisse exercer l'œuvre de Dieu.
5: Badou Denise, ce sont des sentiments de joie, rien que de joie. Que le Seigneur lui-même, qui connaît les faiblesses de notre Père, le soutienne à réussir sa mission. qu'il soit vraiment un grand rassembleur comme le Seigneur demande.
6: Michel Écras, vice-président du conseil pastoral paroissial. Le Père Allah est sur notre paroisse depuis 2 ans. Il a été diacre. Aujourd'hui, avec la grâce de Dieu, il a été ordonné sur la fête de cela 1 mois. Pour cette messe d'action de grâce, nous sommes tous heureux. Et hier, nous avons eu la visite du cardinal. Où j'ai envie de dire, ça a précédé cette messe d'action de grâce. On peut comprendre la dimension spirituelle, physique et l'engouement qu'il y a autour de cette action. Nous disons merci à Dieu. Nous félicitons le Père Allah. Nous disons merci au clergé qui a été autour de lui, qui l'a conduit, l'a guidé. Et aujourd'hui, nous sommes là. C'est une fierté, c'est une joie. Nous ne pouvons que dire merci au Seigneur et prier qu'il y en ait d'autres pour que la moisson continue d'être abondante dans le nom de Jésus.
0: Soulignons que le Père Olivier César Allah a été ordonné prêtre de Jésus-Christ le 18 juillet 2026 en la cathédrale Saint-André de Yopougon des mains de Monseigneur Jean-Salomon Lesoutier, l'évêque du diocèse de Yopougon. Il est actuellement vicaire en la paroisse Saint-Timothée de Yopougon-Niangon, cité ECI. Direction le diocèse d'Abidjan, précisément à la paroisse Saint-Pierre de Blocos. Cette communauté paroissiale célébrait le dimanche 9 août 2026 sa fête patronale. C'était au cours d'une eucharistie présidée par le vicaire général de l'archidiocèse d'Abidjan, le père Ambroise Manda, messe à l'issue de laquelle a eu lieu la cérémonie de bénédiction et de remise de clés de la nouvelle chapelle d'adoration. Le père Ambroise Manda sur le sens que revêt cette célébration.
7: Nous avons aujourd'hui célébré à la fois la fête patronale de Saint-Pierre de Blocos et la bénédiction de la nouvelle chapelle d'adoration qu'une fondation a offerte à cette paroisse. C'est pour nous l'occasion d'abord de rendre hommage à celui qui a inspiré cette construction de la chapelle, et de dire merci à ceux qui ont porté le projet, qui l'ont conçu et qui l'ont accompli, qui l'ont réalisé pour la communauté chrétienne qui est ici à Blocos. La présence d'une chapelle d'adoration signifie, pour ainsi dire, un renforcement de la présence du Seigneur qui est déjà parmi nous, mais désormais il y a un lieu de rencontre avec le Seigneur. Quand on se réfère par exemple à l'Ancien Testament, au début de la formation du peuple juif, il y avait ce qu'on appelle la tente de la rencontre, où Moïse allait rencontrer le Seigneur, il lui parlait, il portait au Seigneur les difficultés, les projets du peuple, et le Seigneur lui indiquait le chemin à suivre.
0: Père Ambroise Manda, le vicaire général de l'archidiocèse d'Abidjan, Gérard Akou, est lui le vice-président de la fondation André Akou. Il revient pour nous sur l'objectif d'une telle initiative.
8: La fondation que nous avons créée à la mémoire du patriarche Akou Andé, qui est notre père, ce que ce patriarche nous a transmis, ce sont des valeurs. Mais c'est surtout la volonté de servir Jésus, de servir l'Église. Pour pouvoir perpétuer donc sa mémoire, ses enfants que nous sommes avons mis en place cette fondation. Et depuis 3 ans, nous œuvrons donc au sein de l'Église, tant à Blocos que dans d'autres communautés religieuses. Nous soutenons les jeunes séminaristes, justement ceux-là même qui sont appelés donc à servir le Christ. Nous avons plusieurs actions que nous menons. Et aujourd'hui, la bénédiction de cette chapelle, ça fait partie de notre projet phare de l'exercice 2026. C'est une œuvre que nous avons voulu faire à la mémoire de notre père, mais surtout pour toute la communauté villageoise de Blocos. Parce que notre slogan, c'est « Agir pour Christ ». Et par cette œuvre-là, nous agissons pour Christ.
0: La célébration eucharistique s'est déroulée en présence de Monseigneur Jean-Baptiste Akwadan, chapelain de sa sainteté, et de nombreux prêtres, parmi lesquels le curé de la paroisse Saint-Pierre de Blocos, le père Olivier Akoun. Ce dernier, remerciant les donateurs, a saisi l'occasion pour exhorter les autres à leur emboîter le pas.
9: Grand merci à la fondation Akou. Nous avons longuement parlé pour construire une église. Nous avons besoin de la force des uns et des autres, la disponibilité des uns et des autres à travers cette fondation. Je dis merci également à toutes ces personnes qui se dévouent corps et âme dans l'embellissement de cette paroisse. Merci de leur emboîter le pas, et c'est une adresse également à chacun de nous.
0: Quelques brèves avant la page internationale, la Fédération des OPA de producteurs de la filière EVA de Côte d'Ivoire et son partenaire ENI Côte d'Ivoire ont officiellement lancé lundi 17 août 2026 à Abidjan la campagne 2026 de commercialisation de la graine d'EVA avec un objectif de collecte fixé à 64 500 tonnes. Cette campagne s'inscrit dans la dynamique de valorisation d'un produit autrefois considéré comme un simple résidu des plantations est devenue une source additionnelle de revenus pour les producteurs d'EVA. Selon le directeur exécutif de la FPHCI, Bayi Joaluc, la campagne 2026 devrait consolider les acquis enregistrés depuis la phase pilote de 2023 et les campagnes de 2024 et 2025 avec notamment le renforcement du dispositif logistique et la digitalisation de la chaîne de commercialisation. À l'international, sommes-nous à la même enseigne quand il s'agit d'avoir accès aux services sanitaires dans nos hôpitaux? La réponse est non. Cet accès est encore très inégal dans le monde. C'est ce que révèle ce mardi un rapport de l'ONU. Selon cette étude menée conjointement par l'Organisation mondiale de la santé et l'UNICEF, seulement 40% des établissements de santé et de la planète disposent des toilettes accessibles et en état de fonctionner. Et ce sont des chiffres évidemment préoccupants, Olivier Bonnel.
10: Oui, des données étonnantes. 11% des établissements de santé dans le monde n'ont tout simplement pas de toilettes selon les Nations Unies. Les disparités régionales restent fortes. Seuls 23% des hôpitaux ou cliniques d'Afrique subsaharienne, lit-on, disposent d'équipements de base contre 55% en Asie centrale et méridionale. L'OMS et l'UNICEF ont compilé les données de 70 pays pour cette étude qui doit répondre à plusieurs normes comme l'existence de toilettes réservées au personnel médical, de toilettes séparées pour les hommes et les femmes ou encore accessibles aux personnes à mobilité réduite. Le rapport L'ONU évalue aussi l'accès à l'eau, aux services d'hygiène, au nettoyage des locaux et à la gestion des déchets dans les établissements de santé. Là aussi, certains chiffres préoccupent. Un hôpital sur 10 dans le monde ne dispose toujours d'aucun service d'approvisionnement en eau. Les conséquences sont concrètes. Selon l'ONU, 936 millions de personnes sur la planète n'ont pas accès à des latrines. Ces chiffres préoccupants sont néanmoins à remettre en perspective puisque le rapport balaie 10 années et note quelques progrès. Exemple, à l'échelle mondiale, 72% des établissements de santé disposaient de services d'hygiène de base il y a 10 ans contre seulement 55% il y a 10 ans.
0: Merci Olivier Bonnel de Radio Vatican. Et puis sur le continent africain, ce naufrage au Zimbabwe qui a ému le pape Léon XIV au lendemain de ce nouveau bilan de 92 morts. Dans un télégramme signé par le cardinal secrétaire d'État Pietro Parolin, le Saint-Père exprime sa solidarité en confiant les âmes des défunts à la miséricorde de Dieu. L'accident s'est produit le 11 août dernier lorsque l'embarcation probablement surchargée de passagers a chaviré lors de la traversée entre Kariba Town et le camp de pêche de Chalala, faisant plus de 90 victimes, dont 18 enfants.
11: Selon les dernières données disponibles, près de 5000 cas ont été déclarés positifs à la maladie à virus Ebola en RDC et 2325 sont morts, soit un taux de létalité de 47%.
0: Et depuis le 15 mai dernier, la République démocratique du Congo fait face à une nouvelle flambée d'Ebola, sa 17e épidémie particulièrement préoccupante. Parmi partie de la province de l'Ituri, l'épidémie continue de progresser et a désormais fait plus de 2300 morts et touche maintenant 6 provinces. Les autorités sanitaires et leurs partenaires appellent à renforcer la mobilisation communautaire pour freiner cette transmission du virus. Depuis Goma, le point d'Augustin Mossangué, correspondant de Radio Vatican.
11: Selon les dernières données disponibles, près de 5000 cas ont été déclarés positifs à la maladie à virus Ebola en RDC et 2325 sont morts, soit un taux de létalité de 47% environ. Trois mois depuis le début de cette épidémie, provoquée par la source Bundibugyo, partie de la province de l'Ituri, 5 autres provinces voisines sont déjà affectées. Malgré les efforts fournis sur le terrain, l'OMS continue de parler d'une phase de transmission intense. Pourtant, maîtrisées les années passées, cette virus en RDC, les communautés restent indifférentes. Les déclarations tardives des cas, la difficulté d'accès aux zones touchées, les déplacements des populations, l'insécurité et les méfiances au sein de certaines communautés, allant jusqu'aux violences envers la riposte, compliquent cette dernière. Selon l'OMS, le secrétaire général adjoint des Nations Unies aux affaires humanitaires et coordonnateur des secours d'urgence au bureau de la coordination des affaires humanitaires au Tchad, Tom Fletcher, appelle le monde à se réveiller et à se mobiliser face à cette 17e épidémie de la maladie à virus Ebola en République démocratique du Congo.
0: Et voilà qui met fin à cette édition. Merci de l'avoir suivi en notre compagnie.

Merci à Landry Jadot pour ce journal. Nous aurons un prochain point de l'actualité à partir de 14h sur les ondes de la Radio Nationale Catholique de Côte d'Ivoire. Nous marquons 12h passées de 49 minutes et c'est en musique que nous poursuivons ce programme.

À la suite du groupe Buisson Ardent, dit avec moi, Adonai est bon. Une très belle chanson que nous venons de savourer avec vous sur les ondes de la Radio Nationale Catholique de Côte d'Ivoire. Un chant de louange chrétien bien connu, interprété, je l'ai dit tout à l'heure, par le groupe Buisson Ardent, extrait de leur album Promesse, sorti il y a très très longtemps de cela. Et donc, le thème Adonai est un nom hébraïque qui signifie « mon Seigneur ». Donc, mon Seigneur est bon. Et donc, pour la suite de ce programme, il faut savoir que la communauté mère du Divin Amour n'a pas voulu rester en marge de cette sélection musicale, d'où le titre que nous vous proposons, Alléluia, louons le Seigneur.

Dans 13h05, l'heure à laquelle vous entendrez les annonces communautaires, sachez que juste après ces annonces communautaires, nous partagerons cette réflexion sur la prière où d'aucuns se poseraient cette question. Faut-il prier? Vaut-il mieux prier le matin ou le soir? On vous donnera la réponse à cette question tout à l'heure quand nous aurons à éplucher les annonces communautaires à 13h05 sur les ondes de la Radio Nationale Catholique de Côte d'Ivoire aussi. Et dans la continuité de cette réflexion sur la prière, nous partagerons aussi une autre réflexion, comment faire de la liturgie des heures une cathédrale de louanges. Et donc là, ce sera une réflexion de l'abbé Dom Olivier Marissard de l'abbaye bénédictine de Cœur Moussa au Sénégal. Merci de rester avec nous sur les ondes de la Radio Nationale Catholique, de la musique pour nous conduire à 13h05.

la Radio Nationale Catholique vous propose de suivre les annonces funéraires. Toute notre compassion et nos prières accompagnent les familles éplorées.

Les grandes familles Beu, Enyen, Anyanda, Memni, Dengira et Abidjan, Mgr Joseph Akeyapo, archevêque émérite de Gagnoua, Mgr Paul Adakouri Tablé, évêque émérite de Grand Bassam, Mgr Awa Adon Jean-Baptiste, chancelier de l'archidiocèse d'Abidjan, M. Atsin Batelimi et famille à Abidjan, Mme Seka Monchibo Joséphine et enfants, M. Seka Asaba Paul et famille à Abidjan et Paris, M. Seka Mouné Pierre Camille et famille à Abidjan et Guiglo, Mme Nguessané Seka Awo Marie Lucienne et famille à Abidjan, Mme Seka Irène Aguima à Abidjan, Révérende Sœur Claire Véronique de la communauté des Sœurs Clarisse, M. Beibro Louis Urbain et famille à Abidjan, Madame Beibro Patricia et enfants à Londres, Révérend Père Adier Joseph Nestor Florent, curé de la paroisse Saint-Joseph Époux d'Abouabou, Révérend Père Seka Mouné Jean-Cyril, directeur des études du petit séminaire de Benjéville, Révérend Père Dengui Eric, curé de la paroisse Christ Roi d'Alipé, Révérende Sœur Assin Laurence Patrick de la communauté Sémitan Verbi, Révérende Sœur Aboua Adeline de la communauté des Sœurs Dorothée, la congrégation des Sœurs Clarisse à Abidjan, M. Dengui Kwasi Célestin, frères et sœurs à Abidjan, Memni et Nyanda, M. Hachi Pascal, frères et sœurs à Abidjan, Nemni et Dengira, M. Yapo Judicael, frères et sœurs à Abidjan et Paris, le conseil municipal d'Alipé, la communauté villageoise de Nyanda, ont la profonde douleur d'annoncer à leurs parents, amis et connaissances, le décès de leur mère, sœur, tante, grand-mère, belle-sœur et belle-mère, Seka Aguima Marie, décès survenu le vendredi 24 juillet 2026 à Abidjan. Le programme des obsèques est le suivant. Dimanche 16 août 2026, de 16h à 21h, présentation des condoléances à Cocody Engrais au domicile de M. Seka Asaba Paul, stade 2, 105, rue Laurent Goumier, Bila 98. Mercredi 19 août 2026, de 20h à 21h30, veille de prière en l'église Saint-Ambroise du Jubilé de Cocody Engrais. Jeudi 20 août 2026, de 20h à 22h, veille de prière à Yopougon-Selmé, place à Zébier. Mercredi 26 août 2026, de 20h à 21h30, veillée de prière en l'église Notre-Dame de l'Assomption de Nyanda. Vendredi 28 août 2026, de 7h30 à 8h, levée de corps sur le parvis de l'église Christ-Roi d'Alipé, suivi du transfert à Nyanda, commune d'Alipé. 11h, messe de requiem en l'église Notre-Dame de l'Assomption de Nyanda, suivi de l'inhumation au cimetière catholique du dit village. Dimanche 30 août 2026, 8h, messe d'action de grâce en l'église Notre-Dame de l'Assomption de Nyanda.

Nous avons une pensée fraternelle pour les familles éprouvées par le deuil. Que le Seigneur accueille nos défunts dans sa paix et apporte consolation à ceux qui pleurent. Et comme annoncé avec vous, nous menons cette réflexion. Vaut-il mieux prier le matin ou le soir? Nous n'avons pas à choisir entre le matin et le soir. Dieu nous attend le matin et le soir, chers amis auditeurs. Parfois, nous entendons cette question, cela suscite en nous plusieurs réactions ou pourrait susciter des réactions assez différentes. Pourquoi poser cette question? La réponse est tellement évidente, c'est le matin et le soir, à midi et l'après-midi. Bref, tout le temps, on va dire. N'est-ce pas que Jésus nous a enseigné en nous invitant à prier sans cesse? Premier paradoxe, premier lieu de culpabilité, premier lieu de tension. C'est vrai, comment peut-on obéir à ce commandement de Jésus qui nous demande en même temps de prendre nos responsabilités, de travailler, de s'occuper de notre famille, des autres et aussi de se détendre? Dieu est notre Créateur et Père. Nous sommes appelés comme créatures et enfants de Dieu à rendre à notre Père ce qui lui est dû. D'aucuns pourraient se poser cette question, mais c'est quoi ce dû en fait? Saint Ignace ne dit-il pas que l'homme a été créé pour louer, révérer et servir Dieu? Cela ne répond pas encore pleinement à notre question. C'est bien pour nous, éviter de trop nous tracasser que l'Église, à l'école de son maître, nous indique les grands principes qui doivent nous permettre d'honorer notre relation à Dieu. Confier notre journée à Dieu le matin, remercier et demander pardon à Dieu le soir. Voici à quoi l'Esprit nous pousse au fond de notre cœur. Nous n'avons pas donc à choisir entre le matin et le soir. Dieu nous attend bien le matin et même le soir. Une question aussi qui taraude bon nombre de personnes, combien de temps? Oui, est-ce combien de temps devons-nous prier? La sagesse et l'expérience de l'Église nous donnent une orientation. 5 minutes le matin, 5 minutes le soir, pour ceux qui n'ont pas encore pris cette habitude. Un Notre Père et un Je vous salue Marie le matin à genoux au pied de son lit et le soir un temps un peu plus long pour remercier et demander pardon. L'important avec Dieu, ce n'est pas de se culpabiliser tous les jours parce qu'on ne se sent pas à la hauteur. Qu'il y ait de la paresse dans notre vie spirituelle, c'est une chose. Que chaque jour, on ne se sente pas à la hauteur, ce n'est pas bon. Oui, ce n'est pas bon. C'est d'ailleurs un vrai défi pour les prêtres d'exhorter les fidèles à prier sans que cette prédication ne les conduise à culpabiliser encore plus. Écoute de Dieu le matin, action de grâce le soir, nous l'avons souligné tout à l'heure. Ensuite, si dans la question, la demande consiste plus à savoir quel est le moment le plus opportun pour consacrer du temps à Dieu, la réponse est assez simple. Le matin, si c'est l'écoute de Dieu que l'on veut privilégier. Le soir, si l'on veut prendre un temps de relecture et d'action de grâce. En effet, prier le matin permet d'avoir une disponibilité de cœur, oui, une disponibilité de cœur et d'esprit qu'il est plus difficile d'avoir le soir. Même si on n'est pas toujours bien réveillé, nous éprouvons la joie et la fierté de donner ce premier temps à Dieu. En se nourrissant de la parole de Dieu, nous donnons l'occasion à Dieu de nous éclairer sur ce que nous avons à vivre dans la journée. Une invitation à prier avec la parole de Dieu. Prier, c'est bien. Prier avec la parole de Dieu, c'est encore mieux.
Cela permet d'objectiver notre relation à Dieu en écoutant ce qu'il nous dit par sa parole qui est vivante. Il est bon, oui, de finir sa prière du matin par une résolution. 15 à 20 minutes le matin semble considérable, mais ceux qui le vivent en connaissant la valeur, autre intérêt de la prière du matin, si l'on veut être fidèle à cette prière du matin, c'est un motif qui peut nous aider à nous coucher plus vite le soir. Le soir, c'est une autre histoire. C'est plus simple et court. Bien sûr, il y aura toujours des exceptions. Il est bon de temps en temps de consacrer des soirées pour Dieu. Soirées de prière, d'adoration. Elles redonnent du souffle à notre vie spirituelle et donc à notre vie. Si l'on revient à la question initiale, la réponse est donc simple. Le matin et le soir. Le temps qu'on y consacre, c'est une autre histoire, mais surtout, ne culpabilisons pas. Et donc, vous le savez désormais, la réponse à cette question, vaut-il mieux prier le matin ou le soir? Mais bien évidemment, c'est matin et le soir. Et d'ailleurs, on n'oublie pas aussi qu'à tout moment de la journée, on peut prier puisque nous avons des prières jaculatoires que nous pourrons faire. Mais dans la deuxième partie de notre réflexion, nous parlerons de la liturgie des heures, cette forme de prière que l'Église nous offre. Mais pour l'heure, je voudrais souligner, chers amis auditeurs, que annoncé pour 13h20 chaque jour, nous parlons bien sûr de la méditation du chapelet. Aujourd'hui, de manière exceptionnelle, débutera un peu plus tôt, compte tenu de la quantité, du volume d'intentions que nous avons reçues pour ce jour. Donc, la méditation du chapelet, au lieu de 13h20, débutera un peu plus tôt, dans quelques petites secondes. Merci de rester à l'écoute. Bon temps de prière à tous et à chacun.

Amis auditeurs de la voix de l'Évangile, nous méditons aujourd'hui le mystère douloureux de la vie de notre Seigneur Jésus-Christ, dont prions avec Marie, avec la Légion de Marie. À présent, la lecture des intentions. Action de grâce. Madame Cassie Isabelle rend grâce à Dieu pour tous les bienfaits reçus dans sa vie. Action de grâce au Seigneur pour la vie de Monsieur Georges Boisdi, pour les 1 an de plus que Dieu lui a accordé, demandé par son épouse et sa sœur. Merci au Seigneur pour ses bienfaits dans ma vie, celle de toute ma famille, pour sa faveur dans ma vie et pour les bonnes personnes dans ma vie, demandé par Ekoko Tiki Adèle. Action de grâce au Seigneur pour les bienfaits reçus dans sa vie, demandé par Eunice Ingesson. Rendons grâce à Dieu pour 1 an de plus qu'il a accordé à Neya Marie Maximilène, demandé par sa maman. La Radio Nationale Catholique rend grâce à Dieu pour le bon déroulement du pèlerinage à Haïtia. Madame Konga Hélène rend grâce à Dieu pour tous les bienfaits reçus pour sa famille. Aide, assistance et protection. Aide, assistance et protection dans leur vie de couple par l'intercession de la Vierge Marie, demandée par le couple Mensa. Par l'intercession de Notre-Dame de la Délivrance, Virginia demande la protection de chaque membre de sa famille, ses bienfaiteurs, ses frères de la CEB, ses collègues et toutes ses connaissances et elle-même. Par l'intercession de Notre-Dame de la Délivrance, Virginia demande aide pour l'obtention de l'ACD de son terrain et l'achat de sa maison à Mbadon. Par l'intercession de Notre-Dame de la Délivrance, une maman demande aide, assistance, réussite scolaire pour son fils Jean-Élisée, demandé par Virginia Quadio. Aide, assistance, protection et guérison pour sa maman malade et pour son époux, demandé par une auditrice. Une auditrice prie pour la guérison totale de ses enfants, Maria Elena de l'Amidal. Prie aussi pour le déblocage spirituel, financier et la réussite professionnelle pour elle et son mari, ainsi que sa famille, demandé par Moro Florian. Une auditrice prie Dieu pour qu'il protège sa grossesse et fasse qu'elle accouche normalement, que son enfant et elle soient en bonne santé, demandé par Kwaku Sokia. Une pèlerine demande aide, assistance, protection et réussite au Seigneur par l'intercession de la Vierge Marie pour son concours professionnel. Madame Assamoa demande la santé de son neveu Kone Ben Malik. Aide, assistance et protection pour sa famille et lui confie ses soucis au Seigneur par l'intercession de Maman Marie, demandée par Salou Constantine. Une pèlerine demande aide, assistance et protection pour le bon déroulement de l'accouchement de Charlène par l'intercession de la Vierge Marie. Kwadjo Bledja prie que Dieu accorde à sa famille l'amour, la paix, la grâce du mariage et qu'il protège aussi son fils. Monsieur Ndri Béfoyer Jean-Marc Donatien demande au Seigneur l'obtention d'un contrat de travail en CDI au Seigneur au sein de la BCAO par l'intercession de la Vierge Marie. Axel demande aide, assistance et protection au Seigneur pour son travail par l'intercession de Saint-Joseph et prie pour l'obtention pour son visa de France. Ekoko Tiki Adèle demande la conversion de son mari et la protection de sa famille par l'intercession de la médiatrice de toute grâce. Aide, assistance, protection pour Fabrice Sekopo, Madame Vanessa Sekopo, Sekopo Yanis et tous les membres des familles Djedje, Sekopo et Bolou, demandé par Fabrice Beda Sekopo. Seigneur, je te confie le concours professionnel de mon époux et mon affectation. Agis pour que nous restons ensemble. Assiste et protège à tous les membres de ma famille, que nos enfants soient dans leurs différents domaines, demandé par Madame Mélan Pelagie. Madame Dja Véronique demande aide, assistance et protection au Seigneur pour elle-même, ses enfants et toute sa famille par l'intercession de la très sainte Vierge Marie. Monet Danessa demande aide, assistance, protection pour Bonon Calvin, aide, assistance aussi pour sa famille, pour le bon déroulement de son accouchement, pour son concours et pour la réalisation des projets de son mari. Aide, assistance et protection pour sa famille, demandée par Madame Kone Marie. Amarie-Véronique demande la grâce du mariage par l'intercession de la Vierge Marie. Amarie-Ginette demande la grâce de l'enfantement par l'intercession de la Vierge Marie. Aide, assistance et protection pour Kouman Valentine, épouse d'Apa, et sa famille pour le bon déroulement de sa grossesse par Notre-Dame de la Délivrance, demandée par Irénée Kouman. Kosonou Georgina demande la grâce de la réussite à son concours de l'INFAS 2026, la grâce de l'enfantement en cette année 2026, l'harmonie dans sa relation amoureuse par l'intercession de la Vierge Marie.
comment Irène confie sa vie par l'intercession de Notre-Dame de la délivrance et demande aide, assistance, protection, libération, déblocage, que le Seigneur ouvre les portes de la grâce, du travail, des finances, du mariage, de la prospérité et de la maternité. Seigneur, je te confie ma maman Kosonou Sewa et ses enfants Kouman. Accorde-leur ton assistance, ta protection et ta grâce. Garde-nous de tout mal par l'intercession de Notre-Dame de la délivrance, demandée par Kouman Irène. Madame Beugré-Marie confie au Seigneur la proclamation des résultats du BTS de sa fille, Bandi Mosia Fleur Armande, par l'intercession de la Vierge Marie. Madame Niava demande aide, guérison, délivrance et protection pour son époux et aussi pour son ami Ekoun Olivier Assémian. Le mariage et la stabilité de ses filles par l'intercession de Notre-Dame de la délivrance. Madame Cambiré Catherine demande aide, assistance, protection pour toutes ses intentions de prière. Une auditrice demande aide, assistance, santé, protection et délivrance pour sa vie sentimentale par l'intercession de la Vierge Marie. Madame Nyon demande aide, assistance et protection pour elle, sa famille et prie pour le bon déroulement de l'accouchement de sa fille par l'intercession de la Vierge Marie. Madame Eunice Nguesson demande aide, assistance et protection pour elle, sa famille et prie pour le bon déroulement de l'accouchement de sa belle-fille. Que le Seigneur me soutienne et me guide dans cette nouvelle étape de ma vie d'indépendance, qu'il m'accorde la santé et les moyens de toujours assurer mes charges par l'intercession de la Vierge Marie. Demandé par Florence Bini. Aide, assistance, protection pour Madame Kwasi Viviane, la grâce du mariage religieux, la grâce de l'enfantement, la restauration de la santé de sa fille Moyer Keren, la grâce de l'intelligence de ses enfants, et qu'elle lui confie par la même occasion sa famille, son époux, et leur finance par l'intercession de la Vierge Marie. Que la Vierge Marie intercède auprès de son fils pour que je reçoive la grâce du travail et de l'accomplissement dans tous les plans de ma vie, demandée par Quadio Bledja Elodie. Madame Beugré-Marie Chantal demande aide, assistance, protection et l'obtention d'un emploi pour son fils Brédé Jules Chris Ange Michel. La Radio Nationale Catholique confie au Seigneur toutes les intentions de prière des pèlerins de Issia. Madame Tapoline Tano rend grâce à Dieu pour tous ses bienfaits reçus et lui confie sa vie, son époux, ses enfants ainsi que tous les membres de la famille Tano et alliés pour aide, assistance, protection et délivrance par l'intercession de Notre-Dame des Victoires et de Saint-Michel-Archange. L'entreprise établissement HDA foncier et immobilier rend grâce au Seigneur pour ses bienfaits. Elle lui confie l'ensemble de son personnel, ses partenaires, ses collaborateurs, ainsi que leurs différentes familles pour santé, protection et assistance. Elle demande les moyens financiers, l'obtention de tous ses documents administratifs et un bon aboutissement de tous ses projets par l'intercession de Notre-Dame de toute grâce. L'association des parents des prêtres, religieux, religieuses et grands séminaristes du diocèse de Yopougon prie pour tous les consacrés, afin que le Seigneur leur accorde sanctification, santé, paix et joie par l'intercession de la Sainte Famille de Nazareth. Une auditrice implore le Seigneur par l'intercession de Saint Joseph pour sa santé, son travail et sa restauration, que le Seigneur lui accorde sa paix et sa joie. Elle prie aussi pour toutes les personnes souffrant de troubles du sommeil. Aide, assistance, protection et guérison pour Maman Dibi Juliette par l'intercession de Notre-Dame de Lourdes, santé des malades. Le Seigneur a donné, le Seigneur a repris, que son Saint-Nom soit béni. Une fidèle prie pour les âmes du purgatoire par l'intercession de Notre-Dame de Mont-Légion, demandée par Gozan Françoise. Je prie pour le repos en Dieu de Maman Jolo Proti Adèle, que Dieu lui pardonne ses fautes et lui accorde le repos éternel dans sa lumière auprès de lui, demandée par sa fille Jolo Corinne. Repos en Dieu de Papa Tiekou et Ouman Jean-Louis, dont c'est le premier anniversaire de décès demandé par ses enfants. Repos en Dieu de Brindouya Gaston, Virnil Marise, Djedou Euphémie, Djedou Jean-Richard, Djedou Antoinette, demandé par Brindou Yves. Repos en Dieu de Ewoumon Tano Emile, Nzoreta Pitania, Benje Wilfried, Kendo Amidou et tous les autres défunts de ma famille, demandé par Axel Adjoumani. Repos en Dieu des défunts de ma famille maternelle, des défunts de ma belle famille et mes connaissances décédées, demandé par Ekoko Tiki Adèle. Repos en Dieu de Djedje Rachel, Bolou Marie-Jeanne, Diomonde Malik, Djedje Zadi Célestin, Assis Sekopo, demandé par Fabrice Bédam.
Répond Dieu de Adou Kwasi Georges, Anaïa Bouti, Adou Kwasi Bomo Viviane a demandé par sa fille. Répond Dieu de Anna Saint-Boris Meda, dit Abomé l'éléphant par l'intercession de Notre-Dame de Mont-Légion, demandé par Madame Anna Saint-Odile. Repos éternel des âmes de Dakon Amasoumia Jeannette, Tano Yawa Nkrumah Elisabeth, Adou Adie Kwasi Daniel, demandé par Madame Tapoline Tano. Repos éternel de Monsieur Beugré Albert et Madame Dogo Claudine, épouse Beugré, demandé

En ce premier anniversaire de son départ, Seigneur, accueille dans ton royaume l'âme de ton serviteur Apo Kwame Junior, endormi le 17 août 2025. Donne lui la paix éternelle et réconforte à sa famille qui s'unit par la prière. Sangaré Matenin prie pour le repos de l'âme de son ami sœur Kwame Ne Konan Lidi, qui devait fêter son anniversaire de naissance en ce mois de août. La famille Koulibaly, en union de prière avec l'équipe du Chapelet, prie le Seigneur pour le repos en Dieu de Koulibaly Nonsi, Koulibaly Constant et Koulibaly Mac, que Dieu leur accorde la paix sans fin. Le groupe Foyer d'amour et de miséricorde prie le Seigneur pour le repos en Dieu de Solange Assamoah par l'intercession de Notre-Dame de Mont-Légion. Les enfants Traoré prient pour le repos de l'âme de leur maman, Sawadogo félicité à l'occasion du 16e anniversaire de son décès. Monsieur Kwasi Yao Raphaël et Madame Ne Kwadio Amala Antoinette prient le Seigneur pour le repos de l'âme de leur fils, Kwasi Yao Guy Stéphane Harold, qui lui accorde sa miséricorde. Veuve Assi Alphonsine et ses enfants en union avec l'équipe du Chapelet prient pour les vies en Dieu de Dr Assi Eloi, Maman Akuba Mathilde, Maman Aka Bruma Elisabeth, Papa Assi Germain, Papa Aka Onchoupol et les âmes les plus abandonnées du purgatoire. Repos en Dieu de Maman Kwame Yehi Anne-Marie, épouse Mel Adoujan, dont c'est le premier anniversaire de son décès. De Papa Mel Adoujan, dont c'est le 4e anniversaire de son décès, demandé par ses enfants. Prions pour le repos en Dieu de Feu Zega Boudje Luxus Dago, que son âme repose en paix et que Dieu l'accueille auprès de lui, demandé par ses enfants. Prions pour le repos en Dieu de Grastano, que Dieu lui accorde sa miséricorde et l'accueille auprès de lui par l'intercession de Notre-Dame de Mont-Légion. Tout le personnel de la Radio Nationale Catholique prie pour le repos en Dieu du Saint-Père, le Pape François, du haut du ciel, qu'il intercède et prie pour l'Église universelle qu'il a servi avec zèle et dévouement. La Radio Nationale Catholique prie pour le repos en Dieu de Yvonne Taou, est-ce animatrice en son sein, que Dieu l'accueille dans son royaume céleste. Maman Agbadou prie pour les défunts des familles Niali, famille Agbadou, et ceux pour qui personne ne prie, par l'intercession de Notre-Dame de Mont-Légion. Par l'intercession de Notre-Dame de Mont-Légion, la Radio Nationale Catholique prie le Seigneur pour le repos éternel de tous ses agents décédés. La Radio Nationale Catholique prie pour le repos éternel de tous ses auditeurs et bienfaiteurs décédés, que le Seigneur les prenne en pitié et leur accorde le repos éternel. Voici, Seigneur, les intentions que nous faisons monter jusqu'à toi. Daigne les exaucer aussi.

0: Au nom du Père et du Fils et du Saint-Esprit.
1: Amen.
0: Je crois en Dieu le Père Tout-Puissant, Créateur du ciel et de la terre, et en Jésus-Christ, son Fils unique, notre Seigneur, qui a été conçu du Saint-Esprit, est né de la Vierge Marie, a souffert sous Ponce Pilate, a été crucifié, est mort, a été enseveli, est descendu aux enfers, le troisième jour, est ressuscité des morts, est monté aux cieux, est assis à la droite de Dieu le Père Tout-Puissant, d'où il viendra juger les vivants et les morts. Je crois en l'Esprit Saint, à la Sainte Église catholique, à la communion des saints, à la rémission des péchés, à la résurrection de la chair, à la vie éternelle. Amen. Notre Père qui es aux cieux, que ton nom soit sanctifié, que ton règne vienne, que ta volonté soit faite sur la terre comme au ciel.
1: Donne-nous aujourd'hui notre pain de ce jour. Pardonne-nous nos offenses, comme nous pardonnons aussi à ceux qui nous ont offensés. Et ne nous laisse pas entrer en tentation, mais délivre-nous du mal. Amen.
0: Je vous salue Marie, pleine de grâce, le Seigneur est avec vous. Vous êtes bénie entre toutes les femmes et Jésus, le fruit de vos entrailles est béni.
1: Sainte Marie, Mère de Dieu, priez pour nous pauvres pécheurs, maintenant et à l'heure de notre mort. Amen.
0: Je vous salue Marie, pleine de grâce, le Seigneur est avec vous. Vous êtes bénie entre toutes les femmes et Jésus, le fruit de vos entrailles est béni.
1: Sainte Marie, Mère de Dieu, priez pour nous pauvres pécheurs, maintenant et à l'heure de notre mort. Amen.
0: Je vous salue Marie, pleine de grâce, le Seigneur est avec vous. Vous êtes bénie entre toutes les femmes et Jésus, le fruit de vos entrailles est béni.
1: Sainte Marie, Mère de Dieu, priez pour nous pauvres pécheurs, maintenant et à l'heure de notre mort. Amen.
0: Gloire au Père et au Fils et au Saint-Esprit.
1: Ô Dieu qui es, qui était et qui vient, pour les siècles des siècles.

0: Amen. Premier mystère douloureux, l'agonie de Jésus au jardin des Oliviers. Fruit du mystère, la contrition de nos fautes. Si nous confessons nos péchés, lui fidèle et juste nous pardonnera nos péchés. 1 Jean chapitre 1 verset 9. Jésus, sentant l'heure de son arrestation et de sa souffrance arriver, se met en prière, mais pas pour se soustraire. Il demande que la volonté de son Père se fasse. Ô Jésus, agonisant au jardin des Oliviers, donne-nous la force de repousser nos désirs d'abandon, de fuite, d'omission, notre amour de nous-mêmes, et obtiens une parfaite connaissance et une profonde contrition de nos péchés. Prions pour toutes les victimes de guerre. Prions pour ceux qui sont condamnés injustement. Et enfin, prions pour la conversion des cœurs endurcis. Notre Père qui es aux cieux, que ton nom soit sanctifié, que ton règne vienne, que ta volonté soit faite sur la terre comme au ciel. Donne-nous aujourd'hui notre pain de ce jour.
1: Pardonne-nous nos offenses, comme nous pardonnons aussi à ceux qui nous ont offensés. Et ne nous laisse pas entrer en tentation, mais délivre-nous du mal. Amen.
0: Je vous salue Marie, pleine de grâce, le Seigneur est avec vous. Vous êtes bénie entre toutes les femmes et Jésus, le fruit de vos entrailles est béni.
1: Sainte Marie, Mère de Dieu, priez pour nous pauvres pécheurs, maintenant et à l'heure de notre mort. Amen.
0: Je vous salue Marie, pleine de grâce, le Seigneur est avec vous. Vous êtes bénie entre toutes les femmes et Jésus, le fruit de vos entrailles est béni.
1: Sainte Marie, Mère de Dieu, priez pour nous pauvres pécheurs, maintenant et à l'heure de notre mort. Amen.
0: Je vous salue Marie, pleine de grâce, le Seigneur est avec vous. Vous êtes bénie entre toutes les femmes et Jésus, le fruit de vos entrailles est béni.
1: Sainte Marie, Mère de Dieu, priez pour nous pauvres pécheurs, maintenant et à l'heure de notre mort. Amen.
0: Je vous salue Marie, pleine de grâce, le Seigneur est avec vous. Vous êtes bénie entre toutes les femmes et Jésus, le fruit de vos entrailles est béni.
1: Sainte Marie, Mère de Dieu, priez pour nous pauvres pécheurs, maintenant et à l'heure de notre mort. Amen.
0: Je vous salue Marie, pleine de grâce, le Seigneur est avec vous. Vous êtes bénie entre toutes les femmes et Jésus, le fruit de vos entrailles est béni.
1: Sainte Marie, Mère de Dieu, priez pour nous pauvres pécheurs, maintenant et à l'heure de notre mort. Amen.
0: Je vous salue Marie, pleine de grâce, le Seigneur est avec vous. Vous êtes bénie entre toutes les femmes et Jésus, le fruit de vos entrailles est béni.
1: Sainte Marie, Mère de Dieu, priez pour nous pauvres pécheurs, maintenant et à l'heure de notre mort. Amen.
0: Je vous salue Marie, pleine de grâce, le Seigneur est avec vous. Vous êtes bénie entre toutes les femmes et Jésus, le fruit de vos entrailles est béni.
1: Sainte Marie, Mère de Dieu, priez pour nous pauvres pécheurs, maintenant et à l'heure de notre mort. Amen.
0: Je vous salue Marie, pleine de grâce, le Seigneur est avec vous. Vous êtes bénie entre toutes les femmes et Jésus, le fruit de vos entrailles est béni.
1: Sainte Marie, Mère de Dieu, priez pour nous pauvres pécheurs, maintenant et à l'heure de notre mort. Amen.
0: Je vous salue Marie, pleine de grâce, le Seigneur est avec vous. Vous êtes bénie entre toutes les femmes et Jésus, le fruit de vos entrailles est béni.
1: Sainte Marie, Mère de Dieu, priez pour nous pauvres pécheurs, maintenant et à l'heure de notre mort. Amen.
0: Je vous salue Marie, pleine de grâce, le Seigneur est avec vous. Vous êtes bénie entre toutes les femmes et Jésus, le fruit de vos entrailles est béni.
1: Sainte Marie, Mère de Dieu, priez pour nous pauvres pécheurs, maintenant et à l'heure de notre mort. Amen.
0: Gloire au Père, et au Fils, et au Saint-Esprit.
1: Ô Dieu qui est, qui était et qui vient, pour les siècles des siècles. Amen.
0: Ô Marie conçue sans péché,
1: priez pour nous qui avons recours à vous.
0: Ô Marie conçue sans péché,
1: priez pour nous qui avons recours à vous.
0: Ô Marie conçue sans péché,
1: priez pour nous qui avons recours à vous.

0: Deuxième mystère douloureux, la flagellation de Jésus. Fruit du mystère, la mortification du corps et des sens. Jésus fut obéissant jusqu'à la mort sur la croix. Philippiens 2, verset 8. Jésus se laisse fouetter. Il accepte sans maudire les douleurs qui résultent des coups des fouets. Ô Jésus adoré, fais que chaque goutte de sang que tu as répandue de tes blessures soit la force puissante qui nous attire à toi, nous aide à dominer nos sens et rejeter toute tentation et mauvais désir. Prions pour un grand repenti, spécialement pour les agonisants. Prions pour ceux qui luttent contre le mal afin qu'ils ne se découragent jamais. Prions pour ceux qui traversent des épreuves afin qu'ils retrouvent l'espérance. Prions pour que chacun de nous soit prêt à souffrir avec Jésus pour soulager la souffrance de ses frères. Notre Père qui es aux cieux, que ton nom soit sanctifié, que ton règne vienne, que ta volonté soit faite sur la terre comme au ciel.
1: Donne-nous aujourd'hui notre pain de ce jour. Pardonne.

0: du malheur. Amen.
1: Je vous salue Marie, pleine de grâce. Le Seigneur est avec vous. Vous êtes bénie entre toutes les femmes, et Jésus, le fruit de vos entrailles, est béni.
0: Sainte Marie, Mère de Dieu, priez pour nous pauvres pécheurs, maintenant et à l'heure de notre mort. Amen.
1: Je vous salue Marie, pleine de grâce. Le Seigneur est avec vous. Vous êtes bénie entre toutes les femmes, et Jésus, le fruit de vos entrailles, est béni.
0: Sainte Marie, Mère de Dieu, priez pour nous pauvres pécheurs, maintenant et à l'heure de notre mort. Amen.
1: Je vous salue Marie, pleine de grâce. Le Seigneur est avec vous. Vous êtes bénie entre toutes les femmes, et Jésus, le fruit de vos entrailles, est béni.
0: Sainte Marie, Mère de Dieu, priez pour nous pauvres pécheurs, maintenant et à l'heure de notre mort. Amen.
1: Je vous salue Marie, pleine de grâce. Le Seigneur est avec vous. Vous êtes bénie entre toutes les femmes, et Jésus, le fruit de vos entrailles, est béni.
0: Sainte Marie, Mère de Dieu, priez pour nous pauvres pécheurs, maintenant et à l'heure de notre mort. Amen.
1: Je vous salue Marie, pleine de grâce. Le Seigneur est avec vous. Vous êtes bénie entre toutes les femmes, et Jésus, le fruit de vos entrailles, est béni.
0: Sainte Marie, Mère de Dieu, priez pour nous pauvres pécheurs, maintenant et à l'heure de notre mort. Amen.
1: Je vous salue Marie, pleine de grâce. Le Seigneur est avec vous. Vous êtes bénie entre toutes les femmes, et Jésus, le fruit de vos entrailles, est béni.
0: Sainte Marie, Mère de Dieu, priez pour nous pauvres pécheurs, maintenant et à l'heure de notre mort. Amen.
1: Je vous salue Marie, pleine de grâce. Le Seigneur est avec vous. Vous êtes bénie entre toutes les femmes, et Jésus, le fruit de vos entrailles, est béni.
0: Sainte Marie, Mère de Dieu, priez pour nous pauvres pécheurs, maintenant et à l'heure de notre mort. Amen.
1: Je vous salue Marie, pleine de grâce. Le Seigneur est avec vous. Vous êtes bénie entre toutes les femmes, et Jésus, le fruit de vos entrailles, est béni.
0: Sainte Marie, Mère de Dieu, priez pour nous pauvres pécheurs, maintenant et à l'heure de notre mort. Amen.
1: Je vous salue Marie, pleine de grâce. Le Seigneur est avec vous. Vous êtes bénie entre toutes les femmes, et Jésus, le fruit de vos entrailles, est béni.
0: Sainte Marie, Mère de Dieu, priez pour nous pauvres pécheurs, maintenant et à l'heure de notre mort. Amen.
1: Je vous salue Marie, pleine de grâce. Le Seigneur est avec vous. Vous êtes bénie entre toutes les femmes, et Jésus, le fruit de vos entrailles, est béni.
0: Sainte Marie, Mère de Dieu, priez pour nous pauvres pécheurs, maintenant et à l'heure de notre mort. Amen.
1: Gloire au Père, et au Fils, et au Saint-Esprit.
0: Ô Dieu qui est, qui était et qui vient, pour les siècles des siècles. Amen.
1: Ô Marie conçue sans péché,
0: priez pour nous qui avons recours à vous.
1: Ô Marie conçue sans péché,
0: priez pour nous qui avons recours à vous.
1: Ô Marie conçue sans péché,
0: priez pour nous qui avons recours à vous.
2: Troisième mystère douloureux, le couronnement d'épines. Fruit du mystère, la mortification de l'esprit et du cœur. Si quelqu'un veut venir à ma suite, qu'il renonce à lui, qu'il prenne sa croix chaque jour. Luc chapitre 9, verset 23. Pour se moquer de la royauté de Jésus, les soldats lui font porter une couronne d'épines et un manteau de pourpre. Jésus souffre, mais ne dit rien. Ô Jésus humilié, réprime-nous l'orgueil et la vanité, détache-nous de tout ce qui nous éloigne de toi. Par ton saint sacerdoce, donne-nous des prêtres doux et humbles de cœur. Prions pour les serviteurs de Dieu torturés et tués. Prions pour la conversion de ceux qui frappent les innocents. Prions pour que les droits de l'homme soient partout reconnus et respectés. Et enfin, prions pour chacun de nous, que la solidarité avec tout homme humilié nous fasse sortir du silence et de l'indifférence.
3: Notre Père qui es aux cieux, que ton nom soit sanctifié, que ton règne vienne. Que ta volonté soit faite sur la terre comme au ciel.
4: Donne-nous aujourd'hui notre pain de ce jour. Pardonne-nous nos offenses, comme nous pardonnons aussi à ceux qui nous ont offensés. Et ne nous laisse pas entrer en tentation, mais délivre-nous du mal. Amen.
3: Je vous salue, Marie, pleine de grâce. Le Seigneur est avec vous. Vous êtes bénie entre toutes les femmes, et Jésus, le fruit de vos entrailles, est béni.
4: Sainte Marie, Mère de Dieu, priez pour nous pauvres pécheurs, maintenant et à l'heure de notre mort. Amen.
3: Je vous salue, Marie, pleine de grâce. Le Seigneur est avec vous. Vous êtes bénie entre toutes les femmes, et Jésus, le fruit de vos entrailles, est béni.
4: Sainte Marie, Mère de Dieu, priez pour nous pauvres pécheurs, maintenant et à l'heure de notre mort. Amen.
3: Je vous salue, Marie, pleine de grâce. Le Seigneur est avec vous. Vous êtes bénie entre toutes les femmes, et Jésus, le fruit de vos entrailles, est béni.
4: Sainte Marie, Mère de Dieu, priez pour nous pauvres pécheurs, maintenant et à l'heure de notre mort. Amen.
3: Je vous salue, Marie, pleine de grâce. Le Seigneur est avec vous. Vous êtes bénie entre toutes les femmes, et Jésus, le fruit de vos entrailles, est béni.
4: Sainte Marie, Mère de Dieu, priez pour nous pauvres pécheurs, maintenant et à l'heure de notre mort. Amen.
3: Je vous salue, Marie, pleine de grâce. Le Seigneur est avec vous. Vous êtes bénie entre toutes les femmes, et Jésus, le fruit de vos entrailles, est béni.
4: Sainte Marie, Mère de Dieu, priez pour nous pauvres pécheurs, maintenant et à l'heure de notre mort. Amen.
3: Je vous salue, Marie, pleine de grâce. Le Seigneur est avec vous. Vous êtes bénie entre toutes les femmes, et Jésus, le fruit de vos entrailles, est béni.
4: Sainte Marie, Mère de Dieu, priez pour nous pauvres pécheurs, maintenant et à l'heure de notre mort. Amen.
3: Je vous salue, Marie, pleine de grâce. Le Seigneur est avec vous. Vous êtes bénie entre toutes les femmes, et Jésus, le fruit de vos entrailles, est béni.
4: Sainte Marie, Mère de Dieu, priez pour nous pauvres pécheurs, maintenant et à l'heure de notre mort. Amen.
3: Je vous salue, Marie, pleine de grâce. Le Seigneur est avec vous. Vous êtes bénie entre toutes les femmes, et Jésus, le fruit de vos entrailles, est béni.
4: Sainte Marie, Mère de Dieu, priez pour nous pauvres pécheurs, maintenant et à l'heure de notre mort. Amen.
3: Je vous salue, Marie, pleine de grâce. Le Seigneur est avec vous. Vous êtes bénie entre toutes les femmes, et Jésus, le fruit de vos entrailles, est béni.
4: Sainte Marie, Mère de Dieu, priez pour nous pauvres pécheurs, maintenant et à l'heure de notre mort. Amen.
3: Je vous salue, Marie, pleine de grâce. Le Seigneur est avec vous. Vous êtes bénie entre toutes les femmes, et Jésus, le fruit de vos entrailles, est béni.
4: Sainte Marie, Mère de Dieu, priez pour nous pauvres pécheurs, maintenant et à l'heure de notre mort. Amen.
3: Gloire au Père, au Fils et au Saint-Esprit.
4: Ô Dieu qui es, qui était et qui vient, pour les siècles des siècles. Amen.
3: Ô Marie conçue sans péché,
4: priez pour nous qui avons recours à vous.
3: Ô Marie conçue sans péché,
4: priez pour nous qui avons recours à vous.
3: Ô Marie conçue sans péché,
4: priez pour nous qui avons recours à vous.
1: Quatrième mystère douloureux, le portement de croix. Fruit du mystère, la patience dans les épreuves. Nos détresses sont légères par rapport au poids de gloire éternelle qu'elle prépare. 2 Corinthiens, chapitre 4, verset 17. Jésus porte sa croix, mais ce n'est pas le plus important pour lui. Sa préoccupation, c'est nous. Ô Marie, Mère généreuse, fais que soutenue par toi, nous suivions Jésus et que rien ne nous arrête dans la montée de notre chemin de croix sur la terre vers le ciel. Prions pour ceux qui nous sont chers, pour la paix en Côte d'Ivoire. Prions pour tous les parents meurtris de douleur devant les atrocités et la mort de leurs enfants. Prions pour chacun de nous, qu'il renonce à lui-même et prenne sa croix chaque jour et qu'il suive Jésus. Notre Père qui es aux cieux, que ton nom soit sanctifié, que ton règne vienne, que ta volonté soit faite sur la terre comme au ciel.
4: Donne-nous aujourd'hui notre pain de ce jour. Pardonne-nous nos offenses, comme nous pardonnons aussi à ceux qui nous ont offensés. Et ne nous laisse pas entrer en tentation, mais délivre-nous du mal. Amen.
1: Je vous salue, Marie, pleine de grâce. Le Seigneur est avec vous. Vous êtes bénie entre toutes les femmes, et Jésus, le fruit de vos entrailles, est béni.
4: Sainte Marie, Mère de Dieu, priez pour nous pauvres pécheurs, maintenant et à l'heure de notre mort. Amen.
1: Je vous salue, Marie, pleine de grâce. Le Seigneur est avec vous. Vous êtes bénie entre toutes les femmes, et Jésus, le fruit de vos entrailles, est béni.
0: Sainte Marie, Mère de Dieu, priez pour nous pauvres pécheurs, maintenant et à l'heure de notre mort. Amen.
1: Je vous salue Marie, pleine de grâce. Le Seigneur est avec vous. Vous êtes bénie entre toutes les femmes, et Jésus, le fruit de vos entrailles, est béni.
0: Sainte Marie, Mère de Dieu, priez pour nous pauvres pécheurs, maintenant et à l'heure de notre mort. Amen.
1: Je vous salue Marie, pleine de grâce. Le Seigneur est avec vous. Vous êtes bénie entre toutes les femmes, et Jésus, le fruit de vos entrailles, est béni.
0: Sainte Marie, Mère de Dieu, priez pour nous pauvres pécheurs, maintenant et à l'heure de notre mort. Amen.
1: Je vous salue Marie, pleine de grâce. Le Seigneur est avec vous. Vous êtes bénie entre toutes les femmes, et Jésus, le fruit de vos entrailles, est béni.
0: Sainte Marie, Mère de Dieu, priez pour nous pauvres pécheurs, maintenant et à l'heure de notre mort. Amen.
1: Je vous salue Marie, pleine de grâce. Le Seigneur est avec vous. Vous êtes bénie entre toutes les femmes, et Jésus, le fruit de vos entrailles, est béni.
0: Sainte Marie, Mère de Dieu, priez pour nous pauvres pécheurs, maintenant et à l'heure de notre mort. Amen.
1: Je vous salue Marie, pleine de grâce. Le Seigneur est avec vous. Vous êtes bénie entre toutes les femmes, et Jésus, le fruit de vos entrailles, est béni.
0: Sainte Marie, Mère de Dieu, priez pour nous pauvres pécheurs, maintenant et à l'heure de notre mort. Amen.
1: Je vous salue Marie, pleine de grâce. Le Seigneur est avec vous. Vous êtes bénie entre toutes les femmes, et Jésus, le fruit de vos entrailles, est béni.
0: Sainte Marie, Mère de Dieu, priez pour nous pauvres pécheurs, maintenant et à l'heure de notre mort. Amen.
1: Je vous salue Marie, pleine de grâce. Le Seigneur est avec vous. Vous êtes bénie entre toutes les femmes, et Jésus, le fruit de vos entrailles, est béni.
0: Sainte Marie, Mère de Dieu, priez pour nous pauvres pécheurs, maintenant et à l'heure de notre mort. Amen.
1: Je vous salue Marie, pleine de grâce. Le Seigneur est avec vous. Vous êtes bénie entre toutes les femmes, et Jésus, le fruit de vos entrailles, est béni.
0: Sainte Marie, Mère de Dieu, priez pour nous pauvres pécheurs, maintenant et à l'heure de notre mort. Amen.
1: Gloire au Père, et au Fils, et au Saint-Esprit.
0: Ô Dieu qui est, qui était et qui vient, pour les siècles des siècles. Amen.
1: Ô Marie conçue sans péché,
0: priez pour nous qui avons recours à vous.
1: Ô Marie conçue sans péché,
0: priez pour nous qui avons recours à vous.
1: Ô Marie conçue sans péché,
0: priez pour nous qui avons recours à vous.
2: Cinquième mystère douloureux, crucifixion et mort de Jésus. Fruit du mystère, l'amour de Dieu, le salut des âmes. Petits enfants, n'aimons ni de mots ni de langue, mais en acte et en vérité. 1 Jean chapitre 3, verset 18. À l'heure de passer de ce monde à son Père, Jésus, par amour pour nous, nous donne sa mère à travers Jean qui nous représente tous au pied de la croix. Ô Marie, reine des martyrs, toi qui es au-dessus, toi qui es devenue notre mère au pied de la croix, sois bénie pour tout l'amour que tu nous as déjà accordé et aide-nous à nous laisser pénétrer par le mystère de la passion de ton divin Fils. Prions pour les défunts et la délivrance des âmes du purgatoire. Prions pour ceux qui nous ont fait du mal, que nous sachions pardonner. Prions pour nous-mêmes, que la Vierge, notre Mère, nous apprenne à vivre en enfant de Dieu.
3: Notre Père qui es aux cieux, que ton nom soit sanctifié, que ton règne vienne. Que ta volonté soit faite sur la terre comme au ciel.
4: Donne-nous aujourd'hui notre pain de ce jour. Pardonne-nous nos offenses, comme nous pardonnons aussi à ceux qui nous ont offensés. Et ne nous laisse pas entrer en tentation, mais délivre-nous du mal. Amen.
3: Je vous salue Marie, pleine de grâce, le Seigneur est avec vous. Vous êtes bénie entre toutes les femmes et Jésus, le fruit de vos entrailles, est béni.
4: Sainte Marie, Mère de Dieu, priez pour nous pauvres pécheurs, maintenant et à l'heure de notre mort. Amen.
3: Je vous salue, Marie, pleine de grâce. Le Seigneur est avec vous. Vous êtes bénie entre toutes les femmes et Jésus, le fruit de vos entrailles, est béni.
0: Sainte Marie, Mère de Dieu, priez pour nous pauvres pécheurs, maintenant et à l'heure de notre mort. Amen.
3: Je vous salue, Marie, pleine de grâce. Le Seigneur est avec vous. Vous êtes bénie entre toutes les femmes et Jésus, le fruit de vos entrailles, est béni.
0: Sainte Marie, Mère de Dieu, priez pour nous pauvres pécheurs, maintenant et à l'heure de notre mort. Amen.
3: Je vous salue, Marie, pleine de grâce. Le Seigneur est avec vous. Vous êtes bénie entre toutes les femmes et Jésus, le fruit de vos entrailles, est béni.
0: Sainte Marie, Mère de Dieu, priez pour nous pauvres pécheurs, maintenant et à l'heure de notre mort. Amen.
3: Je vous salue, Marie, pleine de grâce. Le Seigneur est avec vous. Vous êtes bénie entre toutes les femmes et Jésus, le fruit de vos entrailles, est béni.
0: Sainte Marie, Mère de Dieu, priez pour nous pauvres pécheurs, maintenant et à l'heure de notre mort. Amen.
3: Je vous salue, Marie, pleine de grâce. Le Seigneur est avec vous. Vous êtes bénie entre toutes les femmes et Jésus, le fruit de vos entrailles, est béni.
0: Sainte Marie, Mère de Dieu, priez pour nous pauvres pécheurs, maintenant et à l'heure de notre mort. Amen.
3: Je vous salue, Marie, pleine de grâce. Le Seigneur est avec vous. Vous êtes bénie entre toutes les femmes et Jésus, le fruit de vos entrailles, est béni.
0: Sainte Marie, Mère de Dieu, priez pour nous pauvres pécheurs, maintenant et à l'heure de notre mort. Amen.
3: Je vous salue, Marie, pleine de grâce. Le Seigneur est avec vous. Vous êtes bénie entre toutes les femmes et Jésus, le fruit de vos entrailles, est béni.
0: Sainte Marie, Mère de Dieu, priez pour nous pauvres pécheurs, maintenant et à l'heure de notre mort. Amen.
3: Je vous salue, Marie, pleine de grâce. Le Seigneur est avec vous. Vous êtes bénie entre toutes les femmes et Jésus, le fruit de vos entrailles, est béni.
0: Sainte Marie, Mère de Dieu, priez pour nous pauvres pécheurs, maintenant et à l'heure de notre mort. Amen.
3: Je vous salue, Marie, pleine de grâce. Le Seigneur est avec vous. Vous êtes bénie entre toutes les femmes et Jésus, le fruit de vos entrailles, est béni.
0: Sainte Marie, Mère de Dieu, priez pour nous pauvres pécheurs, maintenant et à l'heure de notre mort. Amen.
3: Gloire au Père, au Fils et au Saint-Esprit.
4: Ô Dieu qui est, qui était et qui vient, pour les siècles des siècles. Amen.
3: Ô Marie conçue sans péché,
4: priez pour nous qui avons recours à vous.
3: Ô Marie conçue sans péché,
4: priez pour nous qui avons recours à vous.
3: Ô Marie conçue sans péché,
4: priez pour nous qui avons recours à vous.

0: Prions avec la Catena. Quelle est celle-ci?
1: Qui s'avance comme l'aurore, belle comme la lune, éclatante comme le soleil, terrible comme une armée rangée en bataille.
0: Mon âme exalte le Seigneur.
1: Exulte mon esprit en Dieu, mon sauveur.
0: Il s'est penché sur son humble servante, désormais tous les âges me diront bienheureuse.
1: Le puissant fit pour moi des merveilles, saint est son nom.
0: Son amour s'étend d'âge en âge sur ceux qui le craignent.
1: Déployant la force de son bras, il disperse les suprêmes.
0: Il renverse les puissants de leur trône, il élève les humbles.
1: Il comble bien les affamés. Renvoie les riches les mains vides.
0: Il relève Israël son serviteur, il se souvient de son amour.
1: De la promesse faite à nos pères, en faveur d'Abraham et de sa race à jamais.
0: Gloire au Père, et au Fils, et au Saint-Esprit.
1: Ô Dieu qui est, qui était et qui vient, pour les siècles des siècles. Amen.
0: Quelle est celle-ci?
1: Qui s'avance comme l'aurore, belle comme la lune, éclatante comme le soleil, terrible comme une armée rangée en bataille.
0: Ô Marie conçue sans péché,
1: priez pour nous qui avons recours à vous.
0: Prions. Seigneur Jésus-Christ, notre médiateur auprès du Père, tu as voulu que la Vierge, bienheureuse ta mère, soit notre mère et notre médiatrice auprès de toi. Accorde à ceux qui implorent tes faveurs la joie de les recevoir toutes par elles.
1: Amen. Amen.
0: Nous avons recours à vos protections, Sainte Mère de Dieu. Ne rejetez pas les prières que nous vous adressons dans tous nos besoins, mais délivrez-nous des dangers auxquels nous sommes exposés. Ô Vierge comblée de gloire et de bénédiction, Vierge Immaculée, médiatrice de toute grâce,
1: priez pour nous.
0: Saint Michel, Saint Gabriel et Saint Raphaël,
1: priez pour nous.
0: Puissance céleste, légende ange de Marie,
1: priez pour nous.
0: Saint Jean-Baptiste,
1: priez pour nous.
0: Saint Pierre et Saint Paul,
1: priez pour nous.
0: Que les âmes de nos légionnaires décédés et les âmes de tous les fidèles trépassés reposent en paix par la miséricorde de Dieu.
1: Amen.
0: Magnificat.
1: Anima mea Domini.
2: Ainsi prend fin notre méditation du jour. Bonne suite de programme sur la voie de l'Évangile.
3: Sit nomen benedictum. Es hoc nunc et usque in saeculum, adjutorum nostrum in nomine Domini, qui fecit caelum et terram, benedicat vos omnipotens Deus, Pater et Filius et Spiritus Sanctus. Amen.

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1: Madame, Monsieur, bonsoir. Ordonné prêtre de la Sainte Église catholique en juillet dernier, le Père Olivier César Allah a dit sa première messe le dimanche 16 août 2026. Le carici en la paroisse Saint-Timothée de Yopougon-Niangon, cité EECI, a réuni prêtres, diacres, religieuses, parents, amis, connaissances et bien évidemment les fidèles paroissiens. Prononçant l'homélie, le Père curé Thierry Michel Mobio a invité le nouveau prêtre à la reconnaissance au port de l'habit ecclésiastique, à la prière et à laisser Dieu agir dans sa vie. La paroisse Saint-Pierre de Blocos dans le diocèse d'Abidjan était en fête le dimanche 9 août dernier. Elle célébrait sa fête patronale. L'Eucharistie présidée par le père Ambroise Manda, le vicaire général du diocèse. Messe à l'issue de laquelle a eu lieu la cérémonie de bénédiction et de remise de clés de la nouvelle chapelle d'adoration de la paroisse offerte par la fondation André Akou. Prenant la parole, le curé de la paroisse Saint-Pierre de Blocos, le père Olivier Akound, a exprimé sa gratitude aux donateurs et a saisi l'occasion pour exhorter les autres à leur emboîter le pas. À l'international, profondément attristé par les événements survenus sur le lac Kariba au Zimbabwe, c'était ainsi que le pape Léon XIV, ce 18 août, dans un télégramme signé par le cardinal secrétaire d'État Pietro Parolin, a exprimé sa solidarité en confiant les âmes des défunts à la miséricorde de Dieu. L'accident s'est produit le 11 août dernier lorsque l'embarcation, probablement surchargée de passagers, a chaviré lors de la traversée entre Kariba Town et le camp de pêche de Chalala, faisant plus de 90 victimes, dont 18 enfants. Léon XIV adresse ses sincères condoléances à ceux qui pleurent la perte de leurs proches et offre ses prières aux autorités civiles et au personnel engagé dans les opérations de secours. Il invoque la bénédiction divine sur tous ceux qui ont été touchés, peut-on lire dans le texte, afin que le Seigneur leur accorde consolation, guérison et force. Merci de votre aimable attention.

Merci de nous suivre sur la Radio Nationale Catholique de Côte d'Ivoire, la Voix de l'Évangile. 14h09, c'est l'heure en temps universel. Et comme annoncé après le flash d'information, partageons ensemble cette autre méditation, comment faire de la liturgie des heures une cathédrale de louanges, puisque précédemment nous avons abordé cette réflexion, vaut-il mieux prier le matin ou le soir? Et la réponse, il faut prier le matin, le soir, même à midi, l'après-midi, mais tout le temps qu'on peut. Et ce thème, cette autre méditation viendra répondre encore à cette question que nous avons énumérée tout à l'heure. Comment faire de la liturgie des heures une cathédrale de louanges? On en parle maintenant.

De plus en plus de laïcs sanctifient leur journée en s'unissant à la prière de l'Église par la liturgie des heures. Abbé de l'abbaye bénédictine de Cœur Moussa au Sénégal, Dom Olivier Marissard, auteur de « Une cathédrale de louanges », montre comment l'on peut sanctifier sa vie en structurant son temps autour du chant des psaumes. La liturgie des heures est un immense trésor de l'Église. Elle est la prière ordinaire de tout chrétien qui est appelé à la célébrer pleinement au rythme des psaumes et nourrir ainsi sa vie spirituelle. Mais comment cette prière, longtemps réservée à tort aux prêtres et religieux, trouve-t-elle sa place dans un monde où tout va très vite et dans nos vies bien souvent bousculé. Il est incontestable, en effet, qu'il existe une réelle difficulté d'harmoniser de nos jours une prière régulière dans une société profondément marquée par l'immédiateté, l'instant présent et la fragmentation du temps. Du temps pour ceux qu'on aime, vous allez comprendre pourquoi. Est-ce qu'un laïc, loin du cadre porteur d'un monastère ou d'une communauté religieuse, ne pourrait pas prier l'office des laudes du milieu du jour et des vêpres en famille, entre amis ou collègues, ou bien seul grâce à l'application de la liturgie des heures qu'il a téléchargée sur son téléphone portable? Eh bien, d'un autre point de vue, y aurait-il un affrontement entre la liturgie des heures et le temps? On a généralement du temps pour ce qu'on aime et on se donne à ce qu'on aime. On est présent, don et cadeau à ce qu'on aime. Or, réserver du temps pour le donner à Dieu, c'est comme prélever une réalité qui nous est chère pour la lui offrir. Dieu a toujours notre temps. Oui, vous avez bien entendu. Dieu a toujours notre temps. Mais la réciproque n'est pas toujours vraie. Dans ces conditions, comment arriver à inculquer cette notion d'amour, de temps, de don et de présence à nos contemporains dans leur quête d'une vie spirituelle dans un quotidien désacralisé? On continue d'en parler. Pour répondre à cette question, pensez la liturgie des heures de façon réaliste. Et je le disais, pour répondre à toutes ces questions, il faudrait tout d'abord penser à la liturgie des heures de façon réaliste afin de mettre en lumière la manière dont le chrétien d'aujourd'hui pourrait parvenir à intégrer la prière horaire quotidienne dans son rythme de vie. Elle ne doit cependant pas être limitée à une approche pratique portant sur des adaptations de la forme de l'office ou des supports numériques ou imprimés y donnant accès. Elle doit se confronter d'une part à la conception actuelle du temps et à son accélération et même d'autre part au fait que cette forme de prière est loin de faire naturellement partie des exercices spirituels familiers aux chrétiens de rite romain. La messe apparaît comme la forme la plus courante de prière commune pour une communauté ou pour un groupe qui se réunit même en semaine et la prière non sacramentelle vécue par les chrétiens seuls ou ensemble est bien plus souvent l'adoration ou le rosaire que la liturgie des heures. Il faut néanmoins admettre la très grande diversité de sa pratique aujourd'hui. En voici quelques exemples. En pèlerinage avec un groupe de laïcs en Terre Sainte, un prêtre les accompagne chaque jour. Le départ a lieu assez tôt le matin et le groupe a souvent l'occasion d'attendre leur accompagnateur qui arrive un peu en retard, avec un grand sourire en disant « Il ne m'arrive jamais de commencer une journée sans avoir dit les laudes. Ce n'est pas ici que je vais les faire autrement.
il a considéré comme un devoir absolu de dire son office, mais n'a pas envisagé de partager cette prière avec le groupe de laïcs qui l'accompagne. Deuxième exemple, arrivé à la fin de sa journée de travail, cette fonctionnaire des impôts sort de son sac, son smartphone et ouvre l'application liturgique pour dire les vêpres avant de quitter son bureau. Elle ne peut partager cette prière avec son mari, incroyant, et cela a du sens pour elle de prier ainsi sur son lieu de travail. Le temps passé à traiter les dossiers qui lui sont confiés se trouve chargé d'un autre sens lorsqu'il est ainsi présenté à Dieu dans l'office du soir en communion avec toute l'Église. Cela lui prend moins de 10 minutes, mais ce bref moment marque l'ensemble de sa journée. Membre d'une communauté de laïcs qui promeut la prière des heures en famille, ce couple et leurs 4 enfants se préparent à célébrer les vêpres. Les plus petits sont chargés d'allumer les bougies, pendant que les parents et les grands chantent un office adapté à la liturgie familiale. Lorsqu'ils avaient entendu parler de cette pratique, ce couple trouvait cela assez utopique et n'imaginaient pas que ce soit possible. Mais ils ont tenté l'aventure et ont eu la surprise de voir leur adolescent accepter une telle prière en famille alors que la plupart de leurs amis y refusaient. Ainsi donc, l'un des buts de la liturgie des heures est de sanctifier la journée et toute l'activité humaine. Elle sanctifie le temps qui passe en le consacrant, en l'offrant à Dieu. Par conséquent, sanctifier le temps, c'est le placer sous le regard de Dieu, l'envisager comme une histoire dans laquelle Dieu s'engage à nos côtés. Et donc, pour y arriver, la célébration de la liturgie des heures nécessite une rupture, un arrêt temporaire, des activités ou des conversations. Cette rupture ne constitue pas du temps libre, mais un temps libéré pour Dieu afin de donner du poids au temps. Non pas dans le sens d'un remplissage, mais bien plus en soupesant chaque instant, en lui donnant une certaine respiration, une sorte de présence pour un solide ancrage. L'abbé Sarre va plus loin, il nous dit ceci: ce poids du temps offert pour la prière n'est ni mesurable ni quantifiable. Il dépasse celui du temps de travail dont le temps libre, vacances et loisirs veut se défaire. La différence est profonde. Et il importe de bien la souligner. Il s'agit tout particulièrement d'un passage d'un temps du devoir, du travail, à un temps de la gratuité et du don. Une telle dimension apporte un saut qualitatif dans le rapport entre la prière horaire et le temps. C'est seulement dans la gratuité que sont dépassées les catégories de devoir et l'ennui et de la lourdeur également pour un rendez-vous avec Dieu. Et donc pour honorer ce rendez-vous, il y a une condition. Oui, il le souligne très bien. Pour honorer ce rendez-vous, il y a une condition. La liturgie des heures est une ascèse et la célébrer au quotidien passe avant tout par un chemin de conversion. C'est une disposition intérieure préliminaire qui accompagne, conforte et soutient celui qui s'adonne à la prière des psaumes. En définitive, chers amis auditeurs, si la liturgie est source et sommet de la vie chrétienne, la liturgie des heures a sans doute sa partition à jouer dans cette fécondité de la vie spirituelle des baptisés. Car elle est la célébration du mystère pascal et le signe de la présence du Christ dans son Église en prière. Par conséquent,
il faut parvenir à convaincre nos contemporains que prier la liturgie des heures, c'est faire toujours l'expérience des disciples d'Emmaüs. Et vous pouvez retrouver cela en Luc au chapitre 24, les versets 13 à 32. C'est être en chemin avec Jésus ressuscité et sentir son cœur en feu, en contact de sa parole. La liturgie des heures constitue une rencontre intime capable de transformer la vie même du baptisé en une cathédrale de louanges au fur et à mesure que s'établit une certaine harmonie entre le temps, l'existence humaine et notre itinéraire de foi. Dans la liturgie des heures, en effet, il s'agit de laisser la grâce développer dans le temps, oui, long d'une vie, à travers cette forme de liturgie répétitive, les vertus essentielles à la vie chrétienne. Et donc, à travers les limites d'un office, limites temporelles, mais aussi limites des conditions de sa réalisation, se construit cependant quelque chose qui est de l'ordre de l'éternité. Eh bien, ça sera tout pour cette seconde réflexion sur comment faire de la liturgie des heures une cathédrale de louanges. Et donc, cette réflexion nous a été partagée par l'abbé Dom Olivier Marissard de l'abbaye bénédictine de Cœur Moussa, c'est au Sénégal. Il est l'auteur de Une cathédrale de louanges. Mais il est aussi bon, chers amis auditeurs, de savoir que la prière des heures se répartit en sept grands moments. Les laudes au petit matin, les tierces vers 9h du matin, sextes vers 12h et nones vers 15h. À la tombée de la nuit, les vêpres, puis avant le coucher, les complies. Un dernier office est dit de nuit, les vigiles. Une version allégée existe pour tous les autres baptisés. Et donc les trois offices de tierces, sextes et nones sont rassemblés en un office appelé « office du milieu du jour ». Donc les vigiles sont appelés aussi « office des lectures » et peuvent être récités à tout moment dans la journée. Et donc ce sera tout pour cette réflexion. On a voulu partager avec vous sur la liturgie des heures. La suite de notre programme, c'est en musique.

Merci à Gabriel Lidji et Ephembra, Julien Ephembra, qui se sont succédés sur notre écran sonore pour nous offrir ces titres Happy Day, Dieu de vérité et peuple battez des mains que nous venons d'écouter avec vous sur les ondes de la voix de l'évangile. Alors désormais, avec moi, dans les temps d'antenne, vous aurez des belles histoires inspirantes de conversion. Et aujourd'hui, nous avons décidé de vous partager cette belle histoire de José Augustin González, 73 ans, qui a été ordonné prêtre en Espagne après une vie d'architecte. Et donc, je vous la raconte aujourd'hui. José a construit des maisons pendant des décennies. Il bâtit désormais des âmes. Ordonné prêtre le 27 novembre 2025, en Espagne, le Chilien José Augustin González a attendu plus de 70 ans avant de répondre pleinement à l'appel du Père. Une vocation patiemment mûrie au fil d'une vie marquée par le travail, le deuil, le service et une profonde fidélité à Dieu. Alors il nous dit ceci, pour Dieu, il n'est jamais trop tard. Effectivement, pour Dieu, il n'est jamais trop tard. Il appelle à tout moment de la vie. Il n'y a pas une vocation tardive. Dieu a simplement son temps pour chacun. Voici les propos de José Augustin, dont l'histoire en est une belle illustration. En effet, chez le père José Augustin, ordonné à 73 ans, ces mots ne sont pas une formule, mais le résumé d'une existence. Né au Chili dans une famille catholique, il a grandi au rythme de la vie paroissiale. Très tôt, il s'engage dans le scoutisme et participe activement aux activités de son église. Pourtant, lorsqu'il arrive à l'âge adulte, c'est, oui, une toute autre voie qu'il choisit, celle de l'architecture, un métier qui le passionne et dans lequel il s'épanouit rapidement. Ainsi, après plusieurs années de travail au Venezuela, il fonde sa propre entreprise de construction sans imaginer que Dieu l'appelait un jour à bâtir autrement. « Je dessinais les bâtiments, c'est lui qui le dit, et je les construisais moi-même. Tout allait à une vitesse incroyable. » Dieu me bénissait constamment et le travail ne m'a jamais manqué, se souvient le religieux avec émotion. Je ne construisais pas plus pour les hommes, mais pour Dieu. Le véritable tournant survient en 2004 lorsque José se voit confier la restauration du séminaire du diocèse de San Bernardo au Chili. À l'issue du chantier, l'évêque lui propose de devenir architecte diocésain. Sans le savoir, cette nouvelle responsabilité va transformer sa vie. Je me suis rendu compte que je ne construisais plus la maison de telle ou telle personne, je construisais la maison de Dieu. Je sentais qu'il se passait quelque chose en moi, que Dieu me demandait autre chose, raconte le prêtre. Donc peu à peu, cette intuition grandit. En rejoignant l'Institut du Verbe incarné, José accepte de suivre les exercices spirituels de Saint Ignace de Loyola. Une expérience décisive qui agit comme un véritable révélateur en 2008. Ce fut un choc. Au fil des exercices, j'ai compris que Dieu avait un projet pour moi, un projet caché depuis longtemps. Il me disait simplement « Ouvre les yeux. Celui qui à 65 ans croyait sa vie toute tracée comprend que le Seigneur l'appelle désormais à une toute autre mission. Et le plus beau jour de sa vie arrive. Pourtant, malgré cette certitude nouvelle, l'architecte ne rejoint pas immédiatement la vie religieuse. Si l'appel de Dieu est désormais clair, il estime qu'une autre mission l'attend d'abord.
Son père, gravement malade, a besoin de lui. Le futur prêtre choisit donc de reporter son engagement pour rester à ses côtés. Un choix qu'il vit comme une réponse à l'évangile autant qu'à sa vocation. J'avais compris le projet de Dieu, mais je pensais qu'avant tout, je devais prendre soin de mon père par charité. Je l'ai accompagné pendant 8 ans jusqu'à son dernier souffle. Au lendemain des funérailles de son père, il appelle son directeur spirituel. Je lui ai simplement dit « Je suis prêt ». Cette fois, plus rien ne retient le futur prêtre. Quelques mois plus tard, en 2015, il quitte le Chili pour rejoindre l'Italie et commence sa formation. Entouré de jeunes séminaristes venus d'une 20aine de pays, il découvre un quotidien exigeant auquel beaucoup le pensent peu préparé en raison de son âge. Si certains s'interrogent sur sa capacité à suivre le rythme de ses camarades, José est pourtant loin de se laisser distancer. Finalement, c'était eux qui avaient du mal à suivre son rythme. « Dieu m'a donné une énergie incroyable », raconte le Chilien en souriant. Comme architecte, je construisais avec des pierres. Désormais, Dieu m'appelle à construire son royaume avec des âmes. Après tant d'années de discernement, d'attente et de préparation, le jour de son ordination marque l'aboutissement d'un long chemin. Le nouveau prêtre évoque une joie difficile à décrire, portée par la certitude d'avoir enfin répondu à l'appel de Dieu. Ce fut le plus beau jour de ma vie. Je me suis sentie totalement abandonnée entre les mains de Dieu. Aujourd'hui, j'ai 73 ans et je me sens rempli d'énergie pour accomplir la mission qu'il me confie, confie le prêtre avant d'ajouter, comme architecte, je construisais avec des pierres. Désormais, Dieu m'appelle à construire son royaume avec des âmes. Loin d'être un frein, les décennies passées avant son ordination sont devenues une richesse dans son ministère. En effet, au fil des rencontres, le père José constate que son parcours professionnel et personnel lui permet de rejoindre plus facilement les personnes qui l'accompagnent. Face à ceux qui viennent lui confier leur joie, leurs doutes ou leurs blessures, son expérience devient un véritable atout. Avec les décennies, on acquiert une autre maturité, une autre manière de regarder la vie. Les personnes me font facilement confiance parce qu'elles sentent que j'ai moi aussi traversé des épreuves, explique-t-il. Pour celui qui commence son ministère sacerdotal à un âge où beaucoup prennent leur retraite, il n'y a aucun doute. Je voudrais dire surtout aux personnes plus âgées de ne jamais avoir peur. Beaucoup m'ont dit « je croyais que le train était passé ». Mais ce n'est pas vrai. Pour Dieu, il n'est jamais trop tard. Quand on lui donne tout, il reçoit tout. Et donc c'était cette belle histoire du père, José, que j'avais voulu partager avec vous, donc ordonné prêtre à 73 ans en Espagne après une vie d'architecte.

0: de la grande miséricorde, du pardon et de la vie. Au nom du Père et du Fils et du Saint-Esprit.
1: Amen.
2: Ô sang et eau qui avait jailli du Sacré-Cœur de Jésus comme source de miséricorde pour nous, nous avons confiance en vous. Ô sang et eau qui avait jailli du Sacré-Cœur de Jésus comme source de miséricorde pour nous,

Amis auditeurs de la Radio Nationale Catholique de Côte d'Ivoire, la Voix de l'Évangile, merci de votre fidélité à l'écoute de nos programmes. Tout à l'heure, vous avez écouté des titres de Mérussi, également la chantre Lénari et aussi la chantre Geneviève Brou. Alors tout à l'heure, nous allons vous laisser savourer d'autres titres comme le groupe Glorious, Guy Christ Israël pour nous conduire à nos différentes émissions en langue. Et les langues qui interviendront aujourd'hui sont les suivantes, la langue Ewe, la langue Abouré, la langue Abé et pour terminer, la langue Sénoufo. Ce sera à partir de 15h22 sur la Radio Nationale Catholique de Côte d'Ivoire.

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0: Que votre amour soit sans hypocrisie. Ayez en horreur le mal, tenez ferme au bien.
1: 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Il est 17h.
2: Marcel Ariston est avec nous pour le dernier flash d'information de ce jour. Marcel, bonsoir.
3: Bonsoir Marina. Bonsoir à tous, bienvenue à ce bref tour de l'actualité sur la voie de l'Évangile. Après son ordination presbytérale en juillet dernier, le père Olivier César Alla a célébré sa messe d'action des grâces le dimanche 16 août dernier. L'Eucharistie à la paroisse Saint-Timothée de Yopougon-Niangon, cité EECI, a réuni prêtres, diacres, religieuses, parents, amis et connaissances et bien évidemment les fidèles paroissiens. Prononçant l'homélie, le père curé Thierry Michel Mobiot a exhorté le nouveau prêtre à la reconnaissance au port de l'habit ecclésiastique, la soutane, la prière et à laisser Dieu agir dans sa vie. La Fédération des OPA, des producteurs de la filière EVA de Côte d'Ivoire, FPHCI et son partenaire Unico d'Ivoire ont officiellement lancé hier lundi à Abidjan la campagne 2026 de commercialisation de la graine d'EVA avec un objectif de collecte fixé à 64 500 tonnes. Cette campagne s'inscrit dans la dynamique de valorisation d'un produit autrefois considéré comme un simple résidu des plantations est devenue une source additionnelle de revenus pour les producteurs d'EVA. Selon le directeur exécutif de la FPHCI, Gbayi Djoualuk, la campagne 2026 devrait consolider les acquis enregistrés depuis la phase pilote de 2023 et les campagnes 2024-2025 avec notamment le renforcement du dispositif logistique et la digitalisation de la chaîne de commercialisation. Sommes-nous à la même enseigne quand il s'agit d'avoir accès aux services sanitaires dans nos hôpitaux? La réponse est non. Cet accès est encore très inégal dans le monde. C'est ce que révèle ce mardi un rapport de l'ONU. Selon cette étude menée conjointement par l'Organisation mondiale de la santé et l'UNICEF, seulement 40% des établissements de santé de la planète disposent des toilettes accessibles et en état de fonctionner. Et ce sont des chiffres évidemment préoccupants.

0: 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Man.
1: Oriente-moi, Seigneur. Oui, oriente-moi, Seigneur.
2: Seigneur Jésus,
3: ne pourra nous séparer de l'amour de Dieu manifesté en Jésus-Christ.
4: Nous sommes toujours avec vous sur les ondes de la Radio Nationale Catholique dans ce temps d'antenne pour vous conduire jusqu'aux portes de 18h45. Et à ce micro, je suis Marina Kwakulasisi, notre technicien Lance Bakayoko, qui a relayé depuis 14h Marc Adaye, donc toute une équipe pour vous conduire. Alors pour la suite de ce programme, à 17h10, nous serons avec les parents des consacrés pour votre émission « Unis à nos consacrés ». On n'oublie pas aussi, à partir de 18h, la prière de l'Angélus et la vie du Saint du jour et la prière pour les 25 ans de célébration de la Radio Nationale Catholique. Tout cela au menu. Et puis le dernier journal de ce jour vous sera proposé à 18h30. La méditation du chapelet, la seconde méditation du chapelet sur la radio, c'est à 19h. Merci de rester avec nous parce que quand on est si faible, c'est le Seigneur qui nous donne cette force, c'est Guy Christ Israël qui le souligne au travers de cette très belle chanson que vous allez écouter maintenant.

0: N'ayons pas peur de demander le secours du Seigneur parce que lui seul peut nous aider quand nous traversons des moments difficiles ou bien même quand nous nous retrouvons dans des situations que nous pensons impossibles de trouver des solutions. Mais bien évidemment, le Seigneur, quand on l'appelle, quand on le sollicite, quand on lui demande de l'aide, il est là, il est avec nous et il le sera toujours. Alors pour votre émission Unie à nos consacrés, ce sera une rediffusion et nous vous la proposons maintenant. Je vous souhaite une très bonne écoute radiophonique à tous et à chacun.
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2: Chers amis auditeurs et auditrices de la Radio Nationale Catholique de Côte d'Ivoire, la Voix de l'Évangile, bonsoir et bienvenue à l'émission Unie à nos consacrés. Pour ce numéro de votre émission Unie à nos consacrés, nous avons à la technique Geneviève Bougui. Je suis Assanvo Augustin à ce micro, membre de l'Association des parents des prêtres, religieux, religieuses et grands séminaristes, frère du Père Émile Brice Ange Mathieu. Pour l'introduction de cette émission, à la fin de l'année pastorale 2025-2026, rendons hommage aux prêtres de la Sainte Église catholique. Pour conduire cette émission, je ne suis pas seul. Avec moi, quelques membres de l'association qui chacun à son tour va se présenter.
3: Bonsoir, chers auditeurs et auditrices. Je suis Janvier Atoubou de la paroisse Saint-Sauveur Miséricordieux du Banco Nord résidentiel. Je suis le père de l'abbé Nicodème Atoubou Esbé, directeur et modérateur du collège René Kwasi de Dabou.
4: Bonsoir, frères et sœurs. Je suis Maman Yédé Yvonne de la paroisse Saint-Laurent Yopougon-Kouté. Je suis la mère du révérend père Irénée Martial Yédé, en mission à la paroisse Saint-Jacques d'Abangourou.
5: Bonsoir, chers auditeurs. Antoinette Kofi, de la paroisse Saint-Pierre, Niangon Sud, mère du père Hyacinthe Ali, de la paroisse Saint-Félix de Saint-Zébo, à Yamoussoukro.
6: Bonsoir, chers auditeurs. Je suis Avi Chantal, cousine de l'abbé Denis Congo. Je suis de la paroisse Saint-Jean d'Arc.
7: Chers auditeurs, bonsoir. Léon Oulay de la paroisse Saint-Pierre, Niangon Sud. Père de la sœur Marie-Inès Oulay en service au Burkina Faso.
2: Chers auditeurs, rappelons que cette émission comporte quatre rubriques qui sont le Zoom sur un consacré, le témoignage d'un parent de consacré, prions pour nos consacrés et les nouvelles de l'association. Eh bien, avant de dérouler toutes ces rubriques, écoutons ce très beau chant, le Te Deum, de louanges chantées à la gloire de notre Dieu par la chorale Saint-Luc, cœur de la charité des 220 logements.

0: Nous voici de retour dans votre studio Saint-Jean-Paul II, de votre radio pour dérouler nos différentes rubriques. Suivons tout de suite le Zoom sur un consacré avec la religieuse sœur Élise Begré.
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2: Chers auditeurs, chères auditrices de la Radio Nationale Catholique, je suis sœur Begré Ngoran Élise de la communauté des sœurs bénédictines de Boaké. Je suis du diocèse d'Agouville. C'est avec joie que je prends part à l'émission Unis à nous consacrés. Je viens partager avec vous mon cheminement vocationnel. Tout a commencé à la cathédrale Saint-André de Yopougon, où je voyais souvent des religieuses, les sœurs de la Providence de Pomeray, venir exercer leur apostolat sur la paroisse. Je les ai longtemps observées, peu à peu. J'ai eu le désir de faire comme elles, c'est-à-dire de consacrer ma vie au Seigneur. J'ai donc commencé à les fréquenter, et cela pendant 2 à 3 ans, et je me sentais plus portée à une vie de silence, une vie de prière, de contemplation, de louange, d'intercession, une vie retirée du monde. Sur les conseils de mon père spirituel, je me suis rendue au monastère de la Bonne Nouvelle de Boaké. Et là, j'ai trouvé celui que mon cœur aime, le maître de ma vie, Jésus-Christ, le Fils bien-aimé du Père. Alors, je suis restée. Le chant des psaumes pour soutenir l'Église et le monde, l'Eucharistie quotidienne, la vie fraternelle en communauté, le travail manuel et intellectuel, la Lectio Divina sont pour moi une vraie source de joie et une grande force pour mener aux côtés de mes sœurs et avec l'aide de mères prieures le combat d'une conversion sincère dans la foi, l'espérance et l'amour. Ma famille m'a toujours soutenue dans ma vocation, c'est vrai. Dans mon cheminement, j'ai connu des moments difficiles et je traverse toujours des épreuves. Mais je n'ai jamais regretté d'avoir répondu à l'appel du Seigneur dans la vie monastique bénédictine. Ici, j'ai trouvé le chemin de la vie et du bonheur. J'ai prononcé mes premiers vœux le 22 février 2006 en la fête de la chaire de Saint-Pierre et mes vœux solennels le 6 août 2012 en la fête de la Transfiguration du Seigneur. Chers parents, je vous encourage à accueillir la vocation de vos enfants, à les soutenir dans leur cheminement vocationnel. Ne soyez jamais un obstacle sur leur chemin. À travers eux, le Seigneur vous comblera de grâce et de bénédiction bien au-delà de votre attente. Ouvrez vos mains, ouvrez vos cœurs et offrez vos enfants au Christ avec amour. Mes jeunes frères et sœurs, vous qui sentez l'appel du Seigneur au plus profond de vous-même, n'hésitez pas à lui offrir votre vie en sacrifice de louange. Surtout, n'ayez pas peur. Le Christ qui vous appelle à moissonner dans son champ, dans la vie sacerdotale ou religieuse, vous donnera toujours son esprit de force et de joie pour vous aider à aller jusqu'au bout de votre vocation. Chers chrétiens, chers auditeurs, je vous invite de tout cœur à prier pour les prêtres et les consacrés, pour que le Seigneur les fortifie dans leur vocation, les conforte dans leur ministère, et pour qu'ils soient toujours les ministres de la joie de l'Évangile pour tous les peuples. Et quand les voyons vivre, tous les hommes rendent gloire à Dieu le Père, par Jésus-Christ, son Fils bien-aimé. Merci.
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0: Nous écouterons le témoignage d'un parent de consacré. Nous écouterons le témoignage de maman Dosso Christine.
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3: Je me nomme Maman Christine Dosso de la paroisse Saint-Mathieu de Niangon, mère du révérend père Arsène Sidiki Dosso. Le révérend père Arsène Sidiki Dosso est l'aîné d'une famille de 8 enfants, dont 6 hommes et 2 femmes. Le papa est de confession musulmane et la maman de confession chrétienne catholique. Voici l'histoire de l'appel du petit Arsène Sidiki Dosso au sacerdoce dans une famille dont les parents sont de confessions religieuses différentes. Un soir, dont je ne me souviens plus de la date exacte, mon grand frère me convoqua à son domicile où, à ma grande surprise, j'ai trouvé mon fils aîné Arsène Sidiki Dosso. Mon frère m'invita ensuite à entrer dans sa chambre pour nous entretenir. Effrayé, je me demandais de quoi mon fils est venu parler de si grave à mon frère pour être traité à huis clos. Une fois en chambre, il nous invita à nous asseoir. Intérieurement, je me disais, « À bout, mon fils, j'espère que tu n'as pas enceinté une fille. » Mais, sans tarder, mon frère introduisit le sujet en ces mots. « Christine, sois forte. Nul ne peut s'opposer à la volonté de Dieu. » Arsène me charge de te dire qu'il veut entrer au séminaire pour devenir prêtre. Je reçus cette nouvelle comme un coup de poignard dans mon cœur bouleversé et je m'écriai : Abou, mon fils, as-tu oublié la guerre de religion que nous vivions à la maison ? Maman, me répondit-il, c'est pour toi qui est difficile. Quant à mon père, « Ne t'en fais pas. Comment ?» répliquai-je. Il me répondit, « Toi, donne-moi tes bénédictions. Quant au reste, Dieu lui-même s'en chargera. Si tel est le cas, sois béni, mon fils, au nom de Jésus-Christ qui t'appelle. Cependant, attends que je revienne de ma retraite spirituelle fermée de 3 jours pour que nous annoncions la nouvelle à ton père. » Mais le lendemain, au repas de midi, c'est son petit frère qui me devança. En effet, il se leva subitement et s'avança vers leur père pour lui tendre une lettre de la part de son grand frère Arsène. Mon mari ouvrit aussitôt la lettre, se mit à la lire et s'écria, « Allez au séminaire, eh bien, c'est le comble. » Il me tendit ensuite la lettre et me dit, « Lila, c'est ton fils Abou. Il a choisi la bonne part. Séminaire, vraiment, devenir prêtre. Mon enfant qui est à sa 2e année d'université en sciences éco, tu l'as donné au prêtre. C'est parce que je t'ai laissé pratiquer ta religion et moi la mienne que tu agis ainsi. » Merci. Furieux, il se leva de table et sans manger, s'en alla se coucher. Devant pareille situation, qui osera manger quand le cœur du chef de famille saigne? C'est ainsi que je le suivis en chambre et me coucha sans dire mot. Craintive, attristée intérieurement, je me disais à moi-même, « Oh mon Dieu, pourquoi Arsène ?» Nombreux sont les chrétiens de ce quartier qui ont envoyé leurs enfants au séminaire et qui n'ont pas été satisfaits. Pourquoi le fils d'un musulman? Mais soudain, je repris mes forces et me tournai vers mon Seigneur en ces mots. Dois-je avoir peur d'un mari, puis m'opposer à la volonté de mon Dieu qui, pour moi, fait des merveilles? Mon Dieu, que ta volonté soit faite. Béni Arsène. « Sur moi, pas de honte. » Après quoi, mon fils Arsène entra au séminaire et fit sans difficulté sa formation sous le regard bienveillant du Seigneur. En conclusion, Je retiens que certes l'annonce de l'entrée du révérend père Hassan Sidiki Dosso au séminaire a été au départ quelque peu mouvementée vu la configuration de la famille. Mais après tout, avec le soutien de la famille, par la prière assidue, la volonté de Dieu s'est manifestée fabuleusement. En effet, notre fils Hassan Sidiki Dosso est devenu prêtre de Jésus-Christ comme il le souhaitait. Et ses autres frères et sœurs, eux aussi ont fait de bonnes études et travaillent tous maintenant, car Dieu est juste et bon. Aujourd'hui, nos cœurs sont dans la joie, car un adage dit « Dieu, premier servi ». Aussi, j'invite tous les auditeurs de la Radio Nationale Catholique et les parents en particulier qui nous écoutent à ne pas s'opposer à la volonté de Dieu quand il appelle leur enfant, garçon ou fille, à la vie consacrée, mais de les soutenir par la prière et à laisser Dieu agir.
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0: Nous abordons notre rubrique Prions pour nos consacrés.
1: Prions pour nos consacrés.
4: Mettons-nous en présence du Seigneur. Au nom du Père et du Fils et du Saint-Esprit.
0: Amen.
4: Notre secours est dans le nom du Seigneur.
5: Qui a fait le ciel et la terre.
4: Gloire au Père, au Fils et au Saint-Esprit.
0: Ô Dieu, qui est, qui était, qui vient.

0: Chers auditeurs et auditrices de la Radio Nationale Catholique, la Voix de l'Évangile, gloire à Jésus.
1: Toujours et à jamais.

0: avec la Sainte Vierge Marie, Notre-Dame du sacerdoce, remercions et rendons hommage à tous les prêtres de la Sainte Église catholique qui nous ont administré des sacrements, évangélisé, consolé et célébré pour nous l'Eucharistie afin de nourrir nos âmes. Implorons la miséricorde de Dieu pour les consacrer et pour nous-mêmes. Je confesse à Dieu Tout-Puissant.
1: Je reconnais devant vous, frères et sœurs, que j'ai péché en pensée, en parole, par action et par omission. Oui, j'ai vraiment péché. C'est pourquoi je supplie la bienheureuse Vierge Marie, les anges et tous les saints, et vous aussi, frères et sœurs, de prier pour moi le Seigneur notre Dieu.

Écoutons la parole de Dieu tirée de l'Épître aux Hébreux, le chapitre 7, les versets 17, 24 et 27.

0: fallait. Saint, innocent, immaculé, séparé maintenant des pécheurs, il est désormais plus haut que les cieux. Parole du Seigneur.
1: Nous rendons grâce à Dieu.
0: Écoutons le récit. Ô prêtre, qui es-tu? Tu lis de la revue près d'elle.
1: Le prêtre est avant tout le médiateur entre Dieu et les hommes. C'est lui qui fait monter vers Dieu les prières des hommes. Et c'est lui qui fait descendre sur les hommes les grâces de Dieu. Voilà la fonction du prêtre, son rôle essentiel. Le prêtre sera donc avant tout un homme de foi, un homme de prière. Sa grande fonction sera de célébrer la messe. On me dit que des prêtres sont mis au chômage de ministère, qu'ils ne croient pas qu'ils sont inutiles. La messe qu'ils célèbrent chaque jour assure à elle seule l'irremplaçable unité du sacerdoce. Dieu seul, premier servi. Traduit Saint Jean d'Arc. Sans doute, les fidèles participent à la messe, mais ne donnons pas dans l'hérésie. C'est au prêtre de consacrer. Et si les fidèles offrent à Dieu, et ils le doivent, la supplication de l'Église, ils le présentent par le ministère du prêtre. L'office, c'est la lecture des heures, la prière officielle de l'Église que le prêtre doit réciter chaque jour pour que par lui monte continuellement vers Dieu la louange, l'adoration, la supplication. Mais cette charité envers Dieu s'épanouira en charité envers les hommes. Le prêtre est un homme penché sur les misères et les souffrances des hommes pour les soulager. Un homme penché sur les épreuves et les peines des hommes pour les consoler. Un homme penché sur les faiblesses des hommes pour les relever. Un homme penché sur l'ignorance des hommes pour les instruire. Le sacrement de l'ordre imprime un caractère indélébile, permanent, même si ceux qui l'ont reçu s'en montrent indignes. Le prêtre est prêtre pour l'éternité et son caractère sera pour lui, dans l'autre monde, un titre de gloire. S'il a été fidèle ou un titre d'opprobre, s'il n'a pas respecté ses engagements.
0: Écoutons la mission du prêtre selon Saint Pie X.
2: Si effroyable que soient les ruines morales d'un peuple, celles-ci se relèveront toujours si, chez ce peuple, il y a des apôtres au cœur brûlant. Sur la scène immense où s'agitent les mortels, le prêtre tient. En effet, le plus beau rôle, il agit sur les âmes auxquelles il prodigue inlassablement la vérité, la morale éternelle et la force de Dieu. Il est artisan silencieux de la rénovation intérieure des hommes qu'il aime d'un amour unique et pour lesquels il accepterait de mourir. Sans doute, son esprit vit en haut, comme dans une solitude sacrée où l'attire la divine beauté. Mais il vit aussi sur la terre où il remplit son mandat. Il puise dans son maître chaque matin à l'autel une vitalité qu'il communique à ses brebis. Bon pasteur, il les dirige comme un flambeau vivant vers l'éternelle patrie.

0: car le prêtre, c'est le sauveur au milieu de vous. Par lui, Jésus vous livre sa pensée, son amour, comme il est livré aux foules qui autrefois couraient vers lui. Vous êtes aussi privilégiés que ceux qui le suivaient jadis. Jésus a une tendresse spéciale pour ses prêtres. Il se livre à eux, revit en eux. Il utilise leur humanité. Il parle réellement par leurs lèvres. Il bénit par leurs mains. Il vous regarde par leurs yeux. Il vous visite quand vous êtes malade. Il vous console quand vous avez de la peine. Il vous fait enfant de Dieu quand vous naissez. Sans doute, la voix que vous entendez est humaine, mais l'inspiration est sacrée. L'instrument utilisé est fragile, mais celui qui s'en sert est puissant. Si vous saviez la faveur qui vous a été accordée, vous qui avez le privilège d'avoir près de vous des prêtres selon le cœur de Dieu. Dieu a fait un acte d'une bonté sublime. Le jour où il s'est immortalisé sous les traits d'un homme devenu le conducteur de la caravane humaine. Songez donc que les plus hauts dignitaires de ce monde, même le pape, viennent s'agenouiller devant un humble ministre du Christ et, le front incliné, avec une simplicité touchante, lui disent « Bénissez-moi, mon Père, parce que j'ai péché. » Il m'en dit comme vous une absolution, un conseil.
1: Écoutons le poème 10, l'anonymat glorieux, tiré du livre du père Georges Cablan du décès de Yopougon.
2: Les prêtres de la ville vivront dans la discrétion. Leur récompense se trouve dans la gloire passagère, mais dans la fidélité humble à leur vocation. Ce qu'ils accompliront, ils le feront pour Dieu seul. Leur gloire réside dans l'anonymat, dans les petites choses faites avec un grand amour, dans les sacrifices invisibles qui construisent le royaume de Dieu. La vérité de leur vie réside pas dans l'opinion publique, mais dans l'intégrité de leur service, dans leur don de soi, leur amour sans condition. Invisible aux yeux du monde, ils sèmeront la paix là où le chaos règne.
1: Prions pour nous consacrer avec l'hymne de l'APPRJS.

0: Écoutons les nouvelles de l'association.
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2: Bien-aimés consacrés et parents de consacrés qui nous suivent présentement sur la RNC, la voie de l'Évangile. Voici quelques informations. L'association des parents des prêtres religieux, religieuses et grands séminaristes, APPRG, a pour objectif de contribuer au soutien de la mission des prêtres religieux et religieuses et d'assister également ses propres membres. Le montant de l'adhésion par famille est de 2000 francs. Nous invitons tous les membres de l'APPRGS à la retraite et à l'Assemblée générale annuelle de l'association qui auront lieu en Boclo chez Monseigneur Les Outiers du 28 au 30 août prochain. La participation s'élève à 20 000 francs, y compris le transport, la restauration et l'hébergement. Pour une bonne organisation, nous vous prions de vous inscrire dès maintenant chez les trésorières dont les contacts sont sur la plateforme de l'association. Nous souhaitons d'agréables vacances à tous, prêtres, religieux, religieuses, enseignants, étudiants et élèves. Nous félicitons tous nos consacrés qui ont célébré des messes d'action de grâce et des anniversaires. Nous félicitons particulièrement Monseigneur Anaclet qui a fêté 60 ans de sacerdoce. Nous félicitons également les révérends pères Pierre Claver Yesso et Édouard Kakou Daniel qui ont célébré 25 ans de sacerdoce. Nous félicitons tous les consacrés qui ont été ordonnés prêtres, diacres. Nous souhaitons la paix dans nos familles, dans nos villages et dans notre pays. Nous prions pour la guérison et la restauration de tous les consacrés et les parents des consacrés malades, âgés et éprouvés. Nous prions le Seigneur d'envoyer des ouvriers à sa moisson, car la moisson est abondante, mais les ouvriers trop peu nombreux. La prochaine émission, Unie à nos consacrés, aura lieu le 25 août à 17h10. Pour toute information, vous pouvez nous joindre au 07 57 54 04 38.
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0: Nous voici au terme de l'émission Unie à nos consacrés. Merci à tous nos auditeurs et auditrices qui sont restés à l'écoute. Merci également aux membres de l'association des parents des prêtres, religieux, religieuses et grands séminaristes. Merci à notre technicien du jour, Geneviève Augui. Je suis à ce micro à Saint-Vaux Augustin. Merci d'être venu. Nous nous retrouvons dans 2 semaines pour un nouveau numéro de votre émission Unie à nos consacrés. Bonsoir chez vous.
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0: quelques instants, nous rendons les honneurs à notre Mère du Ciel, la très sainte Vierge Marie, à travers l'Angélus.
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2: Il est 18h.
3: L'ange du Seigneur apporta l'annonce à Marie.
4: Et elle conçut du Saint-Esprit.
5: Je vous salue, Marie, pleine de grâce, le Seigneur est avec vous. Vous êtes bénie entre toutes les femmes, et Jésus, le fruit de vos entrailles, est béni.
6: Sainte Marie, Mère de Dieu, priez pour nous, pauvres pécheurs, maintenant et à l'heure de notre mort. Amen.
3: Voici la servante du Seigneur.
4: Qu'il me soit fait selon votre parole.
5: Je vous salue, Marie, pleine de grâce, le Seigneur est avec vous. Vous êtes bénie entre toutes les femmes, et Jésus, le fruit de vos entrailles, est béni.
6: Sainte Marie, Mère de Dieu, priez pour nous, pauvres pécheurs, maintenant et à l'heure de notre mort. Amen.
3: Et le Verbe s'est fait chair,
4: et il a habité parmi nous.
5: Je vous salue, Marie, pleine de grâce, le Seigneur est avec vous. Vous êtes bénie entre toutes les femmes, et Jésus, le fruit de vos entrailles, est béni.
6: Sainte Marie, Mère de Dieu, priez pour nous, pauvres pécheurs, maintenant et à l'heure de notre mort. Amen.
3: Priez pour nous, Sainte Mère de Dieu,
4: afin que nous soyons rendus dignes des promesses du Christ.
3: Daigne, Seigneur, répandre ta grâce dans nos âmes, afin qu'ayant connu par le message de l'ange l'incarnation du Christ, ton Fils, nous arrivions par sa passion et par sa croix à la gloire de sa résurrection. Par le Christ, notre Seigneur.

fait le bon choix en écoutant les programmes de la Radio Nationale Catholique de Côte d'Ivoire, La Voix de l'Évangile. Vous avez pu suivre votre émission Unis à nos consacrés avec les parents des consacrés, bien sûr. À la suite, la prière de l'Angelus et tout à l'heure, un tout petit peu de musique pour nous accompagner dans cet élan de prière avec Sandrine Tatiana. Dans un petit moment, à titre de rappel, nous aurons à entendre à nouveau Annie Zega nous parler de la sainte de ce jour, Sainte Hélène, qui est célébrée en ce 18 août 2026. On n'oublie pas également une page de publicité qui s'ouvrira juste après avec les spots, la prière à l'occasion des 25 ans de la Radio Nationale Catholique de Côte d'Ivoire et à 18h15, nous aurons 10 minutes avec Jésus.

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1: Sainte Hélène. Servante d'auberge dans la province de Bithynie, Hélène est ensuite la compagne du centurion Constance Chlore. Devenu empereur 20 ans plus tard, il la répudie mais s'occupe d'elle et de leur fils Constantin, né en 272. À son tour, celui-ci est couronné empereur. Il fait venir auprès de lui à Rome sa mère, qu'il aime tendrement et la comble d'honneur, ce qu'elle ne souhaite pas. Simple, modeste, elle fait le bien autour d'elle. On ignore le moment et les circonstances de sa conversion. Pour Eusèbe, Constantin aurait converti sa mère, mais la plupart des biographes pensent qu'elle a prié pour que son fils découvre la foi chrétienne. En 326, Hélène se rend en Terre Sainte. On lui attribue l'invention de la vraie croix, sur l'emplacement d'un temple dédié à Vénus, l'esprit lui souffla de chercher le bois de la croix, raconte Saint Ambroise. Elle creuse dans le sol. Voici qu'elle trouve pêle-mêle trois gibets. Troublée, Hélène hésite. Elle cherche la croix du milieu qui portait l'inscription « Jésus de Nazareth, roi des Juifs ». Par là fut reconnue la croix du salut. Hélène meurt à Nicomédie. Son corps est ramené à Constantinople, puis à Rome. On peut voir son sarcophage au musée du Vatican. Hélène, nous te confions nos voyages, inspire-nous de profiter de nos déplacements professionnels ou touristiques pour découvrir les trésors de la foi que recèlent toutes les régions du monde.
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1: Mon Seigneur et mon Dieu, je crois fermement que tu es ici, que tu me vois, que tu m'entends. Je t'adore avec profonde révérence. Je te demande le pardon de mes péchés et la grâce de faire avec profit ce moment de prière. Ma Mère Immaculée, Saint Joseph, mon Père et Seigneur, mon ange gardien, intercédez pour moi. Dans la culture juive du premier siècle, la richesse était souvent perçue comme un signe de bénédiction divine et de salut. Les pharisiens et les scribes, à l'époque du Seigneur, étaient souvent aisés et finalement ils étaient considérés comme les meilleurs candidats pour aller au ciel. Mais Jésus renverse radicalement cette idée. Non pas que la richesse soit un péché en soi, mais parce qu'elle constitue quelque chose qui va structurer l'existence. Et Jésus nous dit bien dans l'évangile de saint Matthieu, là où est ton trésor, là aussi sera ton cœur. Alors voyons un petit peu comment Jésus s'y prend. On est aujourd'hui dans la suite de l'évangile du jeune homme riche qui refuse de suivre Jésus parce qu'il est attaché à ses richesses. Donc du coup, il est triste. Hein. Mais Jésus choisit ce moment-là pour prononcer une phrase un peu choc. Là. Il est plus facile à un chameau de passer par un trou d'aiguille qu'à un riche d'entrer dans le royaume des cieux. Bon, l'image est assez comique. Jésus choisit un chameau, cette grosse bête encombrante, têtue, essayant de se faufiler dans le trou minuscule d'une aiguille à coudre, enfin bref. L'image est volontairement excessive et même absurde. C'est quand même un peu pour marquer les esprits. Mais c'est pas pour menacer non plus. Hein. C'est un constat. C'est un constat qu'il y a des choses qui passent pas, qu'il y a des choses qu'il faut résoudre. Hein. Et il recourt à un procédé rhétorique, sémitique, bien connu à l'époque du Seigneur, c'est-à-dire l'hyperbole absurde. On en trouve d'autres dans les paroles du Seigneur, comme cette image de la paille et de la poutre qu'on peut trouver dans un œil, hein, ou bien d'un moucheron avalé alors qu'on filtre un chameau. Hein. Ah, tiens, là aussi un chameau. Donc, ce qui frappe ici, en tout cas, c'est que l'épisode du jeune homme riche qui précède ce passage nous conduit à un petit peu à analyser ce qui s'est passé. Parce que, dans le fond, s'il est parti, c'est parce que, même s'il n'a transgressé aucun des commandements, il y en a quand même deux majeurs qu'il ne suit pas. Hein. Le premier, c'est que il n'aime pas Dieu tout son cœur, parce qu'il préfère ses richesses. Hein. Et le deuxième problème, c'est que il n'aime pas son prochain comme lui-même, parce qu'il refuse de donner ses richesses aux pauvres. Hein. Et donc, on comprend que le problème, c'est pas la richesse, c'est ce qu'elle produit à celui qui l'apporte. Hein. On croit posséder une chose, et puis insensiblement, un jour, sans prévenir, qu'en fait c'est la chose qui nous tient et qui nous emprisonne. Oui, mon cher ami, il y a une différence entre posséder quelque chose et être possédé par elle. Hein, c'est l'attachement le problème. Alors oui, il y a un exemple immédiat qui me vient en tête, hein, mon cher ami, c'est que tu es peut-être peut-être devenu prisonnier de ton smartphone, hein, ton téléphone cellulaire là, celui qui projette un écran, hein, et des images. Hein. Et en fait, tu possèdes ça, mais t'es peut-être prisonnier. Alors après, il y a d'autres choses dont on peut être attaché, hein, pas forcément des objets, mais je peux être attaché à une image, à l'image que j'entends projeter à l'extérieur, hein, à la place que je peux occuper même dans une entreprise ou dans un groupe. Hein. Je peux être attaché au regard des autres, peut-être attaché au mérite que je recherche. Hein. Évidemment, personne ne dit spontanément « je suis riche de mon image » ou « je suis riche de ma popularité », mais on fait des choix quand même pour pas abîmer notre image ou pour l'améliorer. Parfois, on peut même, je sais pas moi, faire un régime amaigrissant pour améliorer son image, et on en est vraiment prisonnier. Hein. Bon, après, il y a d'autres richesses qui peuvent nous attacher. En voici une qui n'est pas visible, hein, le confort. Eh oui, pas besoin d'être riche au sens matériel pour être prisonnier de son confort. Hein. Il suffit d'avoir une petite habitude bien confortable, une facilité qu'on préfère systématiquement pour éviter un effort supplémentaire. Hein. Et puis ce genre d'attachement ne fait pas de bruit, hein. Il y a rien de spectaculaire. Hein. Mais il produit une résistance au jour le jour, peut-être imperceptible, et qui empêche de bousculer mon petit équilibre personnel. Et alors, du coup, eh bien, on refuse les choses à Dieu. On se dit, ah ben, je n'ai pas le temps. Ouf, je n'ai pas l'énergie de faire ça. Ouf, je veux pas compliquer les choses. Hein. En fait, c'est le même mécanisme qui a retenu l'homme riche et qui l'a empêché de suivre Jésus. Eh oui, pensons-y bien. Hein. Et donc, cette impossibilité d'entrer dans le royaume des cieux, les disciples réagissent évidemment avec franchise face à ce que le Seigneur leur dit. Ils font pas semblant d'avoir rien compris, mais ils sont déconcertés, hein, parce qu'ils se disent « Bon, mais alors, qui donc peut être sauvé ?» Hein, c'est quand même la question cruciale. Et Jésus ne veut pas minimiser la difficulté qu'ils viennent d'exprimer. Il ne leur dit pas « Oh, ne vous inquiétez pas, c'est pas si grave que ça ce que je viens de dire. Hein, » Non. Il dit quelque chose de profond et d'extraordinaire. Il dit « Pour les hommes, c'est impossible. Mais pour Dieu, tout est possible. » Alors, qu'est-ce qu'il nous dit là? Eh bien, que le salut n'est pas une performance, d'abord, qu'on va réussir à force de bonne volonté, ou à force de mérite accumulé, ou bien parce qu'on a renoncé à des choses. Hein. C'est pas non plus une procédure au cours de laquelle on va, par exemple, se délester progressivement de ses richesses, non. Non, c'est pas que personne va se hisser tout seul jusqu'au royaume des cieux, pas plus le riche que le pauvre, pas plus celui qui a tout quitté, ou celui qui n'a plus rien à donner. Non, c'est ce qui ouvre le passage vers le ciel. C'est pas un effort minimal que je dois fournir, mais c'est Dieu lui-même qui rend possible ce qui, humainement, à main nue, ne l'est pas. Et donc, le salut n'est pas un accomplissement humain. Même si on est riche, ou qu'on soit obéissant au commandement du Seigneur, ou pas. Non, le salut, c'est un don de Dieu. Et c'est la base de l'évangile, en fait. Hein. C'est par la grâce que vous êtes sauvés, par le moyen de la foi. Ça ne vient pas de vous, c'est un don de Dieu. Hein. Alors, mon ami, je crois que toi et moi, nous pouvons nous adresser au Seigneur aujourd'hui en lui disant, Seigneur, bien, oui, je vais méditer tes paroles. Je vais regarder dans ma vie si je suis prisonnier de quelque chose, si je peux arriver à me libérer, et si je peux arriver à me sauver, évidemment, parce que ce qui va m'emprisonner sera peut-être ce qui m'empêchera d'aller vers toi, ce qui m'empêchera de te donner du temps, de te donner mes énergies et de me donner à toi. Et bien sûr, le salut, aller au ciel, c'est ce que je tiens à tout prix. Eh bien, je sais, Seigneur, que c'est toi qui vas me sauver. C'est pas moi, avec mes efforts, même si je dois les faire. Mais dans le fond, c'est toi et moi. Comme saint Augustin l'a si bien dit, celui qui t'a créé sans toi ne te sauvera pas sans toi. Alors je demande aussi à la Sainte Vierge, avec toi, mon ami, nous lui demandons à la Sainte Vierge qui... Et notre mère, qu'elle nous aide à aller vers le ciel, à nous détacher des biens de la terre et à tendre la main au Seigneur qui nous tend la main aussi, et à le suivre. Je te remercie, mon Dieu, des bonnes résolutions, des actes d'amour et des inspirations que tu m'as communiquées dans cette méditation. Je te demande de m'aider à les mettre en pratique. Ma Mère Immaculée, Saint Joseph, mon Père et Seigneur, mon ange gardien, intercédez pour moi.
0: La méditation du jour vous a été proposée par le Père Antoine de Rochebrune depuis le Canada. 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

Nous venons de passer 10 minutes avec Jésus tout à l'heure et nous marquons 18h27 en temps universel. Et sachez que dans 3 petites minutes, c'est-à-dire à 18h30, nous retrouverons Marcel Ariston pour le dernier journal d'information. Restez à l'écoute sur la Radio Nationale Catholique de Côte d'Ivoire.

Comme annoncé, il est déjà 18h30 sur les ondes de la Radio Nationale Catholique et c'est l'heure du dernier journal sur les ondes avec Marcel Ariston.

Au sommaire de ce journal, messe d'action des grâces du père Olivier César Alla, dimanche dernier en la paroisse Saint-Timothée de Yopougon-Niangon, cité ECI. Le lieu du jour invité à la reconnaissance au port de l'habit ecclésiastique, à la prière et à faire la volonté de Dieu. Célébration de la fête patronale de la paroisse Saint-Pierre de Blocos dans le diocèse d'Abidjan, doublé de la bénédiction de sa chapelle d'adoration offerte par la fondation André Akou. Enfin, à l'international, la douleur du pape pour les victimes.

0: curé Thierry Michel Mobio a exhorté le nouveau prêtre à la reconnaissance, au port de l'habit ecclésiastique, à la prière et à faire la volonté de Dieu. Un extrait.
1: Le premier point, c'est la reconnaissance envers ceux qui nous ont aidés. Il faut leur dire merci. Le deuxième point, c'est, cher fils, le port de l'habit ecclésiastique. J'insiste sur ça. L'exercice de ton travail, la soutane, doit faire partie de ça. Va porter la soutane. C'est une source de protection. Et il faut porter cela. L'autre chose, c'est le peuple que tu vas croiser. Le Seigneur t'a déjà averti. Il t'envoie comme un agneau parmi quoi? C'est pour moi qu'il a dit. Il faut prier. Et lui-même, il a été victime. À sa mort, le peuple a été influencé. Malgré tout le bien qu'il a fait. Il a même réveillé les morts. Il n'a jamais cru un instant que ce peuple va dire crucifiez-le. Donc le peuple est influençable. Ce n'est pas parce qu'ils sont comme ça, non. Ils sont facilement influençables. Aujourd'hui, il peut dormir à toi, demain, il peut avoir l'autre, parce qu'il peut être manipulé par le grand manipulateur qui est Satan. Donc, il faut déjà se mettre dans ta tête. Et on dit, le travail, c'est de 8h à midi, c'est de 15h30 à 18h. Bon, toi, tu es dans une famille à 16h. Ton bureau est vide. Bon, c'est quoi? Tu ne travailles pas pour toi. Tu travailles pour l'église. Bon, il y a 1000 personnes qui t'attendent, mais tu es chez une seule personne. Ça répond à quel objectif? Bon, tu vas dire que Jésus a aimé Marie-Madeleine, il est parti la visiter. Ce n'est pas la même chose. Il est parti la visiter à son jour de repos. Mais pour le travail, là, il ne joue pas avec ça. C'est très important. Troisième message qui est très important, laisse la volonté de Dieu agir en toi.
0: Voilà des précieux conseils du père Thierry Michel Mobio, curé de la paroisse Saint-Timothée de Yopougon-Niangon, cité EECI. Cette messe, occasion pour le père jubilaire, le père Olivier César Alla, d'exprimer toute sa gratitude à Dieu qu'il a choisi pour paître ses brebis et à tous ceux qui l'ont soutenu dans cette marche vocationnelle. On l'écoute à l'issue de la messe.
2: Aujourd'hui, la paroisse Saint-Timothée, à sa tête, le très révérend père curé Thierry Michel Mobio, me fait cet honneur de dire ma prémisse ici. La joie est à un niveau exceptionnel. Je suis très content, parce que le Seigneur m'a fait cette grâce. Ce n'était pas évident, mais le Seigneur a daigné poser son regard sur ma modeste personne et m'aider, m'a épaulé jusqu'à ce qu'aujourd'hui, j'arrive à lui offrir à mon tour le sacrifice de la Sainte Messe. Je dis merci encore à tout le monde, à tous les paroissiens, les paroissiennes, bienfaiteurs et bienfaitrices, à mes parents aussi qui ont accepté de me laisser répondre à ce oui du Seigneur. Je leur dis merci pour tout, pour tant et pour autant. Puisse le Seigneur bénir tout le monde au-delà de toute espérance. Je compte sur le Seigneur, toujours sur la grâce de Dieu, la protection, l'intercession de la bienheureuse Vierge Marie, ma mère, la mère de l'Église, celle-là même qui intercède pour nous. Quand ça ne va pas, celle à qui nous nous confions, celle sur qui nous mettons notre tête sur son épaule, qui intercède pour nous afin que le Seigneur puisse nous donner cette force. Donc c'est sur elle, je donne mon sacerdoce à Dieu. Et je lui demande encore de me faire encore cette grâce, de me donner la force, de me donner tout ce qu'il faut, tous les moyens possibles afin que je puisse mener à bien la mission, la pastorale.
0: Venu rendre grâce à Dieu avec le père Olivier Alla pour les merveilles accomplies dans sa vie et le confier au Seigneur pour un ministère fructueux, je vous propose à présent quelques réactions recueillies par Landry Jadou.
3: Kofi Edgar, l'oncle du père Alla Olivier. C'est une grande joie qui m'anime vraiment. Le parcours a été dur, mais comme Dieu sait faire les choses, tout est rentré dans l'ordre et aujourd'hui Alla Olivier est devenu prêtre de Jésus-Christ. Nous sommes vraiment contents et nous prions pour lui, pour qu'il puisse exercer l'œuvre de Dieu.
4: Badou Denise, ce sont des sentiments de joie, rien que de joie. Que le Seigneur lui-même, qui connaît les faiblesses de notre Père, le soutienne à réussir sa mission. Qu'il soit vraiment un grand rassembleur, comme le Seigneur demande.
5: Michel Écras, vice-président du conseil pastoral paroissial. Le Père Alla est sur notre paroisse depuis 2 ans. Il a été diacre. Aujourd'hui, avec la grâce de Dieu, il a été ordonné. Il a fait l'âge de cela 1 mois. Pour cette messe d'action de grâce, nous sommes tous heureux. Et hier, nous avons eu la visite du cardinal. Où j'ai envie de dire, ça a précédé cette messe d'action de grâce. On peut comprendre la dimension spirituelle, physique et l'engouement qu'il y a autour de cette action. Nous disons merci à Dieu. Nous félicitons le Père Alla. Nous disons merci au clergé qui a été autour de lui, qui l'a conduit, l'a guidé. Et aujourd'hui, nous sommes là. C'est une fierté. C'est une joie. Nous ne pouvons que dire merci au Seigneur et prier qu'il y en ait d'autres pour que la moisson continue d'être abondante dans le nom de Jésus.
0: soulignant que le père Olivier César Alla a été ordonné prêtre de Jésus-Christ.

0: Le 18 juillet 2026, à la place des ordinations de la cathédrale Saint-André de Yopougon, des mains de Monseigneur Jean-Salomon Lesoutier, l'évêque du diocèse, il est actuellement vicaire à la paroisse Saint-Timothée de Yopougon-Niangon-Cité, EECI. Rendons-nous à présent dans le diocèse d'Abidjan, précisément à la paroisse Saint-Pierre de Blokos. La communauté paroissiale célébrait dimanche 9 août dernier sa fête patronale. La messe présidée par le vicaire général, le père Ambroise Manda, messe à l'issue de laquelle a eu lieu la cérémonie de bénédiction et de remise de clés de la nouvelle chapelle d'adoration. Le père Ambroise Manda revient sur le sens que revêt cette célébration.
1: Nous avons aujourd'hui célébré à la fois la fête patronale de Saint-Pierre de Blokos et la bénédiction de la nouvelle chapelle d'adoration qu'une fondation a offerte à cette paroisse. C'est pour nous l'occasion d'abord de rendre hommage à celui qui a inspiré cette construction de la chapelle et de dire merci à ceux qui ont porté le projet, qui l'ont conçu et qui l'ont accompli, qui l'ont réalisé pour la communauté chrétienne qui est ici à Blokos. La présence d'une chapelle d'adoration signifie, pour ainsi dire, un renforcement de la présence du Seigneur qui est déjà parmi nous, mais désormais il y a un lieu de rencontre avec le Seigneur. Quand on se réfère par exemple à l'Ancien Testament, au début de la formation du peuple juif, il y avait ce qu'on appelle la tente de la rencontre, où Moïse allait rencontrer le Seigneur, il lui parlait, il portait au Seigneur les difficultés, les projets du peuple, et le Seigneur lui indiquait le chemin à suivre.
0: Le père Ambroise Manda, vicaire général du diocèse d'Abidjan, Gérard Akou et lui, le vice-président de la fondation André Akou, et le revient pour nous sur l'objectif d'une telle initiative.
2: La fondation que nous avons créée à la mémoire du patriarche Akou André, qui est notre père, ce que ce patriarche nous a transmis, ce sont des valeurs. Mais c'est surtout la volonté de servir Jésus, de servir l'Église. Pour pouvoir perpétuer donc sa mémoire, ces enfants que nous sommes avons mis en place cette fondation. Et depuis 3 ans, nous œuvrons donc au sein de l'Église, tant à Blokos que dans d'autres communautés religieuses. Nous soutenons les jeunes séminaristes, justement ceux-là même qui sont appelés donc à servir le Christ. Nous avons plusieurs actions que nous menons. Et aujourd'hui, la bénédiction de cette chapelle, ça fait partie de notre projet phare de l'exercice 2026. C'est une œuvre que nous avons voulu faire à la mémoire de notre père, mais surtout pour toute la communauté villageoise de Blokos. Parce que notre slogan, c'est « Agir pour Christ ». Et par cette œuvre-là, nous agissons pour Christ.
0: La célébration eucharistique s'est déroulée en présence du révérend Monseigneur Jean-Baptiste Akouadon, chapelain de sa sainteté, de nombreux prêtres, parmi lesquels le curé de la paroisse Saint-Pierre de Blokos, le père Olivier Akoun. Ce dernier remerciant les donateurs a saisi l'occasion pour exhorter les uns les autres à leur emboîter le pas.
3: Grand merci à la fondation Akou. Nous avons longuement parlé pour construire une église. Nous avons besoin de la force des uns et des autres, la disponibilité des uns et des autres à travers cette fondation. Je dis merci également à toutes ces personnes qui se dévouent corps et âme dans l'embellissement de cette paroisse. Merci de leur emboîter le pas et c'est une adresse également à chacun de nous.
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0: Dans le reste de l'actualité, la Fédération des OPA de producteurs de la filière EVA de Côte d'Ivoire et son partenaire Eni Côte d'Ivoire ont lancé hier lundi à Abidjan la campagne 2026 de commercialisation de la graine de EVA avec un objectif de collecte fixé à 64 500 tonnes. Cette campagne s'inscrit dans la dynamique de valorisation d'un produit autrefois considéré comme un simple résidu des plantations et devenu une source additionnelle de revenus pour les producteur d'EVA. Selon le directeur exécutif de la FPHCI, Gbaï Djoua Luc, la campagne 2026 devrait consolider les acquis enregistrés depuis la phase pilote de 2023 et les campagnes de 2024-2025, avec notamment le renforcement du dispositif logistique et la digitalisation de la chaîne de commercialisation. Sommes-nous à la même enseigne quand il s'agit d'avoir accès aux services sanitaires dans nos hôpitaux? La réponse est non. Cet accès est encore très inégal dans le monde. C'est ce que révèle ce mardi un rapport de l'ONU. Selon cette étude menée conjointement par l'Organisation mondiale de la santé et l'UNICEF, seulement 40% des établissements de santé de la planète disposent des toilettes accessibles et en état de fonctionner. Et ce sont des chiffres évidemment préoccupants. Olivier Bonnel de Radio Vatican.
5: Oui, des données étonnantes. 11% des établissements de santé dans le monde n'ont tout simplement pas de toilettes selon les Nations Unies. Les disparités régionales restent fortes. Seuls 23% des hôpitaux ou cliniques d'Afrique subsaharienne, lit-on, disposent d'équipements de base contre 55% en Asie centrale et méridionale. L'OMS et l'UNICEF ont compilé les données de 70 pays pour cette étude qui doit répondre à plusieurs normes comme l'existence de toilettes réservées au personnel médical, de toilettes séparées pour les hommes et les femmes ou encore accessibles aux personnes à mobilité réduite. Le rapport au L'ONU évalue aussi l'accès à l'eau, aux services d'hygiène, au nettoyage des locaux et à la gestion des déchets dans les établissements de santé. Là aussi, certains chiffres préoccupent. Un hôpital sur 10 dans le monde ne dispose toujours d'aucun service d'approvisionnement en eau. Les conséquences sont concrètes. Selon l'ONU, 936 millions de personnes sur la planète n'ont pas accès à des latrines. Ces chiffres préoccupants sont néanmoins à remettre en perspective puisque le rapport balaie 10 années et note quelques progrès. Exemple, à l'échelle mondiale, 72% des établissements de santé disposaient de services d'hygiène de base il y a 10 ans, contre seulement 55% il y a 10 ans.
0: Et puis sur le continent africain, ce naufrage au Zimbabwe qui émeut le pape Léon XIV au lendemain de ce nouveau bilan de 92 morts dans un télégramme signé par le cardinal secrétaire d'État Pietro Parolin, le Saint-Père exprime sa solidarité en confiant les âmes des défunts à la miséricorde de Dieu. L'accident s'est produit le 11 août dernier lorsque l'embarcation, probablement surchargée de passagers, a chaviré lors de la traversée entre Kariba et Town et le camp de pêche de Chalada, faisant plus de 90 victimes, dont 18 enfants. Léon XIV adresse ses sincères condoléances à ceux qui pleurent la perte de leurs proches et offre ses prières aux autorités civiles et au personnel engagé dans les opérations de secours. Il invoque la bénédiction divine sur tous ceux qui ont été touchés, peut-on lire dans le texte, afin que le Seigneur leur accorde consolation, guérison et force. Depuis le 15 mai dernier, la République démocratique du Congo fait face à une nouvelle flambée d'Ebola, sa 17e épidémie particulièrement préoccupante. Partie de la province de l'Ituri, l'épidémie continue de progresser et a désormais fait plus de 2300 morts et touche maintenant 6 provinces. Les autorités sanitaires et leurs partenaires appellent à renforcer la mobilisation communautaire pour freiner cette transmission du virus. Depuis Goma, le point d'Augustin Mossangué, correspondant du Radio Vatican.
6: Selon les dernières données disponibles, près de 5000 cas ont été déclarés positifs à la maladie à virus Ebola en RDC et 2325 sont morts, soit un taux de létalité de 47% environ. 3 mois depuis le début de cette épidémie, provoquée par la source Bundibugyo, partie de la province de l'Ituri, 5 autres provinces voisines sont déjà affectées. Malgré les efforts fournis sur le terrain, l'OMS continue de parler d'une phase de transmission intense. Pourtant, maîtrisé les années passées, cette virus en RDC, les communautés restent indifférentes. Les déclarations tardives des cas, la difficulté d'accès aux zones touchées, les déplacements des populations, l'insécurité et les méfiances au sein de certaines communautés, allant jusqu'aux violences envers la riposte, compliquent cette dernière. Selon l'OMS, le secrétaire général adjoint des Nations Unies aux affaires humanitaires et coordinateur des secours d'urgence au bureau de la coordination des affaires humanitaires au Tchad, Tom Fletcher, appelle le monde à se réveiller et à se mobiliser face à cette 17e épidémie de la maladie à virus Ebola en République démocratique du Congo.
0: 18h passé de 45 minutes 54 secondes, c'est la fin de ce journal mis en onde par Jean-Lance Bakayuko. Merci de nous avoir suivis. Excellente soirée à l'écoute de nos programmes.

Je vous retrouve à la suite de Marcel Ariston qui vient de nous présenter le journal, le dernier journal de ce mardi. Et c'est ici que nous également, nous prendrons congé de vous pour revenir demain. Mais bien avant, permettez-moi de vous rappeler ces points clés que nous aurons, ces émissions qui vont se tenir ce soir même. Déjà à 19h, vous aurez la méditation du chapelet et votre nouvelle émission sur la Radio Nationale Catholique Femmes de Lumière avec Isabelle Cobenon. Ce sera à partir de 21h. À 22h, 15 minutes, la Bible pas à pas avec Agathe Denis. À la suite, avec Annie Zega, à partir de 22h40, qui nous présentera la vie des papes. À 23h, ce sera une rediffusion de votre émission La Libre Antenne. À 0h20, la spiritualité mariale authentique, un enseignement qui sera proposé par le père Raoul Mambo. Ensuite, à 2h du matin, ce sera avec Honoré Akpovi, ta position, c'est de cela qui sera question. Et à 5h01, tout ce que tu fais, fais-le avec Marie, un enseignement du père Eugène Adingra. Et donc voici les grandes articulations de notre soirée sur la Radio Nationale Catholique, ce jusqu'au petit matin. Merci de rester encore à l'écoute de votre radio. C'est vrai que ce temps d'antenne s'achève pour aujourd'hui, mais sachez que demain, je serai encore avec vous et puis nos programmes se poursuivent 24 heures sur 24. Restez connectés pour ne rien manquer de ce que nous venons de partager avec vous, tout en remerciant chacun de vous d'être resté à l'écoute de la Radio Nationale Catholique de Côte d'Ivoire. Merci également à nos techniciens Lance Bakayoko et Marc Adaye. À ce micro, je suis Marina Kouakoula Sissi. Bonne suite de programme, mais surtout n'oubliez pas une chose, souriez toujours à la vie et je vous dis à demain.

tu vas chanter avec moi. Tu as dit, le Père cherche des adorateurs. Seigneur, toi, tu cherches dans cette nation quelqu'un qui va se détacher de sa vie pour t'adorer en esprit et en vérité. Me voici.

0: Fais-moi connaître tes chemins, Seigneur. Guide-moi dans tes vérités.
1: 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Il est 19h.

0: Amis auditeurs de la voix de l'Évangile, nous méditons aujourd'hui le mystère douloureux de la vie de notre Seigneur Jésus-Christ, dont prions avec Marie avec la Légion de Marie. À présent, la lecture des intentions.
1: Action de grâce. Madame Cassie Isabelle rend grâce à Dieu pour tous les bienfaits reçus dans sa vie. Action de grâce au Seigneur pour la vie de Monsieur Georges Boisdi pour les 1 an de plus que Dieu lui a accordé, demandé par son épouse et sa sœur. Merci au Seigneur pour ses bienfaits dans ma vie, celle de toute ma famille, pour sa faveur dans ma vie et pour les bonnes personnes dans ma vie, demandées par Ekoko Tiki Adèle. Action de grâce au Seigneur pour les bienfaits reçus dans sa vie, demandée par Eunice Nguesson. Rendons grâce à Dieu pour 1 an de plus qu'il a accordé à Neya Marie Maximilène, demandée par sa maman. La Radio Nationale Catholique rend grâce à Dieu pour le bon déroulement du pèlerinage à Haïtia. Madame Konga Hélène rend grâce à Dieu pour tous les bienfaits reçus pour sa famille. Aide, assistance et protection. Aide, assistance et protection dans leur vie de couple par l'intercession de la Vierge Marie, demandée par le couple Mensa. Par l'intercession de Notre-Dame de la Délivrance, Virginia demande la protection de chaque membre de sa famille, ses bienfaiteurs, ses frères de la CEB, ses collègues et toutes ses connaissances et elle-même. Par l'intercession de Notre-Dame de la Délivrance, Virginia demande aide pour l'obtention de l'ACD de son terrain et l'achat de sa maison à Mbadon. Par l'intercession de Notre-Dame de la Délivrance, une maman demande aide, assistance, réussite scolaire pour son fils Jean-Élisée, demandé par Virginia Quadio. Aide, assistance, protection et guérison pour sa maman malade et pour son époux, demandé par une auditrice. Une auditrice prie pour la guérison totale de ses enfants, Maria Elena de l'Amidale. Prie aussi pour le déblocage spirituel, financier et la réussite professionnelle pour elle et son mari, ainsi que sa famille, demandé par Moro Florian. Une auditrice prie Dieu pour qu'il protège sa grossesse et fasse qu'elle accouche normalement, que son enfant et elle soient en bonne santé, demandé par Kwaku Sokia. Une pèlerine demande aide, assistance, protection et réussite au Seigneur par l'intercession de la Vierge Marie pour son concours professionnel. Madame Assamoa demande la santé de son neveu Kone Ben Malik. Aide, assistance et protection pour sa famille et lui confie ses soucis au Seigneur par l'intercession de Maman Marie, demandée par Salou Constantine. Une pèlerine demande aide, assistance et protection pour le bon déroulement de l'accouchement de Charlène par l'intercession de la Vierge Marie. Kwadjo Bledja prie que Dieu accorde à sa famille l'amour, la paix, la grâce du mariage et qu'il protège aussi son fils. Monsieur Ndri Béfoyer Jean-Marc Donatien demande au Seigneur l'obtention d'un contrat de travail en CDI au Seigneur au sein de la BCAO par l'intercession de la Vierge Marie. Axel demande aide, assistance et protection au Seigneur pour son travail par l'intercession de Saint-Joseph et prie pour l'obtention pour son visa de France. Ekoko Tiki Adèle demande la conversion de son mari et la protection de sa famille par l'intercession de la médiatrice de toute grâce. Aide, assistance, protection pour Fabrice Sekopo, Madame Vanessa Sekopo, Sekopo Yanis et tous les membres des familles Djedje, Sekopo et Bolou, demandé par Fabrice Beda Sekopo. Seigneur, je te confie le concours professionnel de mon époux et mon affectation. Agis pour que nous restons ensemble. Assiste et protège tous les membres de ma famille, que nos enfants soient dans leurs différents domaines, demandé par Madame Mélan Pelagi. Madame Dja Véronique demande aide, assistance et protection au Seigneur pour elle-même, ses enfants et toute sa famille par l'intercession de la très sainte Vierge Marie. Monet Danessa demande aide, assistance, protection pour Bonon Calvin, aide, assistance aussi pour sa famille, pour le bon déroulement de son accouchement, pour son concours et pour la réalisation des projets de son mari. Aide, assistance et protection pour sa famille, demandée par Madame Kone Marie. À Marie-Véronique demande la grâce du mariage par l'intercession de la Vierge Marie. À Marie-Ginette demande la grâce de l'enfantement par l'intercession de la Vierge Marie. Aide, assistance et protection pour Couman Valentine, épouse d'Apa, et sa famille pour le bon déroulement de sa grossesse par Notre-Dame de la Délivrance, demandée par Irénée Couman. Kosono Georgina demande la grâce de la réussite à son concours de l'INFAS 2026, la grâce de l'enfantement en cette année 2026, l'harmonie dans sa relation amoureuse par l'intercession de la Vierge Marie. comment Irène confie sa vie par l'intercession de Notre-Dame de la délivrance et demande aide, assistance, protection, libération, déblocage, que le Seigneur ouvre les portes de la grâce, du travail, des finances, du mariage, de la prospérité et de la maternité. Seigneur, je te confie ma maman Kosonou Sewa et ses enfants Kouman. Accorde-leur ton assistance, ta protection et ta grâce. Garde-nous de tout mal par l'intercession de Notre-Dame de la délivrance, demandée par Kouman Irène. Madame Beugré-Marie confie au Seigneur la proclamation des résultats du BTS de sa fille, Bandi Mossia Fleur Armande, par l'intercession de la Vierge Marie. Madame Niava demande aide, guérison, délivrance et protection pour son époux et aussi pour son ami Ekoun Olivier Assémian. Le mariage et la stabilité de ses filles par l'intercession de Notre-Dame de la délivrance. Madame Cambiré Catherine demande aide, assistance, protection pour toutes ses intentions de prière. Une auditrice demande aide, assistance, santé, protection et délivrance pour sa vie sentimentale par l'intercession de la Vierge Marie. Madame Nyon demande aide, assistance et protection pour elle, sa famille et prie pour le bon déroulement de l'accouchement de sa fille par l'intercession de la Vierge Marie. Madame Eunice Nguesson demande aide, assistance et protection pour elle, sa famille et prie pour le bon déroulement de l'accouchement de sa belle-fille. Que le Seigneur me soutienne et me guide dans cette nouvelle étape de ma vie d'indépendance, qu'il m'accorde la santé et les moyens de toujours assurer mes charges par l'intercession de la Vierge Marie. Demandé par Florence Abini. Aide, assistance, protection pour Madame Kwasi Viviane, la grâce du mariage religieux, la grâce de l'enfantement, la restauration de la santé de sa fille Moye Keren, la grâce de l'intelligence de ses enfants, et qu'elle lui confie par la même occasion sa famille, son époux, et leur finance par l'intercession de la Vierge Marie. Que la Vierge Marie intercède auprès de son fils pour que je reçoive la grâce du travail et de l'accomplissement dans tous les plans de ma vie, demandée par Kwadio Bledja Elodie. Madame Beugré-Marie Chantal demande aide, assistance, protection et l'obtention d'un emploi pour son fils Brédé Jules Chris Ange Michel. La Radio Nationale Catholique confie au Seigneur toutes les intentions de prière des pèlerins de Issia. Madame Tapoline Tano rend grâce à Dieu pour tous ses bienfaits reçus et lui confie sa vie, son époux, ses enfants ainsi que tous les membres de la famille Tano et alliés pour aide, assistance, protection et délivrance par l'intercession de Notre-Dame des Victoires et de Saint-Michel-Archange. L'entreprise établissement HDA foncier et immobilier rend grâce au Seigneur pour ses bienfaits. Elle lui confie l'ensemble de son personnel, ses partenaires, ses collaborateurs, ainsi que leurs différentes familles pour santé, protection et assistance. Elle demande les moyens financiers, l'obtention de tous ses documents administratifs et un bon aboutissement de tous ses projets par l'intercession de Notre-Dame de toute grâce. L'association des parents des prêtres, religieux, religieuses et grands séminaristes du diocèse de Yopougon prie pour tous les consacrés afin que le Seigneur leur accorde sanctification, santé, paix et joie par l'intercession de la Sainte Famille de Nazareth. Une auditrice implore le Seigneur par l'intercession de Saint Joseph pour sa santé, son travail et sa restauration, que le Seigneur lui accorde sa paix et sa joie. Elle prie aussi pour toutes les personnes souffrantes de troubles du sommeil. Aide, assistance, protection et guérison pour Maman Dibi Juliette par l'intercession de Notre-Dame de Lourdes, santé des malades. Le Seigneur a donné, le Seigneur a repris, que son Saint-Nom soit béni. Une fidèle prie pour les âmes du purgatoire par l'intercession de Notre-Dame de Mont-Légion, demandée par Gozan Françoise. Je prie pour le repos en Dieu de Maman Jolo Proti Adèle, que Dieu lui pardonne ses fautes et lui accorde le repos éternel dans sa lumière auprès de lui, demandée par sa fille Jolo Corinne. Repos en Dieu de Papa Tiekou et Ouman Jean-Louis, dont c'est le premier anniversaire de décès demandé par ses enfants. Repos en Dieu de Brindouya Gaston, Virnil Marise, Djedou Euphémie, Djedou Jean-Richard, Djedou Antoinette, demandé par Brindou Yves. Repos en Dieu de Ewoumon Tano Emile, Nzoreta Pitania, Benje Wilfried, Kendo Amidou et tous les autres défunts de ma famille, demandé par Axel Adjoumani. Repos en Dieu des défunts de ma famille maternelle, des défunts de ma belle famille et mes connaissances décédées, demandé par Ekoko Tiki Adèle. Repos en Dieu de Djedje Rachel, Bolou Marie-Jeanne, Diomonde Malik, Djedje Zadi Célestin, Assis Sekopo, demandé par Fabrice Abedam. Répond Dieu de Adou Kwasi Georges, Anaya Bouti, Adou Kwasi Bomo Viviane, a demandé par sa fille. Répond Dieu de Anna Saint-Boris Meda, dit Abomé l'éléphant, par l'intercession de Notre-Dame de Mont-Légion, demandé par Madame Anna Saint-Odile.
0: Repos éternel des âmes de Dakon Ama Soumia Jeannette, Tano Yawa Nkrumah Elisabeth, Adou Adie Kwasi Daniel, a demandé par Madame Tapoline Tano. Repos éternel de M. Beugré Albert et Mme Dogo Claudine, épouse Beugré, demandé par les enfants et petits-enfants. Les enfants Beugré et petits-enfants prient pour le repos des âmes de Papa Beugré Albert, Maman Beugré Claudine, Mémé Marie-Jeanne, les défunts des familles maternelles, paternelles et les âmes du purgatoire. Les enfants et petits-enfants Pawa Kabi prient pour le repos en Dieu et le pardon des péchés de Pawa Kabi Daniel, Madame Kabi Joséphine Néwele, Pawa Jean-Marie Vianney, Pawa Valérie, par l'intercession de Notre-Dame de Mont-Légion. Repos en Dieu de Ake Soumahin Guy Wilfried, que son âme repose en paix par l'intercession de Saint-Joseph, demandé par Kwame Laetitia. En ce premier anniversaire de son départ, Seigneur, accueille dans ton royaume l'âme de ton serviteur Apo Kwame Junior, endormi le 17 août 2025, donne-lui la paix éternelle et réconforte à sa famille qui s'unit par la prière. Sangaré Matenin prie pour le repos de l'âme de son amie sœur Kwame Ne Konan Lidi, qui devait fêter son anniversaire de naissance en ce mois de août. La famille Koulibaly, en union de prière avec l'équipe du Chapelet, prie le Seigneur pour le repos en Dieu de Koulibaly Nonsi, Koulibaly Constant et Koulibaly Mac, que Dieu leur accorde la paix sans fin. Le groupe Foyer d'amour et de miséricorde prie le Seigneur pour le repos en Dieu de Solange Assamoah par l'intercession de Notre-Dame de Mont-Légion. Les enfants Traoré prient pour le repos de l'âme de leur maman, Sawadogo félicité à l'occasion du 16e anniversaire de son décès. Monsieur Kwasi Yao Raphaël et Madame Né Kwadio Amala Antoinette prient le Seigneur pour le repos de l'âme de leur fils, Kwasi Yao Guy Stéphane Harold, qui lui accorde sa miséricorde. Veuve Assi Alphonsine et ses enfants en union avec l'équipe du Chapelet prient pour les vies en Dieu de Dr Assi Eloi, Maman Akuba Mathilde, Maman Aka Bruma Elisabeth, Papa Assi Germain, Papa Aka Onchoupol et les âmes les plus abandonnées du purgatoire. Repos en Dieu de Maman Kwame Yehi Anne-Marie, épouse Mel Adoujan, dont c'est le premier anniversaire de son décès. De Papa Mel Adoujan, dont c'est le 4e anniversaire de son décès, demandé par ses enfants. Prions pour le repos en Dieu de Feu Zega Boudier Luxus Dago, que son âme repose en paix et que Dieu l'accueille auprès de lui, demandé par ses enfants. Prions pour le repos en Dieu de Grâce Tano, que Dieu lui accorde sa miséricorde et l'accueille auprès de lui par l'intercession de Notre-Dame de Mont-Légion. Tout le personnel de la Radio Nationale Catholique prie pour le repos en Dieu du Saint-Père, le Pape François, du haut du ciel, qu'il intercède et prie pour l'Église universelle qu'il a servi avec zèle et dévouement. La Radio Nationale Catholique prie pour le repos en Dieu de Yvonne Taou, est-ce animatrice en son sein, que Dieu l'accueille dans son royaume céleste. Maman Agbadou prie pour les défunts des familles Nyali, famille Agbadou, et ceux pour qui personne ne prie, par l'intercession de Notre-Dame de Mont-Légion. Par l'intercession de Notre-Dame de Mont-Légion, la Radio Nationale Catholique prie le Seigneur pour le repos éternel de tous ses agents décédés. La Radio Nationale Catholique prie pour le repos éternel de tous ses auditeurs et bienfaiteurs décédés, que le Seigneur les prenne en pitié et leur accorde le repos éternel. Voici, Seigneur, les intentions que nous faisons monter jusqu'à toi. Daigne les exaucer aussi.

0: nom du Père et du Fils et du Saint-Esprit.
1: Amen.
0: Je crois en Dieu le Père Tout-Puissant, Créateur du ciel et de la terre, et en Jésus-Christ, son Fils unique, notre Seigneur, qui a été conçu du Saint-Esprit, est né de la Vierge Marie, a souffert sous Ponce Pilate, a été crucifié, est mort, a été enseveli, est descendu aux enfers, le troisième jour, est ressuscité des morts, est monté aux cieux, est assis à la droite de Dieu le Père Tout-Puissant, d'où il viendra juger les vivants et les morts. Je crois en l'Esprit Saint, à la Sainte Église catholique, à la communion des saints, à la rémission des péchés, à la résurrection de la chair, à la vie éternelle. Amen. Notre Père qui es aux cieux, que ton nom soit sanctifié, que ton règne vienne, que ta volonté soit faite sur la terre comme au ciel.
1: Donne-nous aujourd'hui notre pain de ce jour. Pardonne-nous nos offenses, comme nous pardonnons aussi à ceux qui nous ont offensés. Et ne nous laisse pas entrer en tentation, mais délivre-nous du mal. Amen.
0: Je vous salue Marie, pleine de grâce, le Seigneur est avec vous. Vous êtes bénie entre toutes les femmes et Jésus, le fruit de vos entrailles est béni.
1: Sainte Marie, Mère de Dieu, priez pour nous pauvres pécheurs, maintenant et à l'heure de notre mort. Amen.
0: Je vous salue Marie, pleine de grâce, le Seigneur est avec vous. Vous êtes bénie entre toutes les femmes et Jésus, le fruit de vos entrailles est béni.
1: Sainte Marie, Mère de Dieu, priez pour nous pauvres pécheurs, maintenant et à l'heure de notre mort. Amen.
0: Je vous salue Marie, pleine de grâce, le Seigneur est avec vous. Vous êtes bénie entre toutes les femmes et Jésus, le fruit de vos entrailles est béni.
1: Sainte Marie, Mère de Dieu, priez pour nous pauvres pécheurs, maintenant et à l'heure de notre mort. Amen.
0: Gloire au Père et au Fils et au Saint-Esprit.
1: Ô Dieu qui es, qui était et qui vient, pour les siècles des siècles. Amen.
0: Premier mystère douloureux, l'agonie de Jésus au jardin des Oliviers. Fruit du mystère, la contrition de nos fautes. Si nous confessons nos péchés, lui fidèle et juste nous pardonnera nos péchés. 1 Jean chapitre 1, verset 9. Jésus, sentant l'heure de son arrestation et de sa souffrance arriver, se met en prière, mais pas pour se soustraire. Il demande que la volonté de son Père se fasse. Ô Jésus, agonisant au jardin des Oliviers, donne-nous la force de repousser nos désirs d'abandon, de fuite, d'omission, notre amour de nous-mêmes, et obtiens une parfaite connaissance et une profonde contrition de nos péchés. Prions pour toutes les victimes de guerre. Prions pour ceux qui sont condamnés injustement. Et enfin, prions pour la conversion des cœurs endurcis. Notre Père qui es aux cieux, que ton nom soit sanctifié, que ton règne vienne, que ta volonté soit faite sur la terre comme au ciel.
1: Donne-nous aujourd'hui notre pain de ce jour. Pardonne-nous nos offenses, comme nous pardonnons aussi à ceux qui nous ont offensés. Et ne nous laisse pas entrer en tentation, mais délivre-nous du mal. Amen.
0: Je vous salue Marie, pleine de grâce, le Seigneur est avec vous. Vous êtes bénie entre toutes les femmes et Jésus, le fruit de vos entrailles est béni.
1: Sainte Marie, Mère de Dieu, priez pour nous pauvres pécheurs, maintenant et à l'heure de notre mort. Amen.
0: Je vous salue Marie, pleine de grâce, le Seigneur est avec vous. Vous êtes bénie entre toutes les femmes et Jésus, le fruit de vos entrailles est béni.
1: Sainte Marie, Mère de Dieu, priez pour nous pauvres pécheurs, maintenant et à l'heure de notre mort. Amen.
0: Je vous salue Marie, pleine de grâce, le Seigneur est avec vous. Vous êtes bénie entre toutes les femmes et Jésus, le fruit de vos entrailles est béni.
1: Sainte Marie, Mère de Dieu, priez pour nous pauvres pécheurs, maintenant et à l'heure de notre mort. Amen.
0: Je vous salue Marie, pleine de grâce, le Seigneur est avec vous. Vous êtes bénie entre toutes les femmes et Jésus, le fruit de vos entrailles est béni.
1: Sainte Marie, Mère de Dieu, priez pour nous pauvres pécheurs, maintenant et à l'heure de notre mort. Amen.
0: Je vous salue Marie, pleine de grâce, le Seigneur est avec vous. Vous êtes bénie entre toutes les femmes et Jésus, le fruit de vos entrailles est béni.
1: Sainte Marie, Mère de Dieu, priez pour nous pauvres pécheurs, maintenant et à l'heure de notre mort. Amen.
0: Je vous salue Marie, pleine de grâce, le Seigneur est avec vous. Vous êtes bénie entre toutes les femmes et Jésus, le fruit de vos entrailles est béni.
1: Sainte Marie, Mère de Dieu, priez pour nous pauvres pécheurs, maintenant et à l'heure de notre mort. Amen.
0: Je vous salue Marie, pleine de grâce, le Seigneur est avec vous. Vous êtes bénie entre toutes les femmes et Jésus, le fruit de vos entrailles est béni.
1: Sainte Marie, Mère de Dieu, priez pour nous pauvres pécheurs, maintenant et à l'heure de notre mort. Amen.
0: Je vous salue Marie, pleine de grâce, le Seigneur est avec vous. Vous êtes bénie entre toutes les femmes et Jésus, le fruit de vos entrailles est béni.
1: Sainte Marie, Mère de Dieu, priez pour nous pauvres pécheurs, maintenant et à l'heure de notre mort. Amen.
0: Je vous salue Marie, pleine de grâce, le Seigneur est avec vous. Vous êtes bénie entre toutes les femmes et Jésus, le fruit de vos entrailles est béni.
1: Sainte Marie, Mère de Dieu, priez pour nous pauvres pécheurs, maintenant et à l'heure de notre mort. Amen.
0: Je vous salue Marie, pleine de grâce, le Seigneur est avec vous. Vous êtes bénie entre toutes les femmes et Jésus, le fruit de vos entrailles est béni.
1: Sainte Marie, Mère de Dieu, priez pour nous pauvres pécheurs, maintenant et à l'heure de notre mort. Amen.
0: Gloire au Père et au Fils et au Saint-Esprit.
1: Ô Dieu qui est, qui était et qui vient, pour les siècles des siècles. Amen.
0: Ô Marie conçue sans péché,
1: priez pour nous qui avons recours à vous.
0: Ô Marie conçue sans péché,
1: priez pour nous qui avons recours à vous.
0: Ô Marie conçue sans péché,
1: priez pour nous qui avons recours à vous.

0: Deuxième mystère douloureux, la flagellation de Jésus. Fruit du mystère, la mortification du corps et des sens. Jésus fut obéissant jusqu'à la mort sur la croix. Philippiens 2, verset 8. Jésus se laisse fouetter. Il accepte sans maudire les douleurs qui résultent des coups des fouets. Ô Jésus adoré, fais que chaque goutte de sang que tu as répandu de tes blessures soit la force puissante qui nous attire à toi. Nous aide à dominer nos sens et rejeter toute tentation et mauvais désir. Prions pour un grand repenti, spécialement pour les agonisants. Prions pour ceux qui luttent contre le mal afin qu'ils ne se découragent jamais. Prions pour ceux qui traversent des épreuves afin qu'ils retrouvent l'espérance. Prions pour que chacun de nous soit prêt à souffrir avec Jésus pour soulager la souffrance de ses frères. Notre Père qui es aux cieux, que ton nom soit sanctifié, que ton règne vienne, que ta volonté soit faite sur la terre comme au ciel.
1: Donne-nous aujourd'hui notre pain de ce jour. Pardonne.

0: malheur. Amen.
1: Je vous salue Marie, pleine de grâce. Le Seigneur est avec vous. Vous êtes bénie entre toutes les femmes, et Jésus, le fruit de vos entrailles, est béni.
0: Sainte Marie, Mère de Dieu, priez pour nous pauvres pécheurs, maintenant et à l'heure de notre mort. Amen.
1: Je vous salue Marie, pleine de grâce. Le Seigneur est avec vous. Vous êtes bénie entre toutes les femmes, et Jésus, le fruit de vos entrailles, est béni.
0: Sainte Marie, Mère de Dieu, priez pour nous pauvres pécheurs, maintenant et à l'heure de notre mort. Amen.
1: Je vous salue Marie, pleine de grâce. Le Seigneur est avec vous. Vous êtes bénie entre toutes les femmes, et Jésus, le fruit de vos entrailles, est béni.
0: Sainte Marie, Mère de Dieu, priez pour nous pauvres pécheurs, maintenant et à l'heure de notre mort. Amen.
1: Je vous salue Marie, pleine de grâce. Le Seigneur est avec vous. Vous êtes bénie entre toutes les femmes, et Jésus, le fruit de vos entrailles, est béni.
0: Sainte Marie, Mère de Dieu, priez pour nous pauvres pécheurs, maintenant et à l'heure de notre mort. Amen.
1: Je vous salue Marie, pleine de grâce. Le Seigneur est avec vous. Vous êtes bénie entre toutes les femmes, et Jésus, le fruit de vos entrailles, est béni.
0: Sainte Marie, Mère de Dieu, priez pour nous pauvres pécheurs, maintenant et à l'heure de notre mort. Amen.
1: Je vous salue Marie, pleine de grâce. Le Seigneur est avec vous. Vous êtes bénie entre toutes les femmes, et Jésus, le fruit de vos entrailles, est béni.
0: Sainte Marie, Mère de Dieu, priez pour nous pauvres pécheurs, maintenant et à l'heure de notre mort. Amen.
1: Je vous salue Marie, pleine de grâce. Le Seigneur est avec vous. Vous êtes bénie entre toutes les femmes, et Jésus, le fruit de vos entrailles, est béni.
0: Sainte Marie, Mère de Dieu, priez pour nous pauvres pécheurs, maintenant et à l'heure de notre mort. Amen.
1: Je vous salue Marie, pleine de grâce. Le Seigneur est avec vous. Vous êtes bénie entre toutes les femmes, et Jésus, le fruit de vos entrailles, est béni.
0: Sainte Marie, Mère de Dieu, priez pour nous pauvres pécheurs, maintenant et à l'heure de notre mort. Amen.
1: Je vous salue Marie, pleine de grâce. Le Seigneur est avec vous. Vous êtes bénie entre toutes les femmes, et Jésus, le fruit de vos entrailles, est béni.
0: Sainte Marie, Mère de Dieu, priez pour nous pauvres pécheurs, maintenant et à l'heure de notre mort. Amen.
1: Je vous salue Marie, pleine de grâce. Le Seigneur est avec vous. Vous êtes bénie entre toutes les femmes, et Jésus, le fruit de vos entrailles, est béni.
0: Sainte Marie, Mère de Dieu, priez pour nous pauvres pécheurs, maintenant et à l'heure de notre mort. Amen.
1: Gloire au Père, et au Fils, et au Saint-Esprit.
0: Ô Dieu qui est, qui était et qui vient, pour les siècles des siècles. Amen.
1: Ô Marie conçue sans péché,
0: priez pour nous qui avons recours à vous.
1: Ô Marie conçue sans péché,
0: priez pour nous qui avons recours à vous.
1: Ô Marie conçue sans péché,
0: priez pour nous qui avons recours à vous.
2: Troisième mystère douloureux, le couronnement d'épines. Fruit du mystère, la mortification de l'esprit et du cœur. Si quelqu'un veut venir à ma suite, qu'il renonce à lui, qu'il prenne sa croix chaque jour. Luc chapitre 9, verset 23. Pour se moquer de la royauté de Jésus, les soldats lui font porter une couronne d'épines et un manteau de pourpre. Jésus souffre, mais ne dit rien. Ô Jésus humilié, réprime-nous l'orgueil et la vanité, détache-nous de tout ce qui nous éloigne de toi. Par ton saint sacerdoce, donne-nous des prêtres doux et humbles de cœur. Prions pour les serviteurs de Dieu torturés et tués. Prions pour la conversion de ceux qui frappent les innocents. Prions pour que les droits de l'homme soient partout reconnus et respectés. Et enfin, prions pour chacun de nous, que la solidarité avec tout homme humilié nous fasse sortir du silence et de l'indifférence.
3: Notre Père qui es aux cieux, que ton nom soit sanctifié, que ton règne vienne. Que ta volonté soit faite sur la terre comme au ciel.
4: Donne-nous aujourd'hui notre pain de ce jour. Pardonne-nous nos offenses, comme nous pardonnons aussi à ceux qui nous ont offensés. Et ne nous laisse pas entrer en tentation,
5: mais délivre-nous du mal. Amen.
3: Je vous salue, Marie, pleine de grâce. Le Seigneur est avec vous. Vous êtes bénie entre

0: mort. Amen.
1: Je vous salue, Marie, pleine de grâce. Le Seigneur est avec vous. Vous êtes bénie entre toutes les femmes, et Jésus, le fruit de vos entrailles, est béni.
0: Sainte Marie, Mère de Dieu, priez pour nous pauvres pécheurs, maintenant et à l'heure de notre mort. Amen.
1: Je vous salue, Marie, pleine de grâce. Le Seigneur est avec vous. Vous êtes bénie entre toutes les femmes, et Jésus, le fruit de vos entrailles, est béni.
0: Sainte Marie, Mère de Dieu, priez pour nous pauvres pécheurs, maintenant et à l'heure de notre mort. Amen.
1: Je vous salue, Marie, pleine de grâce. Le Seigneur est avec vous. Vous êtes bénie entre toutes les femmes, et Jésus, le fruit de vos entrailles, est béni.
0: Sainte Marie, Mère de Dieu, priez pour nous pauvres pécheurs, maintenant et à l'heure de notre mort. Amen.
1: Je vous salue, Marie, pleine de grâce. Le Seigneur est avec vous. Vous êtes bénie entre toutes les femmes, et Jésus, le fruit de vos entrailles, est béni.
0: Sainte Marie, Mère de Dieu, priez pour nous pauvres pécheurs, maintenant et à l'heure de notre mort. Amen.
1: Je vous salue, Marie, pleine de grâce. Le Seigneur est avec vous. Vous êtes bénie entre toutes les femmes, et Jésus, le fruit de vos entrailles, est béni.
0: Sainte Marie, Mère de Dieu, priez pour nous pauvres pécheurs, maintenant et à l'heure de notre mort. Amen.
1: Je vous salue, Marie, pleine de grâce. Le Seigneur est avec vous. Vous êtes bénie entre toutes les femmes, et Jésus, le fruit de vos entrailles, est béni.
0: Sainte Marie, Mère de Dieu, priez pour nous pauvres pécheurs, maintenant et à l'heure de notre mort. Amen.
1: Je vous salue, Marie, pleine de grâce. Le Seigneur est avec vous. Vous êtes bénie entre toutes les femmes, et Jésus, le fruit de vos entrailles, est béni.
0: Sainte Marie, Mère de Dieu, priez pour nous pauvres pécheurs, maintenant et à l'heure de notre mort. Amen.
1: Je vous salue, Marie, pleine de grâce. Le Seigneur est avec vous. Vous êtes bénie entre toutes les femmes, et Jésus, le fruit de vos entrailles,

0: Quatrième mystère douloureux, le portement de croix. Fruit du mystère, la patience dans les épreuves. Nos détresses sont légères par rapport au poids de gloire éternelle qu'elle prépare. 2 Corinthiens, chapitre 4, verset 17. Jésus porte sa croix, mais ce n'est pas le plus important pour lui. Sa préoccupation, c'est nous. Ô Marie, Mère généreuse, fais que soutenue par toi, nous suivions Jésus et que rien ne nous arrête dans la montée de notre chemin de croix sur la terre vers le ciel. Prions pour ceux qui nous sont chers, pour la paix en Côte d'Ivoire. Prions pour tous les parents meurtris de douleur devant les atrocités et la mort de leurs enfants. Prions pour chacun de nous, qu'il renonce à lui-même et prenne sa croix chaque jour et qu'il suive Jésus. Notre Père qui es aux cieux, que ton nom soit sanctifié, que ton règne vienne, que ta volonté soit faite sur la terre comme au ciel.
1: Donne-nous aujourd'hui notre pain de ce jour. Pardonne-nous nos offenses, comme nous pardonnons aussi à ceux qui nous ont offensés. Et ne nous laisse pas entrer en tentation, mais délivre-nous du mal. Amen.
0: Je vous salue Marie, pleine de grâce. Le Seigneur est avec vous. Vous êtes bénie entre toutes les femmes, et Jésus, le fruit de vos entrailles, est béni.
1: Sainte Marie, Mère de Dieu, priez pour nous pauvres pécheurs, maintenant et à l'heure de notre mort. Amen.
0: Je vous salue Marie, pleine de grâce. Le Seigneur est avec vous. Vous êtes bénie entre toutes les femmes, et Jésus, le fruit de vos entrailles, est béni.
1: Sainte Marie, Mère de Dieu, priez pour nous pauvres pécheurs, maintenant et à l'heure de notre mort. Amen.
0: Je vous salue Marie, pleine de grâce. Le Seigneur est avec vous. Vous êtes bénie entre toutes les femmes, et Jésus, le fruit de vos entrailles, est béni.
1: Sainte Marie, Mère de Dieu, priez pour nous pauvres pécheurs, maintenant et à l'heure de notre mort. Amen.
0: Je vous salue Marie, pleine de grâce. Le Seigneur est avec vous. Vous êtes bénie entre toutes les femmes, et Jésus, le fruit de vos entrailles, est béni.
1: Sainte Marie, Mère de Dieu, priez pour nous pauvres pécheurs, maintenant et à l'heure de notre mort. Amen.
0: Je vous salue Marie, pleine de grâce. Le Seigneur est avec vous. Vous êtes bénie entre toutes les femmes, et Jésus, le fruit de vos entrailles, est béni.
1: Sainte Marie, Mère de Dieu, priez pour nous pauvres pécheurs, maintenant et à l'heure de notre mort. Amen.
0: Je vous salue Marie, pleine de grâce. Le Seigneur est avec vous. Vous êtes bénie entre toutes les femmes, et Jésus, le fruit de vos entrailles, est béni.
1: Sainte Marie, Mère de Dieu, priez pour nous pauvres pécheurs, maintenant et à l'heure de notre mort. Amen.
0: Je vous salue Marie, pleine de grâce. Le Seigneur est avec vous. Vous êtes bénie entre toutes les femmes, et Jésus, le fruit de vos entrailles, est béni.
1: Sainte Marie, Mère de Dieu, priez pour nous pauvres pécheurs, maintenant et à l'heure de notre mort. Amen.
0: Je vous salue Marie, pleine de grâce. Le Seigneur est avec vous. Vous êtes bénie entre toutes les femmes, et Jésus, le fruit de vos entrailles, est béni.
1: Sainte Marie, Mère de Dieu, priez pour nous pauvres pécheurs, maintenant et à l'heure de notre mort. Amen.
0: Je vous salue Marie, pleine de grâce. Le Seigneur est avec vous. Vous êtes bénie entre toutes les femmes, et Jésus, le fruit de vos entrailles, est béni.
1: Sainte Marie, Mère de Dieu, priez pour nous pauvres pécheurs, maintenant et à l'heure de notre mort. Amen.
0: Je vous salue Marie, pleine de grâce. Le Seigneur est avec vous. Vous êtes bénie entre toutes les femmes, et Jésus, le fruit de vos entrailles, est béni.
1: Sainte Marie, Mère de Dieu, priez pour nous pauvres pécheurs, maintenant et à l'heure de notre mort. Amen.
0: Gloire au Père, et au Fils, et au Saint-Esprit.
1: Ô Dieu qui es, qui était et qui vient, pour les siècles des siècles. Amen.
0: Ô Marie conçue sans péché,
1: priez pour nous qui avons recours à vous.
0: Ô Marie conçue sans péché,
1: priez pour nous qui avons recours à vous.
0: Ô Marie conçue sans péché,
1: priez

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1: Cinquième mystère douloureux, crucifixion et mort de Jésus. Fruit du mystère, l'amour de Dieu, le salut des âmes. Petits enfants, n'aimons ni de mots ni de langue, mais en acte et en vérité. 1 Jean chapitre 3, verset 18. À l'heure de passer de ce monde à son Père, Jésus, par amour pour nous, nous donne sa mère à travers Jean qui nous représente tous au pied de la croix. Ô Marie, reine des martyrs, toi qui es au-dessus, toi qui es devenue notre mère au pied de la croix, sois bénie pour tout l'amour que tu nous as déjà accordé et aide-nous à nous laisser pénétrer par le mystère de la passion de ton divin Fils. Prions pour les défunts et la délivrance des âmes du purgatoire. Prions pour ceux qui nous ont fait du mal, que nous sachions pardonner. Prions pour nous-mêmes, que la Vierge, notre Mère, nous apprenne à vivre en enfant de Dieu.
2: Notre Père qui es aux cieux, que ton nom soit sanctifié, que ton règne vienne, que ta volonté soit faite sur la terre comme au ciel.
3: Donne-nous aujourd'hui notre pain de ce jour, pardonne-nous nos offenses, comme nous pardonnons aussi à ceux qui nous ont offensés. Et ne nous laisse pas entrer en tentation, mais délivre-nous du mal. Amen.
2: Je vous salue Marie, pleine de grâce, le Seigneur est avec vous. Vous êtes bénie entre toutes les femmes et Jésus, le fruit de vos entrailles, est béni.
3: Sainte Marie, Mère de Dieu, priez pour nous pauvres pécheurs, maintenant et à l'heure de notre mort. Amen.
2: Je vous salue Marie, pleine de grâce, le Seigneur est avec vous. Vous êtes bénie entre toutes les femmes et Jésus, le fruit de vos entrailles, est béni.
3: Sainte Marie, Mère de Dieu, priez pour nous pauvres pécheurs, maintenant et à l'heure de notre mort. Amen.
2: Je vous salue Marie, pleine de grâce, le Seigneur est avec vous. Vous êtes bénie entre toutes les femmes et Jésus, le fruit de vos entrailles, est béni.
3: Sainte Marie, Mère de Dieu, priez pour nous pauvres pécheurs, maintenant et à l'heure de notre mort. Amen.
2: Je vous salue Marie, pleine de grâce, le Seigneur est avec vous. Vous êtes bénie entre toutes les femmes et Jésus, le fruit de vos entrailles, est béni.
3: Sainte Marie, Mère de Dieu, priez pour nous pauvres pécheurs, maintenant et à l'heure de notre mort. Amen.
2: Je vous salue Marie, pleine de grâce, le Seigneur est avec vous. Vous êtes bénie entre toutes les femmes et Jésus, le fruit de vos entrailles, est béni.
3: Sainte Marie, Mère de Dieu, priez pour nous pauvres pécheurs, maintenant et à l'heure de notre mort. Amen.
2: Je vous salue Marie, pleine de grâce, le Seigneur est avec vous. Vous êtes bénie entre toutes les femmes et Jésus, le fruit de vos entrailles, est béni.
3: Sainte Marie, Mère de Dieu, priez pour nous pauvres pécheurs, maintenant et à l'heure de notre mort. Amen.
2: Je vous salue Marie, pleine de grâce, le Seigneur est avec vous. Vous êtes bénie entre toutes les femmes et Jésus, le fruit de vos entrailles, est béni.
3: Sainte Marie, Mère de Dieu, priez pour nous pauvres pécheurs, maintenant et à l'heure de notre mort. Amen.
2: Je vous salue Marie, pleine de grâce, le Seigneur est avec vous. Vous êtes bénie entre toutes les femmes et Jésus, le fruit de vos entrailles, est béni.
3: Sainte Marie, Mère de Dieu, priez pour nous pauvres pécheurs, maintenant et à l'heure de notre mort. Amen.
2: Je vous salue Marie, pleine de grâce, le Seigneur est avec vous. Vous êtes bénie entre toutes les femmes et Jésus, le fruit de vos entrailles, est béni.
3: Sainte Marie, Mère de Dieu, priez pour nous pauvres pécheurs, maintenant et à l'heure de notre mort. Amen.
2: Je vous salue Marie, pleine de grâce, le Seigneur est avec vous. Vous êtes bénie entre toutes les femmes et Jésus, le fruit de vos entrailles, est béni.
3: Sainte Marie, Mère de Dieu, priez pour nous pauvres pécheurs, maintenant et à l'heure de notre mort. Amen.
2: Gloire au Père, au Fils et au Saint-Esprit.
3: Ô Dieu qui est, qui était et qui vient, pour les siècles des siècles. Amen.
2: Ô Marie conçue sans péché,
3: priez pour nous qui avons recours à vous.
2: Ô Marie conçue sans péché,
3: priez pour nous qui avons recours à vous.
2: Ô Marie conçue sans péché,
3: priez pour nous qui avons recours à vous.

0: Prions avec la Katuna. Quelle est celle-ci?
1: Qui s'avance comme l'aurore, belle comme la lune, éclatante comme le soleil, terrible comme une armée rangée en bataille.
0: Mon âme exalte le Seigneur.
1: Exulte mon esprit en Dieu, mon sauveur.
0: Il s'est penché sur son humble servante, désormais tous les âges me diront bienheureuse.
1: Le puissant fit pour moi des merveilles, saint est son nom.
0: Son amour s'étend d'âge en âge sur ceux qui le craignent.
1: Déployant la force de son bras, il disperse les suprêmes.
0: Il renverse les puissants de leur trône, il élève les humbles.
1: Il comble le bien les affamés. Renvoie les riches les mains vides.
0: Il relève Israël son serviteur, il se souvient de son amour.
1: De la promesse faite à nos pères, en faveur d'Abraham et de sa race à jamais.
0: Gloire au Père, et au Fils, et au Saint-Esprit.
1: Ô Dieu qui est, qui était et qui vient, pour les siècles des siècles. Amen.
0: Quelle est celle-ci?
1: Qui s'avance comme l'aurore, belle comme la lune, éclatante comme le soleil, terrible comme une armée rangée en bataille.
0: Ô Marie conçue sans péché,
1: priez pour nous qui avons recours à vous.
0: Prions. Seigneur Jésus-Christ, notre médiateur auprès du Père, tu as voulu que la Vierge, bienheureuse ta mère, soit notre mère et notre médiatrice auprès de toi. Accorde à ceux qui implorent tes faveurs la joie de les recevoir toutes par elle.
1: Amen. Amen.
0: Nous avons recours à vos protections, Sainte Mère de Dieu. Ne rejetez pas les prières que nous vous adressons dans tous nos besoins, mais délivrez-nous des dangers auxquels nous sommes exposés. Ô Vierge comblée de gloire et de bénédiction, Vierge immaculée, médiatrice de toute grâce,
1: priez pour nous.
0: Saint Michel, Saint Gabriel et Saint Raphaël,
1: priez pour nous.
0: Puissance céleste, légende d'ange de Marie,
1: priez pour nous.
0: Saint Jean-Baptiste,
1: priez pour nous.
0: Saint Pierre et Saint Paul,
1: priez pour nous.
0: Que les âmes de nos légionnaires décédés et les âmes de tous les fidèles trépassés reposent en paix par la miséricorde de Dieu.
1: Amen.
0: Magnificat.
1: Animania Dominum.
2: Ainsi prend fin notre méditation du jour. Bonne suite de programme sur la voie de l'Évangile.
3: 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Ex hoc nunc et usque in saeculum, adjutorum nostrum in nomine Domini, qui fecit caelum et terram, benedicat

0: Mon fils, n'oublie pas mes enseignements et que ton cœur garde mes préceptes.
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1: Aimables auditeurs, à présent, nos annonces communautaires. Vous venez de suivre nos annonces communautaires. Bonne suite de programme sur La voix de l'évangile.

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La Radio Nationale Catholique vous propose de suivre les annonces funéraires. Toute notre compassion et nos prières accompagnent les familles éplorées.

Les grandes familles Beu, Aignan, Anyanda, Memni, Dengira et Abidjan, Mgr Joseph Akeyapo, archevêque émérite de Gagnoua, Mgr Paul Adakouritabli, évêque émérite de Grand Bassam, Mgr Awa Adon Jean-Baptiste, chancelier de l'archidiocèse d'Abidjan, M. Atsin Batelimi et famille à Abidjan, Mme Seka Monchibo Joséphine et enfants, M. Seka Asaba Paul et famille à Abidjan et Paris, M. Seka Mouné Pierre Camille et famille à Abidjan et Guiglo, Mme Nguessané Seka Awo Marie Lucienne et famille à Abidjan, Mme Seka Irène Aguima à Abidjan, Révérende Sœur Claire Véronique de la communauté des Sœurs Clarisse, M. Beibro Louis Urbain et famille à Abidjan, Madame Beibro Patricia et enfants à Londres, Révérend Père Adier Joseph Nestor Florent, curé de la paroisse Saint-Joseph époux d'Abouabou, Révérend Père Seka Mouné Jean-Cyril, directeur des études du petit séminaire de Benjéville, Révérend Père Dengui Eric, curé de la paroisse Christ Roi d'Alépé, Révérende Sœur Assin Laurence Patrick de la communauté Sémitan Verbi, Révérende Sœur Aboua Adeline de la communauté des Sœurs Dorothée, la congrégation des Sœurs Clarisse à Abidjan, M. Dengui Kwasi Célestin, frères et sœurs à Abidjan, Memni et Nyanda, M. Hachi Pascal, frères et sœurs à Abidjan, Memni et Dengira, M. Yapo Judicael, frères et sœurs à Abidjan et Paris, le conseil municipal d'Alépé, la communauté villageoise de Nyanda, ont la profonde douleur d'annoncer à leurs parents, amis et connaissances.

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2: Amis auditeurs de La Voix de l'Évangile, merci de nous suivre sur les ondes de la 102.5 FM et bienvenue dans Femmes de Lumière, l'émission qui célèbre la force, la foi, le courage et la beauté de chaque femme. À travers des témoignages inspirants, des échanges authentiques et des conseils pratiques, nous mettons en lumière celles qui osent rêver, entreprendre, aimer et transformer leur monde. Installez-vous confortablement et laissez cette émission illuminer votre journée. Femme de lumière, parce que chaque femme porte en elle une lumière capable d'éclairer le monde. Dans cette émission, nous prenons le temps d'écouter leur histoire, de comprendre leur combat, de découvrir leur réussite, mais aussi de connaître la femme qui se trouve derrière le professionnel. Aujourd'hui, nous recevons une femme qui fait la fierté de la Radio Nationale Catholique, Madame Soulange Ablon, journaliste et lauréate du prix spécial CNPS des prix Ebony 2025. Madame Soulange Ablon, merci d'avoir accepté notre invitation dans Femmes de Lumière.
3: Merci Isabelle, c'est un honneur pour moi donc de participer à cette émission. Au vu déjà de votre introduction, je me pose la question si c'est vraiment de moi qu'on parlera au cours de cette émission. Mais on y essayera.
2: Madame Soulange Ablon, quels sentiments vous animent en étant notre invitée aujourd'hui?
3: C'est avec beaucoup de bonheur que je prends part donc à cette émission qui parle des valeurs de la femme, qui parle de la femme professionnelle au-delà de sa profession qu'elle exerce. Avant tout, c'est une femme dans la vie active et dans le quotidien. Donc, c'est tout un plaisir pour moi de partager ma petite expérience avec les auditeurs, les auditrices. Et j'espère vraiment que cette petite expérience pourra toucher quelqu'un là où se trouve, ou une jeune fille surtout, pour vraiment tenir bon dans la vie. Parce que pour pouvoir franchir les pas jusqu'à être là où nous sommes aujourd'hui, c'est véritablement un parcours que vous découvrirez.
2: Vous êtes la fierté de la Radio Nationale Catholique avec tous ces prix que vous avez obtenus.
3: Isabelle, j'ai bien envie de vous retourner la question. La fierté de la Radio Nationale Catholique, waouh, c'est grand, hein? C'est grand. C'est vrai, nous avons remporté des prix, et également 2 années consécutives au prix Ebony. Donc, ça fait plaisir de pouvoir hisser le nom de la radio devant toute une tribune là où il le faut. Et c'est tout à notre honneur de pouvoir le faire. Et donc, au-delà de ma personne, au-delà du prix que nous recevons, notre joie se trouve dans le fait de pouvoir montrer aux yeux du monde que l'Église, à travers son média, essaie quand même, ou du moins fait du bon travail.
2: On ne dira pas tout de suite parce que au cours de cette émission, nous avons 4 rubriques découvertes. Cette rubrique-là même qui parle de la personne, l'invité, suivie de questions. Et la seconde rubrique, regard croisé, nous avons recueilli des témoignages de vos proches. Qu'on vous fera écouter et vous allez partager vos impressions après avoir écouté ces témoignages. Expérience de vie, la 3e rubrique, c'est cette rubrique qui, à travers son histoire, l'objectif est de montrer que derrière chaque femme se cache une expérience capable d'inspirer, d'encourager et d'apporter de la lumière à une autre. Et notre dernière rubrique, c'est recommandations. Donc on y va tout de suite avec la 1ère rubrique, découverte.
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2: Nous ouvrons à présent notre 1ère rubrique intitulée Découverte. C'est le moment de retracer le parcours de notre invité afin de mieux connaître son histoire. TBAO Ablon Soulange, épouse Sylvie, est une journaliste ivoirienne exerçant la Radio Nationale Catholique. Elle s'est distinguée par son engagement dans le journalisme de terrain, notamment à travers des reportages consacrés aux questions sociales et à la protection des travailleurs. Lors de la 27e édition des prix Ebony organisée à Yamoussoukro en février 2026 et récompensant les productions journalistiques de l'année 2025, Soulange Ablon a remporté le prix spécial CNPS pour son reportage consacré au régime social des travailleurs indépendants
4: RFPI. Cette distinction discernée en partenariat avec la Caisse nationale de prévoyance sociale, la CNPS, récompense la qualité de son travail d'information sur les enjeux de la protection sociale en Côte d'Ivoire. Cette récompense confirme son professionnalisme et sa contribution à la promotion d'un journalisme de service public mettant en lumière des sujets d'intérêt national tels que la couverture sociale, les droits des travailleurs et les politiques publiques. Elle participe ainsi au rayonnement de la Radio Nationale Catholique dans le paysage médiatique ivoirien.
2: Voilà Solange, nous venons de parcourir ensemble les grandes lignes de votre biographie, mais au-delà de ce parcours et de ce résumé, nous aimerions maintenant découvrir la femme qui se cache derrière l'histoire, qui est vraiment Solange Ablan.
3: Merci Isabelle, merci pour cette très belle biographie qui résume un tant soit peu parcours de celle qu'on entend chaque jour à la Radio Nationale Catholique et qui vient surtout mettre l'accent sur ce prix, le dernier d'ailleurs en date, parce qu'on espère encore remporter autant de prix pour le bonheur et la joie de nos auditeurs. Donc, je dirais merci pour cette présentation. Solange Ablan est avant tout née d'une famille béninoise. Elle est béninoise d'origine. Elle est la cadette d'une famille de 5 enfants, le bébé chou de toutes les familles. Donc, une petite anecdote au passage. Depuis toute petite, on m'appelle bébé. Certains membres de la famille même ne connaissent pas mon prénom Solange. Et c'est arrivé récemment avec mes enfants qui se sont plaints, mais maman, pourquoi on t'appelle bébé? Maman, pourquoi on t'appelle bébé? Donc, vous voyez, c'est resté et les gens oublient que aujourd'hui, je suis un adulte. Donc, c'est juste pour rire. Je suis épouse et mère, 3 magnifiques enfants, 2 filles et 1 garçon. Journaliste professionnel avec 12 années d'expérience. J'occupe actuellement le poste de chef de service information à la Radio Nationale Catholique. Je suis également présidente du réseau des professionnels des médias catholiques en Côte d'Ivoire, le REPMECA en abrégé, et membre du conseil exécutif de l'Union nationale des journalistes de Côte d'Ivoire. Passionné par le journalisme, donc je mets mon expérience au service de l'Église.
2: Merci Solange pour cette belle présentation. C'est un ajout à cette biographie, un parcours vraiment très rayonnant, on pourrait dire. Quel a été votre parcours scolaire et universitaire?
3: J'ai eu la grâce de faire un parcours sans faute. Aujourd'hui, je suis titulaire d'un master et pour l'heure, on se consacre un tant soit peu à l'activité professionnelle, donc une pause qui a été marquée. Mais depuis mon tendre enfance, j'allais dire depuis mon enfance, j'ai fait le parcours normal comme tout enfant, de CP1 au CM2, de la 6e à la 3e d'abord, où j'ai eu à fréquenter le lycée jeune fille de Yopougon. Après le BEPC, j'ai été encore orientée au lycée Mamie Fétain de Bingerville. J'ai obtenu un bac D. Mais j'ai fait d'abord la seconde C, la première C, avant d'en arriver en terminale D. J'ai obtenu le bac en 2008. Ensuite, le BTS, la licence et le master par la suite. Et à côté de ce parcours normal, je dirais, il y a eu aussi des formations, des renforcements de capacités. Aujourd'hui, on pourra dire, mais bon, je suis titulaire d'un BTS en communication d'entreprise. Voilà, on pourrait se poser la question, communication d'entreprise, journalisme, comment c'est arrivé? Alors, communication d'entreprise, on arrive au journalisme, c'est vraiment, j'allais dire, par providence. Et quand Dieu a déjà le chemin tracé pour votre vie, vous tournez en rond, mais vous revenez au chemin. Pour ma personne, j'avais voulu faire la médecine. Vous comprenez pourquoi je filais les séries scientifiques. Et arrivé en terminale, mon père me fait comprendre que les cours en médecine coûtent vraiment cher. Donc, ma chérie, désolée, merci de choisir une branche qui va me permettre, parce qu'il y avait les frères et sœurs également. Et là, bon, on n'a pas le choix. Que faire? Je n'avais pas d'idée, à vrai dire. Je n'avais plus de choix parce que j'étais toute petite orientée vers le fait de pouvoir être médecin demain. Et tout de suite, arrivé en terminale, le goût qui est coupé, ça nous laisse un peu un goût amer. Donc, on n'a pas de choix. Je me disais que si je n'avais pas le choix, papa allait changer son idée. Donc, quand on me demandait à chaque fois, je dis non, je n'ai rien à faire, je ne sais pas. Et un jour, j'ai une sœur qui vient comme ça après le bac, qui dit, j'ai une prise en charge pour une grande école. Je ne sais même pas de quoi elle parle, ça ne m'intéressait pas. Et papa dit, d'accord, tu l'accompagnes pour son inscription. Et quand on arrive pour l'inscription, je vous assure que celle qui venait à peine de s'inscrire avant moi, quand je regardais sur sa fiche, a mis communication d'entreprise. C'est comme ça que je me suis inscrite également, sans savoir où j'allais en communication d'entreprise. Et puis bon, après le BTS, on arrive à faire des stages jusqu'à se retrouver un jour dans une station radio, pas par hasard, parce que depuis toute petite aussi, il m'est arrivé une fois de casser le poste récepteur de mon père pour voir ce qu'il parlait à la radio. Donc peut-être que ça m'a rattrapé, bon, voilà. Donc, Isabelle, voici un peu comment nous sommes arrivés au journalisme. Et donc, heureusement, au niveau de la Côte d'Ivoire, pour être journaliste professionnel, il faut exercer, peu importe la filière, il fallait avoir la licence et exercer 2 ans au moins dans le domaine journalistique. Et c'est ce que nous avons fait. Et passionnés par le métier, nous avons aimé, nous avons trouvé des personnes, des aînés qui ont pu nous faire aimer ce métier et nous sommes restés jusqu'à aujourd'hui.
4: Comment êtes-vous arrivé ici à la Radio Nationale Catholique?
3: C'était toujours dans la quête d'un emploi. Après le BTS, il y a eu à faire une radio dans la commune de Yopougon. Et après, pendant que j'y étais comme stagiaire au service animation, je continuais de chercher parce que c'était juste un stage de 3 mois. Et je me disais, mais après les 3 mois, qu'est-ce que j'allais faire? Déjà, j'ai dû abandonner ma passion pour être là. Et vraiment, faut dire que ce premier stage en radio, vu le service animation, vu que ce n'était pas surtout ce que je voulais, je ne m'intéressais pas du tout. Mais un matin, je me lève, j'ai dit, bon, je vais encore écrire d'autres demandes, déposer dans des entreprises et voir comment ça pourra évoluer. Et un dimanche après-midi, je me rappelle très bien, du mois de septembre, j'ai reçu un coup de fil de la Radio Nationale Catholique me demandant de passer demain à la radio pour un stage. Alors que j'étais encore pour le stage de l'autre côté, je n'avais même pas encore fini. Et je me dis, bon, si c'est la volonté de Dieu, bon, il fera. Vraiment, j'ai été tellement bien accueilli par le père Ernest, le directeur d'alors. Il était vraiment un père compréhensif qui a même demandé que je poursuive le stage de l'autre côté. Et comme c'était le service animation, autour de 12 heures, j'avais déjà fini ce que j'avais à faire. Et l'après-midi, je venais à la radio pour démarrer le stage. Donc, il a permis juste à ce que je puisse finir de l'autre côté et entamer réellement le stage ici à la radio. Et j'ai été pour le stage d'abord, après une autre opportunité pour perfectionner ce qu'on avait commencé à apprendre. Et bon, j'ai retrouvé une famille à la radio, j'y suis restée jusqu'à mon engagement en 2014 en tant qu'agent permanente de la Radio Nationale Catholique. Et on continue jusqu'à aujourd'hui à donner ce qu'on peut. Sinon, je suis rentrée exactement à la radio le 19 septembre 2011.
4: Une date qui marque en direct.
3: Oui. Ça marque parce que ce sont des dates importantes dans notre vie. C'est un peu comme ta naissance. Et je suis quelqu'un qui retient tellement ces petites choses qui pour moi sont très importantes parce que ça me rappelle comment je suis arrivée à la radio. En fait, c'est tout mon être, toute ma personne de la radio part de cette date. Donc, c'est vraiment pour moi une date très importante, sans oublier le 21 août qui viendra s'ajouter, le 21 août 2014 où je suis embauchée. Donc, vous comprenez que ce sont des dates, vraiment, si vous n'arrivez pas à marquer ces événements dans votre vie, je vous invite à faire l'exercice parce que c'est important et ça vous permet de voir là où vous partez, là où vous êtes arrivé et comment poursuivre le chemin.
4: Ça permet de voir son évolution
3: effectivement
4: en tant qu'agent de la radio.
3: Effectivement.
4: On a parlé de beaucoup de prix que vous avez remportés. Que représentent pour vous ces différents prix-là?
3: Je veux faire comprendre aux auditeurs que ces différents prix sont arrivés dans les moments les plus difficiles de ma vie professionnelle. Derrière les micros, derrière la baie vitrée, faut dire que nous vivons aussi des expériences difficiles comme dans toute entreprise. Voilà, c'était des moments difficiles que je traversais à la radio et ce moment de silence, au lieu de m'apitoyer sur mon sort, je les utilisais pour produire. Et aujourd'hui, je fais un constat, je participe à plusieurs prix. Je ne remporte pas toujours les prix, mais les prix que j'ai remportés, c'était vraiment des prix qui venaient de ces moments difficiles où je prenais du recul, où j'avais même voulu tout abandonner dans ma vie. Mais je me dis, avec ce temps de silence, est-ce qu'il ne faut pas faire quelque chose? Et je m'essayais à produire quelque chose. Comme pour dire que dans les moments difficiles, il ne faut pas rester là à pleurer, mais utiliser ces moments-là aussi pour faire quelque chose. Et là, moi, aujourd'hui, quand à chaque fois que je regarde ces différents trophées, j'ai envie de couler des larmes parce que ça me rappelle beaucoup, beaucoup, beaucoup de choses. Et je comprends après que dans la vie, il ne faut pas tout abandonner. Il ne faut pas regarder les frustrations, mais il faut savoir qu'on a Dieu qui nous soutient. La preuve, Dieu étant avec moi, je trouve de la force à pouvoir produire.
4: Quel message adressez-vous aux jeunes femmes qui souhaitent se lancer dans les métiers de la communication?
3: Vraiment, soyez fortes. C'est un métier que lorsque vous embrassez, surtout je parle du journalisme, quand vous décidez d'embrasser ce métier, vous n'avez plus de vie personnelle. Vous n'avez plus de vie parce que les essais, c'est se consacrer entièrement. Isabelle pourra confirmer ce que je dis. Pour même m'avoir pour réaliser cette émission n'a pas été très facile. Bien vrai que nous nous voyons chaque jour à la radio, mais à peine qu'on voit Solange, à peine qu'elle est repartie, pour dire que ce métier est tellement exigeant, qui demande beaucoup de disponibilité, qui demande beaucoup d'esprit de créativité, qui demande aussi une présence totale. Je profite de cette occasion pour peut-être demander pardon à mes amis, à mes parents qui peut-être à un seul instant de leur vie se sont dit que depuis Solange a eu du travail, ou du moins Solange travaille à la radio, elle nous a abandonnés. Ça ne dépend pas d'elle, ça dépend vraiment des exigences donc de ce métier que nous avons choisi par coïncidence ou par pure providence. Nous sommes arrivés à là et nous avons adopté ce métier. Donc du coup, je l'ai intégré en moi-même et c'est mon tout. Vraiment pour celles ou pour ceux qui veulent embrasser le métier de journalisme, il faut une disponibilité totale. On perd tout, mais on y trouve de la joie en étant dedans.
4: Et ça, je confirme, c'est vrai. Nous poursuivons notre mission avec notre deuxième rubrique, Un regard croisé. Regard croisé, une rubrique où les voix des autres racontent une histoire. Personne se découvre aussi à travers le regard de ceux qui l'accompagnent au quotidien. Et là, nous allons donc écouter quelques témoignages de personnes qui vous connaissent, Solange.
5: Je suis le père Hervé Guézou, secrétaire exécutif national des moyens de communication sociale. Je suis heureux de vous partager ce vocal à l'occasion de cette émission sur une personne spéciale que j'ai eu la grâce de connaître et avec qui j'ai travaillé durant plusieurs années. Vous l'avez imaginé, il s'agit de Tegbeawo Ablan Solange, épouse Silué. Je connais Solange depuis plusieurs années déjà, puisque elle travaille à la radio depuis plus de 10 ans, et ces dernières années, ces 4 dernières années, à la fonction qui m'incombe, j'ai eu à travailler de manière très rapprochée avec Solange Ablan, dans le cadre des couvertures médiatiques de la conférence épiscopale, dans le cadre de certaines émissions spéciales avec certains évêques, dans le cadre également de l'intérim que j'ai assuré durant 18 mois à la RNC. Je retiens de Solange 3 qualités essentielles. D'abord, l'amour pour le travail. Ensuite, la disponibilité pour le service. Et enfin, les grandes qualités de manager et de personnes de foi et de conviction. En ce qui concerne l'ardeur au travail, Solange s'est toujours distinguée comme une femme qui aime son travail, qui le fait avec zèle, dévouement et grande disponibilité. Solange a toujours manifesté de l'intérêt pour la chose de la communication, en particulier pour la radio et même la télévision. Je retiens également d'elle cette personne de foi. Songe a grandi très tôt à Yopougon-Trois-Rouges avec ses parents qui l'ont adopté et qui lui ont transmis des valeurs chrétiennes, foi, dévouement, amour de l'Église. Et Solange ne refuse jamais le travail, toujours prête à rendre service, toujours prête à aller en mission et surtout toujours prête à travailler pour l'Église.
6: Père Jean Crac, directeur général de la Radio Nationale Catholique. J'ai rencontré Madame Solange Ablan, épouse Sulbier, pour la première fois à Bondoukou, où j'assumais la charge de responsable diocésain de la communication. Elle y était dans le cadre d'une retransmission en direct d'une célébration. Et nous avons eu à travailler ensemble pour cette retransmission. Et je vous le dis de façon sincère, j'ai eu à apprécier la qualité de ses commentaires durant cette célébration. Et arrivé à la tête de la RNC, j'ai découvert en elle de grandes qualités humaines et professionnelles qui font d'elle l'une des collaboratrices proches sur qui je peux véritablement compter. Au plan professionnel, elle a l'amour de son travail. Elle est là pour la radio et désire le bien de la radio. Franchement, j'ai besoin de telles personnes qui portent ces valeurs et qui les expriment dans l'exercice de leur charge. Elles ne se comportent pas comme une simple employée qui travaille simplement, mais elles partagent cette vision que nous portons, celle de promouvoir un meilleur fonctionnement de la Radio Nationale Catholique pour faire de ce média une référence dans le paysage des médias en Côte d'Ivoire. Ce n'est pas quelqu'un qui se contente de remplir au minimum ses charges pour recevoir un salaire mensuel. Non. Ou encore quelqu'un qui profite de l'opportunité de sa présence à la radio pour servir ses propres intérêts au lieu de servir d'abord et avant tout les intérêts de la radio. Et la radio a besoin de tels collaborateurs, de telles collaboratrices. Elle se fait proche de la direction. Oui, Madame Sulbier se fait proche de la direction pour nous aider à réaliser la vision que nous portons sur la radio telle qu'établie dans notre plan stratégique. Et si Madame Ablan Solange se préoccupe de la vie de la radio, ce n'est pas de façon fortuite. C'est parce qu'en arrière-plan, elle est dotée et douée de bonnes qualités humaines. Vous savez, quand humainement on est pétri de valeurs, de vertus, surtout quand on est animé de la vertu de l'amour, de la bonté, de la solidarité et de la compassion, alors on excelle dans tout ce qu'on fait. Car on accorde la priorité au bien des autres, à l'intérêt de l'institution dans laquelle on travaille. Mais quand au plan humain on est pauvre, alors l'égoïsme prend la place de la charité. On n'agit que pour rechercher ses propres intérêts dans tout ce qu'on réalise, dans tout ce qu'on fait. Et on a du mal à apprécier le bien que les autres nous font. Pour dire donc que les valeurs qu'on reconnaît en Solange sont fondées sur ses qualités humaine. C'est pourquoi je profite de ce témoignage donc pour lui dire merci, pour lui témoigner ma reconnaissance et cela pour la collaboration précieuse qu'elle apporte à la direction. Oui, lui dire merci pour son ardeur au travail et surtout pour l'image de la radio qu'elle contribue à redorer par la qualité de son travail.
7: Je suis Richemont Pierre, membre du service cadrage montage à la télévision catholique Ecclesia TV. Parler de Solange Ablan, que vous dire. Solange Ablan est d'abord une aînée, une devancière au niveau des médias catholiques. Dans les rares fois qu'elle et moi nous nous retrouvons sur un reportage, je vous avoue que je suis serein. Quand je la vois, je suis serein. Tout ce qui est interview, traitement, je la laisse gérer. Quand il arrive que je veux exploiter un aspect de mon reportage, je lui soumets mes idées et elle m'aide dans ce sens. Il arrive souvent qu'elle me recadre dans mon papier et qu'elle me donne d'autres orientations sur mon reportage. Au niveau de notre association, elle nous exhorte à chaque fois. Elle nous encourage aussi à nous acquitter de nos cotisations. C'est vrai que souvent, on l'emmène un peu, mais bon, nous nous acquittons de nos cotisations. Je me rappelle lorsque j'ai perdu ma génitrice, elle était là, ainsi que l'association. Vous êtes chef depuis ta position. Merci encore. Selon Jean Blanc, c'est une référence. C'est une marque de position, si je peux m'exprimer. Dans les rares conférence des évêques que j'ai eu à ses côtés, c'est toujours un plaisir d'être à son école, de bénéficier de son expérience. C'est vrai qu'elle n'est pas parfaite, comme nous tous d'ailleurs, mais j'admire son professionnalisme, son esprit d'ouverture. Père chef, Monsieur Séré, et merci pour tout.
8: Je suis Evelyne Soumalé, ancienne collaboratrice de Madame Solange Ablan, épouse Siloué, aujourd'hui sa filleule. Alors, si je devais parler de Madame Solange, je dirais plutôt que je la décrirais en cette femme forte, travailleuse et résiliente. Elle est l'image même de la résilience et du travail acharné, comme je le disais tantôt. Et c'est quelqu'un qui promeut vraiment le travail bien fait et qui s'investit dans ce qu'elle fait. Si vous avez remarqué, elle a reçu plusieurs prix. Pas seulement à Ebony, mais dans d'autres disciplines, c'est parce qu'elle se donne vraiment à fond, elle est vraie dans ce qu'elle fait, et c'est une femme dévouée, une femme qui est vraiment un modèle pour la jeune génération féminine qui souhaiterait embrasser une quelconque carrière, pas seulement dans le domaine du journalisme.
9: Je suis Nguissan Théodore, père de Solange Ablan. C'est avec beaucoup de fierté que je prends la parole pour parler de ma fille. Depuis toute petite, Solange a toujours été une personne travailleuse et surtout beaucoup d'attention pour les autres. Je me souviens d'elle comme une enfant curieuse qui aimait apprendre et comprendre ce qui se passait autour d'elle. Avec le temps, je l'ai vue grandir et prendre son chemin jusqu'à devenir femme forte qu'elle est aujourd'hui. Ce qui me rend particulièrement fier, ce n'est pas seulement son métier, mais surtout la personne d'elle, la personne qu'elle est devenue et une femme engagée, proche des gens qui a des valeurs. Comme tous les parents, je garde beaucoup de souvenirs d'elle, des moments simples de la vie, de la famille qui restent gravés. Aujourd'hui, je suis heureux de voir le parcours qu'elle a accompli dans l'intégrité et la crainte de Dieu. Que notre Seigneur ne cesse de veiller sur elle dans l'accomplissement de son métier.
2: Après ces témoignages, beaucoup d'émotions ici au studio. Nous allons marquer une courte pause musicale, le temps pour notre invité de reprendre ses esprits. À tout de suite.

0: vous décrit comme une femme toujours disponible pour le travail. Le père Jean Krah, directeur général de la Radio Nationale Catholique, affirme que vous êtes une collaboratrice sur qui l'on peut toujours compter. Richemont Pierre, cadre à Ecclesia TV, vous trouve très ouverte. Votre filleule, Evelyne Soumali, dit « Vous admirez profondément », tandis que votre père biologique se dit fier de vous et souligne que vous êtes une femme de foi. Que ressentez-vous en entendant toutes ces personnes parler de vous avec autant d'affection et de respect?
1: Isabelle, pour ceux qui ne nous voient pas, peut-être qu'ils peuvent déjà le sentir par la voix. Durant ces différents témoignages, ce sont que des larmes qui sont sorties de mes yeux. Déjà, merci pour toutes ces personnes que vous avez eues. Chaque intervenant a une spécialité avec Solange. Et ça me marque profondément, le Père Diézou. Voilà un père que le fait de travailler à la Radio Nationale Catholique, je vais rencontrer. Pour ceux qui ne savent pas, ils se diront que quand il s'agit de Solange, le Père Diézou, tout coule. Mais ils ne savent pas. Lui-même étant un homme travailleur, expérimenté dans le domaine, avec le Père Diézou, c'est vraiment du travail. Et sans l'heure, il fallait s'inscrire dans sa manière de travailler. Il fallait comprendre la personne, il fallait l'accepter et l'intégrer également dans notre manière d'être et de faire. Et les choses sont nées d'elles-mêmes. Je lui dis merci parce que j'ai beaucoup appris et je continue d'apprendre auprès de lui, Père Diézou. Il est encore le secrétaire exécutif des médias catholiques, pour ne pas dire le secrétaire exécutif national des moyens de communication sociale. Il a été le directeur par intérim, ad intérim, comme lui-même il aime si bien le dire. Avec lui, c'est le père synodal, on l'a eu à l'appeler ainsi. Et c'est une fierté pour moi de pouvoir travailler avec lui. Le père Jean Krah. Merci père directeur pour la confiance renouvelée. Ce n'est pas toujours évident. Vous pouvez collaborer avec des personnes. Et quand il y a une autre équipe, selon sa vision, il peut trouver peut-être que vous ne répondez pas donc à ses critères. C'est tout le contraire, c'est mal connaître le père Jean Krah. Il vient, il trouve une équipe, il fait confiance à ses prédécesseurs et il décide de travailler avec nous. Un directeur ouvert, un directeur qui ne prend pas de décision sans soumettre à qui que ce soit. Souvent, je me pose la question, qui suis-je pour qu'il demande mon avis, lui qui est directeur, pour un directeur qui est toujours en train d'adresser de belles paroles à votre endroit, toujours en train de vous féliciter. Souvent, quand il vous trouve au bureau, il a dit, madame, vous êtes encore ici. On sent toute la peine qu'il a en tant que directeur de vous voir travailler au-delà des heures de travail. Et moi, je suis heureuse de travailler à ses côtés. Et mon défi, comme je l'ai eu d'ailleurs avec tous les directeurs, c'est de relever toutes les difficultés qui se présenteront à nous, mais avec la grâce de Dieu. Richemont Pierre a parlé d'esprit d'ouverture. Je dis merci parce que il arrive souvent, étant dans les médias catholiques, d'intervenir aussi à Ecclesia TV, qui est notre télévision nationale catholique. Et je dirais plutôt que c'est eux également qui sont ouverts. Parce que quand tu arrives quelque part, que tu es bien accueilli, bon, tu te retrouves en famille. Donc je m'inscris tout de suite dans tout ça. Et puis, c'est vrai que la radio existe avant la télévision et la radio et la télévision, c'est une même famille. Donc, si on se retrouve et qu'on ne peut pas se souder pour travailler, à quoi répond le message que nous véhiculons chaque jour sur nos antennes? C'est le salut de Dieu. Donc, c'est cette familiarité-là que quand je retrouve un agent, que ce soit d'Ecclesia ou d'un autre média catholique, je me retrouve vraiment en famille et c'est en cela que je me comporte ainsi. Evelyne Soumali, ça, c'est mon enfant. Au-delà de la profession, on rencontre aussi, comme je l'ai dit, une famille, mais c'est un enfant. Merci pour cette merveilleuse fille qu'elle est. Quand on était encore collègues, pour certaines personnes, Evelyne était privilégiée. Mais on pouvait demander à Evelyne, quelle que soit l'heure où Evelyne intervient, qu'il y a une erreur, je n'attends pas la conférence de rédaction pour réprimander Evelyne. Parce que je me dis, Evelyne est proche de moi, donc tout ce qu'elle fera s'identifiera à moi. Mais voilà une enfant, voilà une petite, voilà une collègue qui ne s'est jamais énervée, qui prend toujours le temps de laisser. Souvent, elle oublie que nous sommes au travail. D'accord, maman. Je lui dis merci parce que moi aussi, à travers elle, j'ai appris. Papa m'a marqué par ces mots. Vous savez, en famille, on n'a pas toujours l'occasion d'entendre nos parents nous dire ce que nous représentons pour eux. Et quand j'entends papa dire,

0: c'est avec beaucoup de fierté que je parle de ma fille. Mais je dis, à travers cette phrase, je rends grâce à Dieu que j'ai tout gagné. Imaginez avoir son parent qui ressent une fierté. Mais qu'est-ce qu'on peut rechercher encore? Qu'est-ce qu'on peut rechercher? Il dit, il est heureux du parcours. Moi aussi, je suis heureuse, papa, de l'éducation que tu m'as donnée. Merci pour ta disponibilité. Merci pour ton engagement pour que tes enfants ne manquent de rien. Papa, très souvent on dit dans les familles que ce sont les femmes qui prient beaucoup. Mais papa, il est tellement engagé tous les matins. Faut prier, tous les soirs, faut prier. Mais quand tu vois ton père en train de le faire, tu n'as pas le choix que de te mettre à son école. Il a parlé d'une fille qui a la crainte de Dieu. Papa, je me suis mise à ton école. Merci pour tout. Merci, que Dieu te bénisse. Que Dieu te donne la santé, la force, une longue vie, toi et maman. Pour que nous qui sommes vos enfants, nous puissions vous rendre davantage heureux.
1: Coup de l'âme ici au studio, après avoir entendu tous ces témoignages sur la belle personne qu'est Soulange Ablon. Voilà, chers auditeurs, là, nous allons marquer une pause musicale. On écoute cette belle chanson.
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0: Nous passons à présent à notre rubrique « Expérience de vie ». Dans cette séquence, après avoir écouté les témoignages de certains proches de notre invité, celle-ci nous livrera un message inspirant fondé sur son parcours et son vécu, afin d'apporter des repères, des conseils et une bonne orientation.
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0: Après avoir recueilli plusieurs témoignages sur votre parcours de foi, nous avons découvert de très belles appréciations Soulanges sur vous. En l'occurrence, Madame Marie-Laure Ngoran, journaliste à la radio-télévision ivoirienne RTI1, affirme que vous êtes une femme qui aime Dieu, qui vit dans la crainte du Seigneur et qui, face aux difficultés, choisit toujours de s'appuyer sur sa foi, cette foi capable de déplacer les montagnes.
2: Vous me demandez de parler de la conseillère, cette dame exceptionnelle, Madame Solange Ablon. C'est une dame que j'affectionne beaucoup. Elle aime Dieu, elle a la crainte de Dieu, elle met Dieu au centre de tout ce qu'elle fait. Et aujourd'hui, pour ce témoignage, je voudrais dire, Solange Ablon ne regarde pas aux difficultés, mais elle regarde à la foi qui déplace les montagnes. Solange Ablon a toujours une parole de foi à adresser, et ça je l'ai vécu pendant la campagne. Toujours le sourire avec cette parole de foi. Madame la Présidente, nous y arriverons.
0: Voilà Soulanges, nous venons de recueillir encore de nouveaux témoignages de vos proches. À travers ces témoignages, nous voyons que vous êtes une femme battante, une femme de foi. Parce que la foi occupe aussi une place importante dans la vie de nombreux chrétiens, et là nous allons découvrir le lien de notre invité, Madame Soulanges Ablon, son lien avec Dieu et son héritage spirituel. Soulanges, qui est Jésus pour vous, concrètement?
3: Isabelle, Jésus, c'est tout. Jésus, c'est ma vie. Et je lui dis toujours merci.
0: Quelle place occupe la prière dans votre vie?
3: Une place très, très, très, très importante. Point où il arrive que quand je me retrouve souvent à des reportages où ce sont des temps de prière, je m'oublie souvent. Vous allez me retrouver en train de prier. Souvent, les collègues des autres médias catholiques disent, mais toi, tu es venu à un reportage ou bien tu es venu prier? Pour dire que je m'oublie souvent. Mais ça, c'est l'avantage qu'on a à travailler dans les médias catholiques. On trouve toujours un temps pour prier.
0: Comment vous arrivez à concilier foi chrétienne et votre vie professionnelle?
3: Disons que Dieu faisant grâce, la vie professionnelle n'est pas en dehors de la vie religieuse. Non, du coup, on se retrouve toujours à travers ce que nous produisons chaque jour à la radio, c'est l'annonce de l'évangile. Donc du coup, la vie de foi s'intègre dans ce que nous faisons au quotidien.
0: Et avant de refermer cette belle rencontre, place à notre rubrique recommandations.
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0: Parce qu'une rencontre ne se limite pas seulement à découvrir une activité ou un projet, elle peut aussi être l'occasion de partager quelques conseils, quelques bonnes idées et surtout quelques recommandations utiles à nos auditeurs. Alors, avant de nous quitter, nous allons vous donner la parole pour cette petite séquence. Quel message adressez-vous aux jeunes femmes qui souhaitent se lancer dans les métiers de la communication?
3: Vraiment, soyez fortes. C'est un métier que lorsque vous embrassez, surtout je parle du journalisme, quand vous décidez d'embrasser ce métier, vous n'avez plus de vie personnelle. Vous n'avez plus de vie parce que les essais, c'est se consacrer entièrement. Isabelle pourra confirmer ce que je dis. Pour même m'avoir, pour réaliser cette émission, n'a pas été très facile. Bien vrai que nous nous voyons chaque jour à la radio, mais à peine on voit Solange, à peine qu'elle est repartie, pour dire que ce métier est tellement exigeant, qui demande beaucoup de disponibilité, qui demande beaucoup d'esprit de créativité, qui demande aussi une présence totale. Je profite de cette occasion pour peut-être demander pardon à mes amis, à mes parents qui peut-être à un seul instant de leur vie se sont dit que depuis Solange a eu du travail ou du moins Solange travaille à la radio, elle nous a abandonnés. Ça ne dépend pas d'elle, ça dépend vraiment des exigences donc de ce métier que nous avons choisi par coïncidence ou par pure providence. Nous sommes arrivés à là et nous avons adopté ce métier. Donc du coup, je l'ai intégré en moi-même et c'est mon tout. Vraiment pour celles ou pour ceux qui veulent embrasser le métier de journalisme, il faut une disponibilité totale. On perd tout, mais on y trouve de la joie en étant dedans.
0: Et ça, je confirme, c'est vrai. Avant de nous quitter, quel message souhaitez-vous adresser aux femmes, aux jeunes et à tous nos auditeurs?
3: Isabelle, je voudrais dire merci à tous les auditeurs qui nous font confiance à travers leur fidélité à la radio. Merci aux évêques, aux archevêques, merci aux différents pères directeurs qui se sont succédés à la tête de la radio jusqu'au père Jean Cras. Merci à tous nos collègues, merci à vous-même Isabelle, parce que c'est tout cela qui contribue à ce que nous sommes devenus. Toutes ces personnes ont témoigné aujourd'hui. Je suis même étonnée d'entendre certaines choses et au-delà de les entendre dire, ça m'engage. Parce que me dit, c'est-à-dire soit tu maintiens le cap ou tu avances. Donc, c'est encore un défi à relever. On n'a pas droit à l'erreur. Spécialement aux femmes, je voulais dire de ne jamais cesser de croire en Dieu et en leur capacité. Soyons des femmes de foi, de courage, d'intégrité et d'engagement. Osons servir avec compétence et amour. Parce que le monde a besoin de femmes qui éclairent de par leur exemple tant que par leur parole. Nous sommes les mères, nous donnons vie. Nous sommes celles qui éduquent. Donc, le monde a besoin de nous. Et gardons toujours à l'esprit que la véritable réussite, c'est celle qui met nos talents au service des autres.
0: Solange Ablon, voilà, nous sommes au thème de cette émission. Nous disons merci d'avoir accepté d'être l'invité de cette émission. Merci pour ces messages que vous avez donnés à toutes ces jeunes filles qui vous écoutent. Et aussi, à travers les témoignages que nous avons entendus, nous retenons que le travail paye. Et aussi, aimer Dieu apporte beaucoup de choses. Et vous êtes un exemple que nous devons suivre. Chers auditeurs, Solange Ablon l'a si bien dit, la véritable réussite est celle qui met nos talents au service des autres. Chers auditeurs, notre rencontre avec Solange Ablon s'achève ici. Merci à notre invité pour ce moment de partage de vérité et d'inspiration. Vous avez été à l'écoute de Femmes de Lumière, l'émission qui célèbre la femme, son parcours, son engagement et ses valeurs. Rendez-vous pour une prochaine rencontre sur la Radio Nationale Catholique, la Voix de l'Évangile. Que Dieu vous bénisse.
3: Amen.
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2: Bien chers auditeurs et auditrices, bonjour. C'est avec une grande joie que nous vous retrouvons aujourd'hui sur les ondes de la Radio Nationale Catholique de Côte d'Ivoire, la Voix de l'Évangile, pour un nouveau rendez-vous de la Bible pas à pas, votre émission biblique où chaque mot de la parole de Dieu devient lumière pour éclairer nos cœurs, guide pour nos pas et encouragement pour avancer dans la vie quotidienne. Que vous soyez chez vous, au travail, en famille ou en déplacement, sachez que ce moment est pensé pour vous aider à comprendre, méditer et surtout appliquer la parole de Dieu dans vos vies. Aujourd'hui, nous allons plonger dans un passage profondément riche et inspirant de l'Évangile de Jésus-Christ selon Saint Jean, chapitre 15, versets 1 à 17. Dans ce passage biblique, Jésus se présente comme la vraie vigne et il nous invite à réfléchir sur la relation intime qui nous unit à lui, sur l'amour que nous devons manifester autour de nous et sur la fécondité spirituelle que nous sommes appelés à porter. Ce passage nous parle d'attachement, de dépendance, de croissance et de mission et il nous interpelle chacun personnellement. Suis-je vraiment connecté à Jésus? Est-ce que mon amour reflète le sien? Ma vie porte-t-elle du fruit? Alors, préparez vos cœurs et laissez-vous guider dans cette méditation qui, nous l'espérons, transformera notre regard sur notre vie de foi et notre marche avec le Christ. Avant de nous plonger dans ce passage si riche de sens, prenons un instant pour préparer nos cœurs et nos esprits en laissant de côté les préoccupations de la journée et faites silence intérieurement. La parole de Dieu est vivante et agissante. Elle nous parle, nous éclaire et nous transforme lorsque nous l'écoutons avec attention et foi. Aujourd'hui, en méditant sur l'Évangile de Jésus-Christ selon Saint Jean, chapitre 15, versets 1 à 17, ouvrons-nous à l'enseignement de Jésus, à son accompagnement et à son amour. Que chacun puisse se sentir proche du Christ comme un sarment attaché à la vigne, prêt à recevoir sa vie, sa force et sa sagesse. Prenons donc ce temps pour accueillir cette lecture, non pas comme un simple test, mais comme un message personnel que Dieu nous adresse avec douceur et exigence pour enrichir notre foi et nourrir notre cœur. Lecture de l'Évangile de Jésus-Christ selon Saint Jean, chapitre 15, versets 1 à 17. « Moi, je suis la vraie vigne, et mon Père est le vigneron, tout sarment qui est en moi, mais qui ne porte pas de fruit, mon Père l'enlève. Tout sarment qui porte du fruit, il le purifie en le taillant pour qu'il en porte davantage. Mais vous, déjà, vous voici purifiés grâce à la parole que je vous ai dite. Demeurez en moi comme moi en vous. De même que le sarment ne peut pas porter le fruit par lui-même s'il ne demeure pas sur la vigne, de même vous non plus si vous ne demeurez pas en moi. Moi, je suis la vigne et vous les sarments. Celui qui demeure en moi et en qui je demeure, celui-là porte beaucoup de fruits, car en dehors de moi, vous ne pouvez rien faire. Si quelqu'un ne demeure pas en moi, il est comme le sarment jeté dehors et il se dessèche. Les sarments secs, on les ramasse, on les jette au feu et ils brûlent. Si vous demeurez en moi et que mes paroles demeurent en vous, Demandez tout ce que vous voulez et cela se réalisera pour vous. Ce qui fait la gloire de mon Père, c'est que vous portiez beaucoup de fruits et que vous soyez pour moi des disciples. Comme le Père m'a aimé, moi aussi je vous ai aimé. Demeurez dans mon amour. Si vous gardez mes commandements, vous demeurerez dans mon amour, comme moi j'ai gardé les commandements de mon Père et je demeure dans son amour. Je vous ai dit cela pour que ma joie soit en vous et que votre joie soit parfaite. Mon commandement, le voici. Aimez-vous les uns les autres comme je vous ai aimé. Il n'y a pas de plus grand amour que de donner sa vie pour ceux qu'on aime. Vous êtes mes amis si vous faites ce que je vous commande. Je ne vous appelle plus serviteur, car le serviteur ne sait pas ce que fait son maître. Je vous appelle mes amis, car tout ce que j'ai entendu de mon Père, je vous l'ai fait connaître. Ce n'est pas vous qui m'avez choisi, c'est moi qui vous ai choisi et établi, afin que vous alliez, que vous portiez du fruit et que votre fruit demeure. Alors, tout ce que vous demanderez au Père en mon nom, il vous le donnera. Voici ce que je commande, c'est de vous aimer les uns les autres. Nous venons d'entendre ces paroles profondes et vivifiantes de Jésus, un récit qui nous invite à réfléchir sur notre lien avec lui, sur notre fidélité et sur l'amour que nous partageons avec les autres. Avant d'aller plus loin dans notre méditation, il est essentiel de remonter le fil de l'histoire et de situer ces mots dans leur contexte. Comprendre le moment, le lieu et les circonstances dans lesquelles Jésus a parlé nous aidera à saisir toute la profondeur et la force de son message. Dans quelques instants, nous découvrirons ensemble le contexte historique de l'évangile de Jésus-Christ selon Saint Jean chapitre 15 versets 1 à 17 pour mieux apprécier la portée spirituelle de cette image de la vigne et des sarments et pour voir comment ces enseignements s'appliquent à nos vies aujourd'hui. Prenons donc ce temps pour nous immerger dans l'histoire et dans la vie de l'époque, afin que la parole que nous avons entendue devienne plus vivante et plus concrète dans notre quotidien. Ce passage se situe lors de la dernière scène, un moment chargé de tension et de profondeur spirituelle. Jésus s'adresse à ses disciples quelques heures seulement avant sa passion, conscient que sa mort approche et que ses amis vont bientôt être confrontés à l'épreuve de la séparation, mais au-delà de cette annonce, il leur confie une mission fondamentale, rester unis à lui, devenir porteurs de vie et de fruits spirituels dans le monde. L'image de la vigne est très parlante pour les Juifs de l'époque, qui connaissaient bien la culture de la vigne et l'utilisaient souvent pour symboliser Israël. Cependant, Jésus renverse cette image traditionnelle. Il ne désigne pas Israël comme la vigne, mais se présente lui-même comme la vigne et ses disciples comme les sarments. Cette analogie illustre parfaitement la dépendance totale des disciples à sa personne. Sans lui, ils ne peuvent rien porter de durable. Le vigneron que Jésus identifie au Père est celui qui veille avec attention sur chaque sarment. Il émonde, purifie et sanctifie afin que chaque disciple porte plus de fruits spirituels. Cette image révèle un lien intime, vital et dynamique. Rester attaché à Jésus n'est pas une contrainte, mais la source même de la vie et de la fécondité spirituelle. Ainsi, ce passage biblique tiré de l'Évangile selon Saint Jean chapitre 15 versets 1 à 17 s'inscrit dans un contexte de préparation à la mission, mais aussi de communion profonde avec Dieu. Jésus y révèle aux disciples le chemin de la vie spirituelle. un chemin où la relation avec lui est essentielle, où le Père guide et soutient, et où les disciples sont appelés à porter du fruit dans le monde. Mesdames et messieurs, chers auditeurs et auditrices, comprendre le contexte historique du passage biblique tiré de l'Évangile de Jésus-Christ selon Saint Jean chapitre 15 versets 1 à 17 nous aide à entrer dans le sens profond de chaque verset. Passons maintenant à l'explication verset par verset. Évangile de Jésus-Christ selon Saint Jean chapitre 15 versets 1 à 17. Explication détaillée des versets. Versets 1 à 2. Jésus se présente comme la vraie vigne, une image puissante qui nous rappelle que sans lui, nous ne pouvons rien accomplir de durable. Chaque disciple est un sarment dépendant de la sève vitale qui circule en Jésus. Le vigneron, Dieu le Père, veille attentivement sur chaque sarment. Il purifie et soutient afin que notre foi devienne plus solide et que notre charité fructifie dans notre vie quotidienne. Versets 3 à 4. Demeurer en Jésus signifie vivre selon sa parole, accueillir sa guidance et accepter sa purification. C'est un engagement quotidien. Rester attaché à lui dans nos choix, nos relations et nos épreuves. Cette union transforme notre vie intérieure et nous rend capables de porter du fruit spirituel authentique, fruit qui ne se fane jamais. Versets 5 à 6. L'union avec Jésus est vitale. Comme un sarment qui se détache de la vigne, un disciple séparé de Jésus perd sa force et sa fécondité spirituelle. Ces versets nous mettent en garde contre l'indépendance illusoire. Notre vie prend tout son sens et sa profondeur uniquement lorsque nous restons attachés à Jésus. Versets 7 à 8. Jésus insiste sur la prière et la demande en son nom. Elles ne deviennent efficaces que lorsque nous sommes en relation vivante avec lui. Lorsque nos désirs, nos choix et nos besoins sont en harmonie avec sa volonté, la prière n'est pas un simple rituel, mais le dialogue d'un cœur uni à Christ, capable de produire des transformations profondes. Versets 9 à 13. Au cœur de ce passage se trouve l'amour. Jésus nous appelle à un amour qui se sacrifie, qui se donne pour l'autre, à l'image de son propre amour pour nous. Il ne s'agit pas d'un amour théorique ou disant, mais d'un amour concret, patient, généreux et capable de porter du fruit même dans les situations difficiles. Versets 14 à 17. Enfin, Jésus nous élève à la condition d'amis. Nous sommes choisis non pas pour notre mérite, mais pour porter un fruit durable, pour accomplir sa mission dans le monde. Cette amitié implique la confiance, l'écoute et l'engagement. Être ami de Jésus, c'est pratiquer à son œuvre, refléter son amour et contribuer à la vie spirituelle autour de nous. Ce message n'est pas seulement spirituel, il est profondément pratique. Voyons ensemble comment appliquer ces enseignements dans notre vie quotidienne. Bien-aimés auditeurs et auditrices, pour porter du fruit dans notre vie, il est essentiel de demeurer attaché à la vigne, c'est-à-dire à Jésus. Cela passe par des actions concrètes. Lire la Bible régulièrement pour nourrir notre esprit, prier avec sincérité pour dialoguer avec lui, méditer sur sa parole pour comprendre ses intentions et participer activement à la vie de l'Église, lieu de communion et de soutien spirituel. Chaque moment passé avec lui fortifie notre lien et rend nos actions plus fécondes. L'union avec Jésus se manifeste dans notre capacité à servir les autres et à manifester l'amour dans le quotidien. Cela peut être un geste de gentillesse, un mot d'encouragement, un sourire qui réconforte ou une aide désintéressée. Être patient face aux difficultés et généreux dans nos partages permet à notre vie de produire un fruit durable et visible qui inspire et soutient notre entourage. Tout comme le vigneron, les sarments, pour qu'ils portent plus de fruits, Dieu nous invite à accepter les corrections et les épreuves. Cela signifie reconnaître nos fautes, demander pardon et persévérer dans la foi, même lorsque la vie nous met à l'épreuve. Ces moments de purification nous aident à grandir intérieurement, à devenir plus humbles, plus forts et plus aptes à vivre pleinement l'amour que Jésus nous enseigne. Jésus nous élève à la condition d'amis et cela se reflète dans nos relations humaines. Aimer sincèrement nos proches, pardonner sans rancune, encourager et soutenir ceux qui nous entourent sont des manières concrètes de porter le fruit de l'amitié divine. Une vie centrée sur l'amour et la réciprocité rend nos relations plus solides et transforme notre environnement en un lieu de paix et de fraternité. Mesdames et messieurs, chers auditeurs, nous vous invitons à présent à être attentives au témoignage de Marie et la puissance de demeurer en Jésus. Prenons l'exemple de Marie, une auditrice qui a traversé une période particulièrement difficile de sa vie. Elle se sentait isolée, perdue, sans repère, incapable de voir comment avancer. Dans sa quête de réconfort, elle s'est tournée vers la parole des dieux et plus particulièrement le passage de Jean chapitre 15. Petit à petit, Marie a appris ce que signifiait vraiment demeurer en Christ. Chaque matin, elle commençait sa journée par la prière, cherchant le chemin et la force dans sa relation avec Dieu. Elle a également commencé à porter attention aux autres, à aider ses voisins et ses proches, même lorsque ses propres soucis semblaient accaparer toute son énergie. Avec le temps, Marie a constaté un véritable changement dans sa vie. Ses relations personnelles se sont améliorées, elle a trouvé un emploi qui lui apportait satisfaction et stabilité. Mais, plus important encore, elle a ressenti une paix intérieure profonde, un sentiment de sérénité qu'elle n'avait jamais connu auparavant. Marie témoigne aujourd'hui avec conviction. Jésus est vraiment la vraie vigne. Quand je reste attachée à lui, ma vie porte du fruit. Son expérience illustre parfaitement le message de l'évangile de Saint Jean, chapitre 15. Rester connecté à Jésus transforme notre quotidien, nous rend plus forts face aux épreuves et nous permet de rayonner l'amour autour de nous. Chers auditeurs, ce témoignage nous rappelle que la parole de Dieu est vivante et agissante. Tout ce que nous avons appris aujourd'hui peut transformer notre quotidien si nous le mettons en pratique. C'est ainsi que prend fin votre émission La Bible pas à pas. Pour aujourd'hui, nous avons marqué un pas dans l'évangile de Jésus-Christ selon Saint Jean, chapitre 15, verset

les autres et glorifie Dieu. Merci de votre fidélité et de votre cœur attentif tout au long de cette émission. Que cette méditation vous inspire, vous fortifie et vous guide dans votre chemin de foi. Nous vous donnons rendez-vous la semaine prochaine pour continuer notre voyage à travers la Bible, pas à pas, vers une compréhension toujours plus profonde et vivante de la parole de Dieu. Pour les explications, nous nous sommes référés à la Bible des peuples et au catéchisme de l'Église catholique. Que Dieu vous bénisse abondamment et vous garde dans son amour fidèle et infini. Au revoir et à très bientôt.

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1: Donus. Il naquit à Rome. Il eut un pontificat tranquille, réconforté par l'amitié et la collaboration de l'empereur Constantin IV Pogonate, qui dans une lettre l'appela le pape œcuménique. Durant son pontificat eut lieu le schisme entre Rome et Ravenne. Le nouvel archevêque Théodore se soumit au pape en renonçant à toute prétention d'autonomie grâce également à l'intervention décisive de l'empereur. Ce dernier proposa même au pape une conférence théologique entre évêques orientaux et occidentaux en vue de résoudre les divergences qui partageaient encore les églises. Donus favorisa la formation de deux écoles qui seraient devenues par la suite des centres de culture très célèbres, Cambridge et Treveri.
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Bienvenue à tous dans la Libre Antenne, votre espace de dialogue et d'échange sur la voix de l'Évangile. Ici, chaque voix compte, chacun peut s'exprimer, partager son expérience et donner son opinion dans le respect des autres. La mise en onde de cette émission est assurée par Makadaye. À ce micro, je suis Isabelle Comenon, heureuse de vous retrouver. La perte du mari peut placer une veuve dans une situation particulièrement difficile, surtout lorsqu'elle est confrontée à des pressions familiales, culturelles ou sociales. Certaines exigences peuvent même entrer en contradiction avec les principes de la foi chrétienne. Dans une telle situation, quelle attitude la veuve doit-elle adopter ? Doit-elle accepter toute prescription au nom du respect de la famille ou savoir poser des limites lorsque sa foi est menacée? Voilà. La Libre Antenne, c'est pour vous, c'est votre émission, c'est vous qui la faites. Vos avis et vos témoignages nous intéressent. Appelez-nous au 07 59 55 54 24, 05 55 03 46 60 et le 01 42 85 87 06.

0: Bonjour.
1: Oh, bonjour, Monsieur Zougervais. Merci d'être à l'écoute et de toujours nous écouter, aussi participer à cette libre antenne. On vous écoute.
0: D'accord. Mais moi, je veux dire, comme c'est le sujet posé, on a dans un cadre bien précis sur la radio nationale, la RNC, et moi, j'estime que c'est une chrétienne qui a perdu. Moi, je pense que quelqu'un d'autre pourrait peut-être prendre un autre cas. Moi, je vais prendre le cas du fait que c'est une chrétienne qui a perdu son mari. Mmh. Déjà, quand vous êtes une chrétienne et que vous perdez votre mari, je me dis que vous êtes démarqué de la tradition, parce que le veuvage, toutes ces prescriptions, tout ce qu'on va vous définir de faire, c'est la tradition qui leur impose, qui impose cela aux parents. Hein. Et ces parents se viennent te présenter, toi qui es la veuve, de faire certaines prescriptions concernant le veuvage que tu vis. Mmh. Mais moi, je dis non. Une femme chrétienne ne rentre pas dans ces considérations. Et d'ailleurs même, je ne dirais même pas, elle pose des limites. Elle ne rentre pas dedans. C'est quand vous rentrez, vous posez des limites et vous rentrez en négociation avec ces personnes et vous êtes obligé parfois d'accepter toutes leurs prescriptions. Et sachant que vous-même, vous êtes une chrétienne. La raison pour laquelle je dis, la chrétienne ne rentre pas dans les veuvages. Elle est veuve. Elle peut vivre son veuve de façon spirituelle avec Dieu. Ça, c'est très vrai. Moi, je connais une dame qui est une fervente chrétienne. Son mari est béthine, elle-même, elle est baoulée. Quand elle est décidée de s'enlever pour les enterrements, les parents du monsieur avaient préparé tout là-bas et elle devait commencer un veuvage de 2 semaines là-bas, au casier, dans une chambre là, se mettre. Mais elle leur a dit niette. Et elle a gardé sa position. Dès qu'on a enterré le monsieur, le même jour, elle a salué un peu la famille et le lendemain, elle a pris sa voiture, ses enfants. Les enfants même sont grands, ils ont les moyens. La plus aventure, elle est partie, elle est venue en disant, donc elle a vécu son veuvage en priant toujours Dieu. Donc, la femme qui est chrétienne, qui perd son mari, n'est pas obligée, ça je le dis clairement, n'est pas obligée de suivre ce veuvage traditionnel, je dirais, ce veuvage même encore qui va empirer sa situation dans un pays noir et par une rouge noire. On va la voir dans les rues en disant, moi je dis, une chrétienne ne fait pas ça. Merci, la paix de Dieu.
1: Merci beaucoup, Monsieur Zougervais.

0: Allô. Allô.
1: Allô.
0: Bonjour madame Marcel.
1: Bonjour monsieur Héritier Bi, on vous écoute.
0: Oui, excusez-moi, quelle est la question en fait? La question, toujours.
1: La réaction chrétienne de l'aveu face aux exigences difficiles.
0: Face aux exigences
1: difficiles. On a tendance à voir certaines veuves à qui on impose des conditions difficiles à supporter. Que doit être la réaction de cette personne?
0: Si le vira, par exemple. Bon, c'est pas obligé, la tradition. La foi chrétienne est supérieure à la tradition. Si la foi, si la tradition s'inscrit dans la ligne de la foi chrétienne, c'est bon. Voilà, si ce sont des deux sont dans le bon dans le même sens, c'est la foi chrétienne qui doit, la tradition qui doit s'aligner, voilà, sur la voie chrétienne. Ça n'est pas obligé, non, tu ne dois même pas le faire. Donc, tu vois que la tradition s'inscrit dans le nombre de la foi chrétienne, ah, tant mieux, c'est ce qui est mieux, c'est ce qu'on veut. Mais dans ce cas-là, c'est pas obligé, tu ne dois pas le faire. Tout le monde doit t'imposer. Ce n'est pas la tradition qui a imposé sa loi à la foi chrétienne, non. Donc, je ne sais pas déjà. Donc, la personne est libre, elle est consentante, elle est libre de faire ce qu'elle veut. Ce n'est pas la tradition qui va s'imposer à la foi chrétienne. Ouais. On triomphe du monde par la foi. Voilà, on triomphe du monde. On triomphe la tradition comme si du monde. Hein. Voilà, c'est vrai que si tu es dans le sens de la tradition, c'est juste très bon dans la tradition. Et quand ça vient de la tradition, c'est Jean le Caradier. Je le dis là. Est-ce que c'est quelqu'un qui dit qu'on doit imposer des choses? Non, bien, dans le livre qu'on le fait, on suppose que c'était pour assurer une descendance au défunt, la ligue au défunt qui était à son frère, et puis à protéger la femme. Mais c'est pas obligé, tu es libre. Le mariage là, c'est pas amour, c'est pas par contrainte. Le mariage, c'est pas par contrainte. Voilà, donc, parce qu'il faut pas l'accepter pour le faire de ton cœur. Mais parce que tu l'as fait, que tu viens à cette famille. Voilà, tu viens à cette famille, tu viens de saluer toi en tant que père, voilà. Parce que mieux vous quitter dedans, voilà. Et le virage, c'est l'Ancien Testament. Et le Nouveau Testament, Jésus n'est pas dedans. Donc, Jésus nous dit que la cause de cela, ce sont des erreurs, voilà. Donc, il ne faut pas être dans le système, voilà. La tradition, elle est bonne quand c'est... Jésus est venu pour parfaire. Donc, la tradition est inscrite dans la droite ligne de l'évangile, de la chrétienté, de la foi chrétienne. C'est bon. Mais quand c'est contraire, ça, c'est la chose de Jésus n'a pas dit ça. Donc,
1: et cela aussi est mentionné dans le principe des Actes des Apôtres, au chapitre 5, verset 29, qui dit qu'il faut obéir à Dieu plutôt qu'aux hommes.
0: Il faut obéir à Dieu plutôt qu'aux hommes. Mais la tradition. C'est les hommes, c'est vrai, la tradition, on vit une tradition, mais cette tradition-là, elle est là pour le bien de l'homme. Parce que Jésus, parce que le bien, c'est la tradition pour le bien de l'homme, c'est bon. Mais quand on voit que ce n'est pas pour le bien de l'homme, que ça devient une contrainte, et après, la tradition, ce n'est pas fait, on se casse derrière pour faire la société, non. Donc, tu as une force forte, puissante, ferme, inébranlable, et tu es mis au frère de l'autre qui n'est plus, parce que. Non, pas donc, on le fait pas par contrainte, on ne doit pas imposer. Quand tu vas venir, c'est la vraie personne-là. Mais ton cœur n'y est pas, on t'impose. Ton cœur n'y est pas. Tu n'aimes pas cette personne, on doit t'imposer. Donc, moi, je ne suis pas d'accord avec ce principe-là.
1: D'accord.
0: Donc, il faut vivre pleinement sa foi. Il ne faut pas être contraint par la tradition. La tradition qui n'édifie pas l'homme, en fait, qui pousse l'homme à vivre selon qu'on m'a dit, mieux vaut, comme on dit, le 119, verset 8. Mieux vaut faire confiance à Dieu qu'aux hommes. Donc, c'est à Dieu, nous sommes à Dieu, nous sommes à lui. Et vous, vous l'avez fait, nous sommes à lui, nous ne sommes pas aux hommes. Aux hommes, Dieu passe par eux, mais souvent, on a des déviations, on fait les choses par orgueil. Donc, il faut transmettre ta foi chrétienne forte et puissamment. Voilà, face à cette tradition, souvent, dans ce contexte-là, de le virer, là, voilà. Il faut mettre ça de côté.
1: Merci beaucoup, M. Héritier. Merci pour votre avis.

0: Allô?
1: Allô, allô?
0: Allô?
1: Allô, bonjour.
0: Bonjour, ma soeur.
1: À qui ai-je l'honneur de parler?
0: Oui, c'est David.
1: D'accord. On vous écoute. Quelle est votre réaction face à cette thématique?
0: Merci. Moi, je pense que tout cela, du point de nous-mêmes chrétiens, on refuse de se former. On refuse de se former, comprendre qui nous suivons et en qui nous avons vraiment pour mettre. Moi, je me dis, la religion, c'est ça. On quitte quelque chose pour se lier à quelque chose en quoi on fait confiance. Et quand c'est comme ça, c'est totalement qu'on s'abandonne. Mais parfois, c'est nous les chrétiens, mais vous faites. Souvent, les gens ont tendance à dire que c'est d'un côté, on impose ses traditions. Moi, j'ai perdu mon grand frère et sa femme. Lorsque nous sommes arrivés au village, et tout ça, on a exposé le corps. Voilà la famille même de sa femme qui m'appelle du côté. Et il me suggère des choses, non? Que leur fille ne doit pas rester là et assister à l'enterrement de son mari. Il dit, mais pourquoi? Il dit, non, c'est leur tradition. Il dit, mais si c'est votre tradition, votre fille a été mariée et elle est dans une autre famille. Donc, je pense que c'est nous, notre tradition, qui doit primer. Il dit, mais pourquoi elle ne doit même pas assister? Non, si elle assiste, elle n'a plus le droit de mettre son pied dans les villages. Je dis, ah, mais ça là, franchement, moi, je suis trop jeune pour discuter avec vous. Mais ce que moi, je sais, je vous dis que votre fille, elle est chrétienne. Elle a son mari. Ils se sont mariés à l'église. Ils ont choisi. Aujourd'hui, lui, il est parti. Moi, je ne sais pas. Je ne peux pas m'opposer à cela. Mais tout est dans sa main, elle-même qui est là. Selon sa foi, ça aide d'essayer de vous convaincre. Sinon, moi, je vous dis que je sais qu'elle est chrétienne. Et chez nous, à l'église, voilà comment les choses se passent. Une fois que tu perds ton mari, je pense que c'est l'église. Elle est liée à une religion. Librement, ça aide de s'exprimer pour dire, bon, voilà ce que je dois faire, voilà ce que je ne dois pas faire. Maintenant, si vous voulez que moi, je décide à ta place, je ne peux pas. Mais sinon, moi, je vous rappelle simplement que elle est chrétienne. Et effectivement, quand on a envoyé le corps à l'église, tout l'enseignement, le prêtre, lors des célébrations, c'était la même chose. Qu'est-ce qu'il est en train de me dire? Il leur a dit, le mariage, le décès, après le décès, l'enterrement, et vous, les parents, je vous interpelle. Allez dire, non, on va déposer des soudures ici pour laver la veuve, faire ceci, faire cela. Non. Et celui qui va tenter de le faire, moi, je prends tout le monde en témoin ici. Et il a dit des choses. On a pris le corps, la dame était assise dans la voiture, on partait vers le cimetière. Et un coup, moi, j'étais devant. On arrive, on a le secret, je ne la vois pas. Mais là, je demande, on me dit ouais, que la famille a soustrait la dame de la voiture et on l'a fait sortir du village. Mais on a fini l'enterrement. On est revenu. Mais là, la famille était là. Je dis, mais si vous êtes là, nous, on ne vous a pas embarqué, c'est votre fils. Si elle n'est plus là, qu'est-ce qu'on a assez dit? Donc, allez-y. Allez. Ah, ils ont commencé. Nous, on avait en fait, vous êtes venu accompagner votre fille dans ses problèmes. Mais si vous avez à décider tout pour elle, que vous savez bien qu'elle s'est mariée à une famille, nous avons notre tradition aussi. Mais comme vous voulez vraiment imprimer, c'est vous là qui doit commander ici, il est arrivé chez vous encore, c'est vous qui avez le droit de faire tout ce qu'il avait à faire sur la fille. Elle est là, si elle ne part pas, si elle voulait accepter qu'elle est partie. Bon, ok. Moi, qu'est-ce que vous voulez que nous vous dise? Donc, parfois, vous voyez que nous-mêmes chrétiens, on est à la base de tout ce qui se passe parce qu'on manque de formation. On a tendance à voir le matériel, on cherche tout, mais on oublie que demain, ces choses vont surgir dans notre vie. Et quand ça arrive que tu n'as pas le cœur, cette peur-là t'habite, tu oublies de céder à toutes les choses parce que les gens vont beaucoup te dire des choses que vraiment tu ne pourrais pas supporter si tu n'as pas la foi. Donc moi, je me dis que ça, là, il faut que nous-mêmes, là, on s'ouvre vraiment à des formations quand nos prêtres nous appellent, qu'on aide ces questions-là même à soulever pour vraiment rendre notre foi solide. Parce que ces choses-là, dans notre tradition, si tu n'es pas fort, tu vas céder. Tu vas céder par pression, et puis voilà, c'est des problèmes. Après ton mari, on va dire non, c'est comme ça. C'est vous-même qui avez été a ouvert la porte pour que ces choses entrent dans la maison. Donc franchement, c'est nous les chrétiens, on doit se former franchement, sinon c'est pas bon.
1: D'accord. Monsieur, on reste toujours avec vous. Il arrive que les femmes veulent suivre aussi les normes de la foi chrétienne, mais en famille, les membres qui ne sont pas chrétiens veulent l'observation du veuvage traditionnel et cela crée des tensions en famille. Que doit être la réaction de la veuve?
0: Et oui, mais c'est ce que je disais. Moi, par exemple, je suis chrétien pour un problème comme ça qui surgit dans ma famille. Moi-même, je lui ai bien dit à la dame, j'ai dit, c'est toi qu'on suit, ta décision, tu prends. Là. On reste dessus. Mais si tu ne me parles pas, moi, mon papa n'était pas un chrétien. Mais quand on part à l'église, toutes les décisions, quand on arrive à la maison, il y a des choses, on dit, ah papa, nous, ça là, on n'est pas dedans. Mais il respectait. Il nous respectait dans notre foi, hein, malgré que lui ne partait pas à l'église. Malgré, souvent on quitte à l'église, on dit il y a telle cotisation, il y a comme ça. Quand il a l'argent, il nous donne pour aller cotiser, mais il ne va pas à l'église. Donc il ne nous a pas obligé à faire des choses que lui, il aimait trouver qu'il a accepté de faire. Cette fois-là, moi j'ai dit, par exemple la dame, je lui ai dit, moi je ne peux pas me mettre devant pour te défendre. Parce que demain, si la position que moi je vais prendre, que tu n'épouses pas, et que tu allais relâcher quelque part, c'est moi, les gens verront. Ils vont dire, ah c'est lui-là qui s'est opposé, et voilà ce qu'il a arrivé. Mais si c'est toi-même, tu prends ta décision. Mais nous, si on est chrétien, on doit t'aider et te défendre parce que c'est ça. C'est ça. C'est à la personne dont le problème, là. Si tu as vraiment la foi, comme le monsieur venait dire ouais, qu'il y avait une dame qui a dit miette, parce qu'elle a dit miette, et si on voulait l'imposer à des gens qui allaient s'opposer aussi pour dire attention, c'est sa liberté. Laissez-la. C'est un choix libre. Chacun est libre de choisir. On ne l'a pas forcé. Pourquoi eux, dans le monde, dans nos coutumes par exemple, quand ils font des choses, quand nous faisons des choses de notre religion, ils refusent de venir adhérer. Mais pourquoi c'est nous, on accepte, on va nous dire que c'est des choses, c'est des traditionnels, traditions, donc il faut forcément faire. Moi, je vous ai dit de mon vivant que je ne suis plus dans ce genre de choses. Ce n'est pas quand je suis couché, je ne peux plus parler, qu'on va venir me l'imposer.
1: Dans ces conditions, que devrait faire une veuve lorsqu'une prescription culturelle ou familiale est contraire aux exigences bibliques?
0: Elle doit être stricte. Il y a des prêtres qui sont là. Nous avons nos kits spirituels qui sont là. Dans nos quartiers, nous avons des chrétiens. Ah, voilà la situation. Moi, j'appartiens à telle communauté. Et ça, c'est de son vivant même qu'il faut commencer à s'imposer à certaines choses. Avec l'amour, dans le respect. Tu as choisi, j'ai choisi. C'est ça. Libre. Maintenant, si on ne le fait pas, moi, c'est ça. Si on n'est pas témoin de ce qu'on vit, là, c'est ça qui va devenir problème demain, c'est tout.
1: Merci beaucoup à vous. Merci pour votre avis. Merci.

0: Allô.
1: Allô, bonjour.
0: Bonjour madame Adja. Comment vous allez?
1: Je vais très bien.
0: Madame Adja, on vous
1: écoute. C'est C'est Isabelle?
0: Oui, c'est Isabelle.
1: Ah, je sais que vous avez connu. Merci pour le thème.
0: D'accord.
1: Bon, moi, je dirais comme ça que faire le deuil, c'est une manière de respecter la mémoire de l'être disparu. Et donc, faire le deuil, c'est tellement important. Voilà, ça nous permet de supporter, de faire passer cette douleur qui a occasionné la perte, la lourdeur de cet être cher que nous avons. Et donc, ça respecte un certain nombre de processus. Voilà. Et moi, je me dis quoi, c'est pas fortuit tout ce qui est le processus du deuil. La tenue du deuil. Même dans la situation, on dit, reflétez-vous des tenues de deuil. Voilà, versez sur vous la tombe et puis affichez tel comportement. Donc, je vous dis que quelqu'un des gestes. Il y a beaucoup de bruit. Allô?
0: Oui, allô. Madame Adja, on vous entend.
1: Voilà. Et donc, je me dis que c'est tous les gestes qui englobent en quelque sorte le fait de faire un deuil et ça assure à tout le cœur de Dieu. C'est pas fortuit. Donc, peu importe les ennemis, il a dit qu'il ne peut pas abolir la tradition. Il a dit pour abolir la loi, mais on dit qu'il n'est pas venu pour abolir tout ce qu'on a vécu ici. Vous comprenez? Voilà. Donc, aujourd'hui, là, moi, je me dis, on vit des réalités qui peuvent nous empêcher de faire certaines choses, d'entrer dans certaines choses. À ce niveau-là, il faut faire des arrangements. Éviter ce que un bras de fer. Parce que quand on vit au monde, on a une tradition. Voilà. Même Jésus, quand il est décidé, excusez-moi d'employer ce terme-là, c'est-à-dire quand il a été inhumé, on a dit 40 jours après. 40 jours après, il est apparu à l'apôtre et tout ça. Vous voyez que nous-mêmes, ici, quand on fait les 40e jours de cette personne-là. Pour dire quoi? Que la mémoire de cette personne, c'est vrai que la personne est partie. Mais, ce n'est pas. C'est une manière de respecter pour dire qu'elle est partie, mais elle n'est pas totalement partie. Comme on dit chez nous, les morts ne sont pas morts. Vous comprenez? 40 jours après, aussi, c'est Dieu. Donc, ce sont des éléments qu'on doit regarder pour dire que le processus de deuil, c'est nous qu'on a chez nous ici. Parce que c'est ce qu'on a chez nous ici. Il ne faut pas parler ça du regret. Voilà. Parce qu'on vient d'une famille. Mais on ne se met pas comme ça pour dire non, parce qu'on est chrétien. Donc, aujourd'hui, là, je vous parlais du revers de la mer, tout ce qui n'est pas vécu, tout ce qui est une transition et tout et tout. Donc, moi, ce que je veux dire, il faut faire des arrangements. Avec les négociations, avec la famille.
0: Madame Adja, vous parlez de négociations, il faut faire des arrangements. Comment comment une veuve peut-elle exprimer son refus sans provoquer inutilement un conflit?
1: Mais écoutez, je vais vous donner un exemple. Il y a des traditions où, quand le mari décède, on peut dire à la femme épouser le père du défunt. Ils ont leur raison. Certainement, ils ne veulent pas que les enfants se perdent. Ils ont peur que les enfants aillent dans une autre famille et que l'éducation s'arrête quand partir. D'ailleurs, on ne va pas s'arrêter là pour dire non, moi, jamais, je ne vais pas faire ça. Je suis chrétien, n'a pas dit ça, c'est pas dit. Ça a mis de leur expliquer que je vous comprends. Mais moi, voilà ce à quoi je pense. Peut-être que je ne veux plus me remettre avec quelqu'un. Vous comprenez, c'est de négocier. Et c'est la tradition. Vous n'allez pas venir faire un bras de fer pour dire non, que moi je suis devenu chrétien et puis commencer à croire l'œuvre et dire des mots forts. Non. Ou encore, je vais vous prête à refaire ma vie, je vais penser, mais si je dois refaire ma vie, c'est pas avec le petit frère de combat. Parce que pour moi, c'est comme si je salissais la mémoire de ce dernier. Si je dois le refaire peut-être avec quelqu'un d'autre, mais rassurez-vous, je m'arrangerai pour que les enfants aient une bonne éducation. m'arrangerai pour que vous soyez toujours en lien avec les enfants. Je ne vais jamais rompre le contact avec vous. Ils sauront qui est leur père. Vous voyez, c'est des choses comme ça qu'on peut le faire. Donc, moi, je veux dire aux gens, il ne faut pas que qui se leur, parce qu'on est devenu chrétien, qu'il faut bafouer tout ce qui est la vie de l'éternel. Excusez-moi, je vais prendre un petit exemple. Dernièrement, je plaisantais avec une sœur, elle est dame, moi je suis habituée. Et on a l'habitude de les appeler, on fait ça. Et quand j'ai commencé à plaisanter, elle dit on est en Christ, on fait plus tout ça. Je dis tiens, on est en Christ, on ne peut plus plaisanter. On est en Christ, on ne peut plus familiariser. Donc, vous dites que les gens comprennent les choses de travers, souvent. Vous comprenez? Et donc, pour moi, c'est très important. Le vivant, c'est important. C'est un moment de respect, c'est un moment qui nous aide à nous libérer de ce poids lourd, de la perte de cette personne qu'on a aimée. Ça nous aide à passer de l'autre. Il faudrait que les gens comprennent ça avec la prière, bien sûr. Voilà. Mais pas balayer tout du revers de la main. Ça ne nous arrange pas en négociant.
0: Selon vous, Madame Adja, si je vous comprends bien, le veuvage est très important, très très important, il faut le respecter, mais la veuve peut expliquer calmement ses convictions et proposer une autre manière de manifester son respect.
1: Très bien.
0: D'accord.
1: Voilà, c'est comme ça que je vois la chose.
0: Merci beaucoup, Madame Adja, merci pour votre témoignage et surtout aussi pour les avis, pour l'avis partagé. Merci beaucoup, Madame Adja.
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0: Allô?
1: Allô?
0: Oui. Bonjour, madame.
1: Bonjour, monsieur. Quel est votre nom?
0: Oui, c'est monsieur Bois.
1: Monsieur Bois, on vous écoute.
0: Oui, bon, ce thème-là, il faut le prendre sous une autre forme.
1: D'accord.
0: Nous sommes en église. Et nous appartenons aussi à une société et un monde qui regorge de plusieurs ethnies. Surtout en Côte d'Ivoire, on nous dit qu'on a plus de 60 ethnies. Et ces 60 ethnies, chaque ethnie a sa coutume. Il faut bien sûr respecter. Et comme c'est le mariage, c'est un brassage, on est obligé de respecter les coutumes de chaque ethnie. Parce qu'un ami peut marier une femme de l'Ouest. Les amis ont leurs coutumes, les gens de l'Ouest ont leurs coutumes. Il faut respecter. Mais puisqu'on est en église, et que ce que moi je sais, jeter la tradition parce qu'on est en église ou on est chrétien.
1: C'est-à-dire balayer du revers la tradition.
0: Merci, c'est le mot que je cherchais, mais merci du mot. On ne peut pas balayer du revers la tradition. Mm-hmm. Et quand vous prenez même dans la Bible, de l'Ancien Testament, même jusqu'au Nouveau Testament, les gens ont toujours respecté la coutume, mais pas descendre comme on dit dans l'abîme, comme on le dit. Toujours respecter la coutume. Donc, nous parlons du veuvage. C'est des deux côtés. Hein. L'homme fait le veuvage comme la femme fait, mais c'est pour la femme qui est encore plus accentuée. Maintenant, chez nous, par exemple, même si tu es un chrétien et que ton mari décède, on ne peut pas balayer du revers de la main de la coutume. Mais comme on est en église, on essaie de parfaire le veuvage. Parce qu'il y a des étapes qui sont sataniques qu'on enlève. Parce que, comme la dame vient de le dire, tu viens de perdre ton mari que peut-être tu as vécu pendant 30 ans, peut-être 20, 40 ans. Mais vous êtes un, c'est-à-dire que vous êtes une seule âme. Et puis, il y a des vieilles personnes qui ont dit, quand soit le monsieur meurt, la femme suit. Ou bien la femme meurt, le monsieur suit. Pourquoi? Parce qu'ils sont liés. Ils sont liés. Donc, même s'ils sont chrétiens, que l'un meurt, on est obligé de suivre le processus du veuvage, pas aller en profondeur, comme on le dit. D'autres vont rentrer dans les bois, je ne sais pas, des zones, à la point finie.

0: même si elle est chrétienne. Mm-hmm. Parce que une fois que, comme ça, Jésus a dit d'assister les veuves et les orphelins. Une fois qu'elle a perdu son mari, mais elle n'a plus de force. Même quelque soit la prière, même, elle n'a pas de force pour prier. Donc, si on la met de l'autre côté de la famille et qu'on dit qu'il faut observer le veuvage, on peut lui introduire des trucs et puis demain, qu'elle va se retrouver du côté de sa famille. Bon, elle se retrouve plus. On dit non, c'est à cause de la. On met ça sur la mort de son mari, alors que c'est faux. Donc, moi, ce que je propose, si vous n'êtes pas de la même de la même religion et puis de la même religion que et puis vous avez des coutumes différentes, que la femme aille faire son veuvage en famille et là les parents de là-bas sauront comment faire. Bon, la tradition, j'ai entendu d'autres dire non, faut non. Je me rappelle bien l'histoire du Pourou, ça c'est entre parenthèses, hein. Mm-hmm. Du Pourou au nord, il y a le Monseigneur Père Salam collé. Il a bien expliqué en loin là sur notre chaîne nationale qu'on peut être chrétien et puis pratiquer le pourreau. Il a bien expliqué. Donc, la tradition, et puis je me rappelle encore de vénérer mémoire le pape Jean-Paul II est venu au Cameroun et il s'est exprimé encore sur la tradition. Il a dit africain, et je répète, parce que moi j'ai ça en mémoire. Ne pas laisser un mot, c'est-à-dire que ne pas laisser la tradition. Le pape Jean-Paul II l'a dit. Donc, dans toute chose, quand on est en église, il y a ce qui est bon et il y a ce qui n'est pas bon. Il faut prendre ce qui est bon et laisser ce qui n'est pas bon. Parce que même chez les Blancs, même qui ont envoyé l'évangile, ils continuent de pratiquer certaines pratiques, mais pas sataniques. Donc, pourquoi nous, on laisse tout. On laisse tout. On laisse tout, c'est pas bon. C'est pas bon. C'est ça qui nous crée le plus souvent des problèmes dans les familles. Et puis on dit non, parce que son mari est mort, c'est cela, elle est devenue comme ça, mais c'est faux. Parce qu'elle n'a pas respecté la tradition depuis sa naissance, ce que les parents ont fait jusqu'à aujourd'hui, parce qu'elle dit elle est chrétienne. Et puis quel genre de chrétien? Des fois même, ils ont le nom chrétien, mais ils ne pratiquent pas. Ils ne pratiquent pas la religion. Nos foies sont des foies de roseau. Une fois que le vent s'ouvre, on balance à gauche, à droite. Mais une foi qui déplace les montagnes, combien de chrétiens qui ont ça? Et puis une femme qui a perdu son mari, même quelque soit ta foi qui déplace les montagnes, elle a fléchi Jésus. Elle a fléchi tout est foutu. Donc elle suit le processus. Mais pas aller se déshabiller dans des coins, je ne sais pas. Non. Donner la veuve à sa famille. Sa famille saura comment faire pour suivre le processus de veuvage. Une femme qui a perdu son mari, en réalité, on n'a pas besoin, si toi tu n'as pas perdu ton mari, tu n'as pas besoin de lui serrer la main. Ça, il y a des traditions. On n'a pas besoin de lui serrer la main. Parce que, qu'est-ce qu'on dit? On dit non que tu n'as pas perdu ton mari et que tu serres sa main, ça peut toi aussi tu peux perdre ton mari. Et vice versa, même quand tu perds ton enfant. Donc, il faut respecter la tradition. Respecter la tradition. C'est ce que moi je veux dire. Mm-hmm. Mais pas. Aller rentrer comme aveuglement, comme d'autres le font dans d'autres régions. Voilà. Donc, en conclusion, il faut respecter la tradition. Pas parler ça du réveil de la mer. C'est dangereux. Merci, bonne émission.
1: Merci beaucoup. Merci pour votre avis et votre témoignage. Allô.
2: Allô.
1: Allô, bonjour.
2: Oui, monsieur Héritier, je
1: suis Héritier. Oui.
2: Héritier. Mm-hmm. Bon, la chose, c'est comment concilier les deux, ça.
1: Mm-hmm. Pour vous, comment une veuve peut-elle répondre à ceux qui lui imposent une condition qu'elle ne peut pas accepter? Il y a certaines traditions même qui vont jusqu'à imposer l'union avec le frère de son défunt mari. Dans ces conditions, comment elle peut réagir?
2: Pourquoi tu réagis? Bon, elle peut expliquer, mais il faut faire avec subtilité aussi. Mmh. La tradition, les choses sont bonnes, ne sont pas bonnes. Et dans ce genre de cas, il faut privilégier la miséricorde pour quelqu'un qui est comme des livres de cas de. Bon, je lui ai dit qu'il est venu pour passer la tradition. Donc, si ça va dans le sens de l'amour, en promoter le sens de tout ça, il faut prier l'amour, c'est la miséricorde divine, passe avant le formalisme là. Voilà, donc. Je pense que la tradition, il y a la priorité. Voilà. Jésus nous repose de rester son commandement.

0: prêté à lui d'abord et puis après à l'homme. Voilà. Et après, nous avons dans la tradition aussi, la coutume, si ça ne sert pas à son prochain, c'est inutile. Et puis encore, il faut différentes choses. On va laisser le discernement. Voilà, il ne faut pas obéir absolument aux choses, aux traditions comme ça. Si la tradition, c'est à l'amour, la justice et puis à la vérité divine. C'est bon, gloire à Dieu, alléluia, en ce moment. Ça sert à la bonté de l'homme. Et puis, il faut mettre l'homme au centre. Voilà, tout ce qu'on fait là, c'est l'homme au centre. Voilà, si ça aide à la personne, ça ne brise pas la personne. C'est comme le sabbat, là, c'est fait pour l'homme, c'est pas l'homme pour le sabbat. Donc, les traditions, là, c'est de service de l'homme. Voilà, c'est pas l'homme qui doit de service des choses, c'est de service de l'homme, c'est le bien-être de l'homme. Donc, comment les concilier pour avoir, pour pas que ça gêne l'homme, les traditions sont bonnes, mais en toute chose, c'est. On a une foi chrétienne, la foi chrétienne, tout ça, de l'homme à l'amour, tout ce qu'on a fait. C'est pas ça pour brûler l'homme. Donc, c'est la prêter, c'est l'amour, et c'est ce qu'on doit avoir le plus essentiel. Donc, dans ce sens-là, pour laisser l'homme, ce qu'il arrange, ce qu'il aide. Voilà, faut pas dire parce que c'est la tradition, on doit le vivre, on doit le faire. Mais si la personne dans son fond intérieur, la personne n'est pas à l'aise, n'est pas contente, donc faut laisser la liberté à la personne. Donc je répète, dans toute chose, faut l'amour, l'homme est au centre de toute chose. Faut de la miséricorde, faut que la personne ne va pas brûler les hommes. Les contraintes qu'on impose, tout le monde doit faire ça, derrière on se cache pour pouvoir faire du mal à la personne et la personne souffre. Donc faut laisser la liberté à la personne, donc la personne, dans son aide, et dans le cas des veuvages, c'est la miséricorde d'un peu. La personne qui souffre dans le veuvage, et puis encore faut la maltraiter, tout ça, c'est pas intéressant, c'est pas bon. C'est pas bon. On est chrétien, on a mis foi, Dieu est venu pour sauver, lui-même c'est pour sauver. Pour nous qui sauve. Donc quand on veut sauver la personne, pour que la personne soit dans une paix intérieure, voilà, c'est le plus important. Voilà. Donc les chrétiens souvent, et puis on fait des traditions autres là-bas, qui sont plus grandes par l'homme. Comme on le dit, c'est tout mon nom de l'aide, mais son cœur est vrai du moi. C'est d'abord les chrétiens qui ont fait. Donc, on doit passer, nous les chrétiens, passer la tradition, et l'homme au centre, il est fait miséricordieux pour que, voilà, pour l'aider aussi, pour qu'il sorte de ce gouffre, de vivage, par exemple, mais les hommes comprennent, par exemple, voilà, c'est pas du vivage. Donc, la religion chrétienne doit être dessus. Les hommes pour faire la tradition, on a l'impression de ne pas la laisser. Mais les choses qui sont pas trop bien dedans, voilà, par moment, on doit faire le travail de fond, nous chrétiens, pour pas faire cela. C'est ce que j'ai à dire là-dessus.
1: Merci beaucoup, monsieur Héritier-Bi. Allô?
2: Oui, bonjour.
1: Bonjour madame, quel est votre nom? L'anonymat. Éteignez votre poste récepteur radio, s'il vous plaît. D'accord, là c'est Allô? Mieux. Allô madame, là c'est mieux, on vous écoute.
2: Oui, en fait moi je suis bien et j'aimerais réagir à travers ce sujet.
1: Allez-y, on vous écoute.
2: Je me dis qu'il faut respecter la tradition, mais il ne faut pas exagérer.
1: Madame, on vous écoute, allez-y.
2: Allô?
1: Oui, allô, on vous écoute, on vous entend, oui, parfaitement. Voilà. Vous en dites fait, qu'il faut respecter la tradition, mais il ne faut pas exagérer. Oui, c'est
2: comme
1: ça.
2: Comme l'a dit le précédent auditeur.
1: D'accord.
2: En fait, on a des deux côtés de différentes familles, on a des traditions. Donc, une femme qui perd son mari, il faudrait que elle respecte la tradition du côté de sa famille. Parce que comme l'a dit le précédent auditeur, si tu dois respecter aussi la tradition du côté de ton mari, il y a beaucoup de choses qu'ils vont te demander de faire qui ne rentrent pas en ligne de compte étant chrétien. Donc, ce qui serait mieux, c'est que la famille de la personne qui a perdu son mari puisse s'occuper de son enfant ou de son fils. Parce qu'il y a beaucoup de choses qui se passent pendant cette période-là qui ne sont vraiment pas difficiles à gérer.
1: Et comment peut-on refuser une pratique contraire à sa foi sans toutefois manquer de respect à la famille du défunt?
2: Oui, on a des parents qui sont encore en vie, donc on peut prendre différentes familles, les oncles, pour pouvoir aller leur parler à la famille Parce que étant veuve même, on te dit de ne pas parler. Donc, toi, la femme, tu ne pourras pas parler, mais tes parents pourront parler à sa place.
1: Mmh.
2: Voilà, dans la négociation. Donc, comme ça, on m'a demandé de faire certaines choses. Mais étant chrétienne, vu que mon mari aussi était chrétien, mais sa famille, ses gens paternels et maternels, ont demandé à ce qu'on fasse des choses. Et ma famille étant chrétienne, on a refusé, mais dans le respect. Mmh. On leur a dit qu'on ne peut pas faire, parce que nous, on est chrétiens.
1: Et cela n'a pas créé de conflit, hein, pas du tout. Dommage, la dame est partie, d'accord. On est tout en espérant qu'elle revienne encore pour poursuivre son plaidoirie et donner aussi son avis. Merci à tous, 07 59 55 54 24, 05 55 03 46 60 et le 01 42 85 87 06. Vos avis nous intéressent sur le sujet du jour. La réaction chrétienne de la veuve face aux exigences difficiles. Allô?
3: Oui, allô?
1: Allô, bonjour.
3: Oui, bonjour, madame.
1: Oui, monsieur, on vous écoute. Quel est votre nom, s'il vous plaît?
3: Alors, c'est monsieur Ando.
1: Monsieur Ando.
3: Alors, au sujet, donc, de la tradition, mm-hmm. je vais être un peu plus général déjà, en disant que la Bible nous apprend que la loi, c'est la loi qui a été faite pour l'homme, et non pas l'homme pour la loi. Pour dire que c'est la dignité de l'homme qui compte avant tout. Et Dieu nous a laissé le libre arbitre pour pouvoir nous exprimer et pouvoir dire si nous sommes d'accord ou pas face à une situation. Et dans le cas de figure où nous sommes, je pense que les auditeurs l'ont clairement dit, il n'y a aucune situation dans laquelle on exigerait quelqu'un qui n'utilise pas son libre arbitre pour exprimer son choix. Et donc, dans une telle situation, dans toute situation, il faudrait que le chrétien agisse avec sagesse pour ne pas ouvrir des portes lorsqu'il se trouve donc...
1: Pour éviter des conflits.
3: Voilà, en face donc de situations conflictuelles. C'est avec sagesse qu'il faut agir, mais dans la sagesse, il faut annoncer sa foi. Il faut pouvoir tenir ferme sur ses convictions et ne pas les plier pour plaire à quelqu'un d'autre. Parce que, in fine, au jugement dernier, on sera en face de Dieu, on ne pourra pas citer quelqu'un d'autre. On dit qu'on a fait parce qu'une autre personne nous a dit de le faire. Nous sommes vraiment responsables de nos choix. Et on doit pouvoir les exprimer jusqu'au bout en tant que chrétien.
1: D'accord.
3: Dans l'amour, dans la charité, dans l'humilité, et non pas aller dans la chair pour provoquer un conflit. C'est ce que je voulais dire.
1: D'accord. Merci beaucoup, M. Ando. Et c'est avec vous qu'on arrête les appels en direct sur ce sujet du jour.

0: Une veuve chrétienne peut être confrontée à des situations douloureuses et à des exigences difficiles à supporter. Toutefois, elle ne devrait pas agir uniquement sous l'effet de la peur, de la pression familiale ou du regard des autres. Elle doit chercher à rester fidèle à Dieu tout en faisant preuve de respect, de douceur et de sagesse. Lorsqu'une coutume ou une prescription exige quelque chose qui va clairement contre sa foi, elle peut respectueusement refuser de s'y conformer. Son refus ne doit pas être motivé par le mépris de la famille, mais par son désir de rester attachée à des convictions chrétiennes. Elle peut également rechercher l'aide de personnes spirituelles mûres afin de prendre une décision équilibrée et éviter à porter seule le poids de cette épreuve. La veuve chrétienne mérite compassion, respect et soutien lorsqu'elle est soumise à des conditions difficiles. Elle doit garder confiance en Dieu et chercher à agir conformément à sa parole, même lorsqu'elle doit dire non à une pratique contraire à sa foi. Elle peut le faire avec calme, respect et amour. Merci à toutes et à tous pour votre participation. Merci également à Makadaye qui a assuré la mise en onde de cette émission. À ce micro, je suis Isabelle Comenant. Restez fidèles à l'écoute de la voix de l'Évangile.
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0: Le Fils de l'homme a apparu afin de détruire les œuvres du diable.
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